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1: Bonjour à tous, colère des lycéens, acte 5, nouvelle journée de mobilisation aujourd'hui avec cette fois un appel à la grève lancé au-delà des syndicats enseignants, notamment du côté de la CGT. À la SNCF, Sudrail a annoncé aussi rejoindre le mouvement de protestation. Jeudi dernier, la mobilisation lycéenne et étudiante semblait s'essouffler avec 130 000 manifestants partout en France, selon les syndicats, 71 500 selon les autorités. Ils étaient 450 000 au plus fort de la mobilisation, selon la CGT. Journée chargée pour les députés, plusieurs grands sujets sur la table aujourd'hui dans l'hémicycle, dont le vote solennel sur la proposition de loi intégrale contre la violence sexuelle et sexiste prévue à 16h30. La proposition de loi née après le meurtre de Liana dans le Gers prévoit entre autres la création d'unités de police spécialisées et la création d'un parcours de soins pour les mineures victimes. Des rassemblements à l'appel d'un collectif d'associations féministes sont organisés à Paris et dans toute la France. Le choc toujours à Aubagne au lendemain des tirs dans un collège. L'enquête avance. Selon le préfet des Bouches-du-Rhône, il n'y a aucun lien avec le mouvement lycéen des derniers jours. Le tireur est un élève de 14 ans scolarisé dans le collège La Canale. Il est décrit comme un garçon tranquille mais harcelé. Ses parents ont été placés en garde à vue hier et plusieurs armes ont été retrouvées au domicile familial. Le principal du collège et une professeure ont été blessés. Ils ont été hospitalisés. Un rassemblement de soutien à la communauté éducative est prévu par la mairie d'Aubagne à 18h ce soir. Quand Donald Trump lâche l'Ukraine, l'Europe lui ouvre ses bras. Les 27 entament aujourd'hui de nouveaux chapitres de négociations avec le pays en vue de son adhésion à l'Union européenne, selon le président du Conseil européen, Antonio Costa. Hier, l'Ukraine a adopté les documents juridiques nécessaires à l'ouverture de deux nouveaux groupes de négociations. L'adhésion à l'UE est un processus qui peut durer de nombreuses années. Et puis, le foot, deuxième journée de phase de ligue de la Ligue des Champions. Ce soir, Lens reçoit le Sporting Portugal à 18h45. On suivra aussi le déplacement de Lille face à Arsenal, coup d'envoi à 21h. Voilà pour l'actu, très bon début de journée à tous.
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1: Saint-Antonin la Rebelle face à Louis XIV. Samedi, la Société des Amis du Vieux Saint-Antonin Nobleval propose une conférence sur la résistance des Huguenots à 18h, suivie d'un concert. Orgue, flûte et chant, un spectacle musical et historique au cœur des conflits de conscience du XVIIe siècle. Gilles Vessière est organiste.
2: C'est un spectacle musical dans le sens où la musique n'est pas seule, mais accompagnée du récit historique qui va être fait par Guy Astoul, donc historien spécialiste de Montauban et de sa région, et qui va nous parler un petit peu de la résistance des protestants, notamment par rapport à la puissance de Louis XIV. Et donc moi, je me charge de la partie musicale. Donc on aura de la musique de cette époque-là, principalement de Jean-Baptiste Lully, qui est vraiment le compositeur associé au début du règne de Louis XIV, et que Louis XIV, on va dire, soutenait très personnellement, jusqu'à être le seul compositeur autorisé

0: conférence à 18h à la salle des congrès de la mairie au sein d'Antonin-Nobleval et concert à 20h30 à l'église. Réservation conseillée auprès de la Société des Amis du Vieux-Saint-Antonin. La conférence est gratuite, le spectacle est à partir de 10 euros.
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1: Du fioul dans les artères, c'est le titre du film de Pierre Le Gall qui sort le 2 décembre au cinéma. À Montauban, une avant-première a lieu ce soir au CGR Le Paris, en présence du réalisateur. Le film suit l'histoire d'amour d'Étienne et Bartoz, chauffeurs routiers dans leur quotidien, entre kilomètres, contraintes professionnelles et solitude.
2: C'est un personnage qui est très intéressant, le personnage d'Étienne, incarné par Alexis Mananti. C'est un ouvrier de la route qui est très respecté par son patron, par ses collègues, et qui est aussi un bon mentor pour un jeune routier qui va arriver dans l'entreprise, quelqu'un qui est très proche de sa maman, de sa sœur et de son petit-neveu. Sa famille au courant de son homosexualité. Tous les personnages qui gravitent autour du personnage d'Étienne l'aiment beaucoup. C'est vraiment quelqu'un qui a une place dans la société. La seule chose qui finalement ne sait pas faire ou on ne lui a pas appris, c'est aimer. Et d'une certaine manière, comme beaucoup de personnes qui sont seules, qui sont en manque affectif, le personnage d'Étienne traîne parfois sur des parkings à la recherche d'une étreinte, d'un peu de sexe. Et justement, un soir, ça ne va pas se passer comme prévu. Et de là va commencer une rencontre et une grande et belle histoire d'amour.
1: Pour son premier long métrage, Pierre Le Gall s'est vu récompensé du prix Révélation de la Queer Palm à Cannes et du prix lycéen du Festival Romantique de Cabourg.
2: J'ai pu convier mes amis routiers, les transporteurs chez qui j'ai tourné ce film et eux, d'une certaine manière, découvraient le Festival de Cannes. Et je crois que c'est ça le cinéma, c'est une manière de faire se rencontrer des milieux qui parfois n'ont rien à voir. Et avec ce film, on découvre le milieu routier, on découvre une histoire d'amour entre deux hommes, on découvre la Pologne aussi. Et c'est une vision que je trouve très généreuse de voir le cinéma comme ça.
1: Pierre Le Gall sera présent ce soir à 20h au CGR Le Paris de Montauban pour une projection en avant-première de son film Du fioul dans les artères. Les billets coûtent 6,50€ à l'unité ou 6€ avec l'offre duo.
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0: Il est 7h et je vous souhaite un bon réveil sur CFM Radio. C'est Jérôme à nouveau pour vous accompagner jusqu'à 10h.
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0: Sans plus tarder, on retrouve l'essentiel de l'actu. C'est avec Nicolas Gomez ce matin. Bonjour Nicolas.
2: Bonjour à tous. Faire baisser le prix du gazole. Le Premier ministre a détaillé les modalités de la mesure de libération de barils des stocks nationaux pour diminuer le prix à la pompe. Dans une vidéo sur les réseaux sociaux, Sébastien Lecornu assure que les étapes seront traçables et que les distributeurs auront obligation de répercuter la baisse du prix sur les tarifs de vente. Chaque semaine, le gouvernement publiera aussi un rapport sur les volumes de gazole libérés. Le Premier ministre a promis une économie de 10 euros par plein dès le 1er novembre. Nouvelle journée de mobilisation lycéenne. L'intersyndicale étudiante et professionnelle de l'éducation appelle à une journée de grève pour l'acte 5 de la protestation des lycéens. Les dernières annonces du ministre de l'Éducation, Édouard Geffray, sur le remplacement des professeurs ne semblent pas avoir calmé la colère. La semaine dernière, des sources de l'exécutif affirmaient que le mouvement était en nette décélération. Le projet de loi de finances arrive à l'Assemblée. Rejeté en commission, les députés vont devoir repartir de la copie du gouvernement pour examiner pendant 70 jours le budget 2027. Aujourd'hui, un débat sur la dette est prévu. Vous pourrez encore utiliser vos tickets restaurant pour faire vos courses. Les députés ont voté hier soir la proposition de loi pérennisant la possibilité d'utiliser ces tickets pour acheter des produits alimentaires en supermarché. 87 voix pour et aucune voix contre. La loi doit désormais être transmise au Sénat. Elle prévoit aussi une dématérialisation complète des titres en restaurant à partir de 2028. 6 millions de salariés profitent de cet avantage. La France Arizona, un pétrolier de la flotte fantôme russe au large de la Réunion, annonce d'Emmanuel Macron sur X. Le président évoque un navire suspecté de naviguer sous un faux pavillon et impliqué dans un trafic de transport de carburant. Le bateau figure sur la liste des navires placés sous sanctions par l'Union européenne. Et puis, il était connu pour son rôle dans la série Breaking Bad. L'acteur RJ Mitty est mort. Atteint d'une paralysie cérébrale, il était engagé dans la promotion de l'inclusion et du handicap. RJ Mitty avait 34 ans. Voilà pour l'actualité. Très bon début de journée à tous.

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Et puis tout de suite, c'est Robert Grace avec

0: Et 7h08, je vous souhaite une très bonne matinée sur CFM Radio. Vous prenez peut-être tranquillement votre café, votre petit déjeuner. En ce moment, on retrouvera l'actu locale d'ici une petite dizaine de minutes. Vous aurez le temps d'écouter le coup de projecteur de CFM Lacône consacré à la nouvelle gendarmerie qui a été inaugurée la semaine dernière à Lacône. Et oui, la nouvelle caserne, donc un projet lancé en 2014 pour réadapter et agrandir la caserne. Et à ce sujet, on écoutera notamment Robert Bousquet, le maire de Lacône, encore la colonelle Diane Beuclair, commandante du groupe de gendarmerie du Tarn. Juste avant, moi je vous parlerai du temps qu'il va faire aujourd'hui et surtout au département. C'est Cœur de Pirate tout à l'heure avec Francis et dans un instant on écoute French Fuse avec Black Rose, ça s'appelle Disfruto.
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1: Le beau temps est encore bien installé aujourd'hui sur vos départements, mais à nouveau, c'est du côté du Lot que ça va se couvrir au cours de l'après-midi, ainsi que sur les monts de la Cône avec de légères pluies au programme. Au thermomètre ce matin, 16 à Cahors, 14 à Montredon, 17 à la Bastide de Pen et Noïc, 18 pour Cagnac-les-Mines et 13 à Nage, 13 aussi à Rodez ce matin, 16 à Villefranche-de-Rouergue. Cet après-midi, on attend jusqu'à 22 à Cajard et 19 à la Bastide-Murat, 23 à Castel-Sarrazin et 20 à Saint-Projet, 23 aussi à Monestier, 18 à la Cône. 18 toujours à l'Essac, 21 à Toulon-Jac. Et puis n'hésitez pas aujourd'hui à souhaiter une bonne fête au Géraud en ce mardi 13 octobre. On va parler de la nouvelle gendarmerie qui a été inaugurée vendredi dernier du côté de la Cône. Et après voilà, plusieurs années de travaux, ce sera dans le coup de projecteur de CFM La Cône. Je vous y retrouve dans un instant.

0: cœur de pirate. 7h16, on se retrouve d'ici quelques minutes pour que je vous donne quelques bonnes idées de sorties à faire en ce moment, voilà, sur vos départements pour ne pas vous ennuyer cette semaine ou encore peut-être le week-end qui arrive. Talisco, dans un instant, ce sera avec Fresh Pistol et tout de suite direction les Monts de la Cône avec un nouveau bâtiment important inauguré la semaine dernière.
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0: La commune de la Cône a inauguré sa nouvelle gendarmerie vendredi 9 octobre. Un projet lancé en 2014 pour remettre aux normes et agrandir la caserne. Robert Bousquet, maire de la Cône, et la colonelle Diane Beauclair, commandante du groupement de gendarmerie du Tarn.
2: Il y a 9 bâtiments d'habitation, il y en a 7 qui sont pour les sous-officiers, et après 2 pour des gendarmes volontaires. Et après, bien sûr, la caserne qui, avant, c'était une caserne qui faisait environ 25 mètres carrés. Là, c'est une caserne qui fait 150 mètres carrés. Mais la communauté de brigade, ils ont rassemblé la Cône, Murat et Brassac.
3: Une caserne à la Cône qui datait de 1967, qui était devenue totalement inadaptée aux missions aujourd'hui dévolues aux gendarmes et surtout devenue vétuste tant dans les locaux de service que dans les logements de gendarmes. Donc il était impératif de donner à la fois à nos gendarmes et à la population une brigade digne de ce nom. Oui, tout à fait, le contact est vraiment primordial dans nos missions et c'est même ce qui fait l'ADN de la gendarmerie. Nous habitons sur notre lieu de travail et c'est ce qui nous fait notre force, à la fois de connaissance du territoire et qui nous permettent d'avoir un lien privilégié avec les habitants. Effectivement, donc une unité en 1967 dotée de 5 personnels qui aujourd'hui a évolué à 7 et jointe à 2 autres brigades.

0: Au total, compte 19 personnels qui agissent sur l'ensemble du territoire où il y fait extrêmement bon vivre. Le paysage est superbe, mais pour autant, il s'y passe des choses. C'est le reflet de la société. On retrouve beaucoup d'infractions, notamment en intrafamilial, des conduites excessives sur la route, des problématiques de trafic de stupéfiants. Donc l'ensemble du spectre de délinquance se retrouve, mais à un niveau moindre.
1: La nouvelle caserne de gendarmerie est située sur le même site que l'ancienne rue Flandre-Dunkerque à Lacône.
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Pink Poster de Louis Tomlinson. Il est 7h25, c'est toujours Jérôme avec vous sur CFM Radio. Très très bonne matinée. Il y a pas mal d'expos à voir en ce moment sur vos départements, parfois tout près de chez vous. On en parle tout de suite dans votre rubrique culturelle. On commence avec l'expo Sauver les enfants juifs, une éthique en résistance à Moissac. Elle est présentée au musée de la résistance et du combattant de Montauban. L'expo est visible jusqu'au 12 décembre. Elle présente l'histoire de la maison des enfants de Moissac, des enfants qui l'ont habité et de ceux qui ont contribué à les sauver avec le soutien de la ville de Moissac et de ses habitants. L'exposition Cousines et camarades, c'est au musée Mines départementales à Cagnac-les-Mines dans le Tarn, à voir jusqu'au 4 décembre. Elle réunit plusieurs créations d'Eugène Cousines, artiste et mineur carmosain du XXe siècle, aux côtés de certains de ses compagnons mineurs créateurs, Alex Tomasik, Georges Virazel et Émile Guerlin. L'expo témoigne de la diversité d'expressions artistiques autour de l'univers singulier de la mine. Et puis tout ce mois d'octobre à la médiathèque La Manufacture à Villefranche de Rouergue dans l'Aveyron, vous pouvez voir l'expo Face aux écrans réalisée par Double Hélice. Elle propose un regard structuré et pédagogique sur les usages numériques et leurs impacts sur les jeunes et les familles. Une sensibilisation à la fois sur les risques de l'usage excessif mais aussi sur les opportunités du numérique. Voilà pour ces sorties ce matin. On en reparle dans une heure et c'est Big Flo et Oli tout de suite avec Jinton et le single Picasso.

0: Kyo et Stéphane Le Chemin. Et juste avant, vous écoutez Chris Cab, Lift Me Up, 7h35. D'autres titres à venir sur CFM, notamment celui de One Republic avec Pays d'Atoll. Et puis, on va retrouver l'actu locale aussi. Et on va parler du Café Théâtre, l'espace VO qui fête ses 20 ans cette année du côté de Montauban. Et oui, déjà, on va présenter un petit peu le lieu, les artistes locaux prévus dans la programmation et des ateliers proposés aussi par l'espace VO ce matin dans le coup de projecteur. Juste avant, un point sur la météo aujourd'hui, surtout le nord-ouest de la région. Et puis dans un instant, c'est Parc Annan avec Vanessa Vucane avant l'orage.
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1: De belles éclaircies aujourd'hui sur une majorité de vos départements, mais la grisaille va revenir dès cet après-midi dans le Lot ou encore sur les monts de la Cône. Ce matin, autant mettre en compte 16 à Catus et l'Elbeuc, 18 pour Caussade et 16 à Montclar de Quercy, 15 ce matin du côté de Brassac, 18 à Albi, 16 pour Saint-Rémy et 13 à Salcurant. Cet après-midi, il fera jusqu'à 22 tout de même à Pradines, 20 à Quissac, 23 même à Montauban et 21 à Quélus, 23 à Carmaux, 17 seulement à Murat-sur-Vèbre, 21 à La Fouillade et 19 à Audel-Château. Et puis sachez-le, aujourd'hui c'est la journée internationale du hamburger en ce 13 octobre, à consommer avec modération pour vos artères bien sûr. On va parler de l'espace Véro dans un instant du côté de Montauban, et oui, qui fête ses 20 ans, et oui, cette année. Ce sera dans le coup de projecteur de CFM Montauban, notamment avec la programmation des artistes locaux et des ateliers aussi proposés.

0: Pays d'Atoll de One Republic. Il est 7h45 quasiment sur CFM Radio. Vous retrouverez vos infos dans quelques minutes à 8h. 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Dans un instant, c'est Brooke Holmes suivi de Hugh Goldman. Et tout de suite, l'actu locale du côté du Tarn-et-Garonne avec un focus sur l'espace VO à Montauban qui fête ses 20 ans cette année.
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2: Du fioul dans les artères, c'est le titre du film de Pierre Le Gall qui sort le 2 décembre au cinéma. À Montauban, une avant-première a lieu ce soir au CGR Le Paris en présence du réalisateur. Le film suit l'histoire d'amour d'Étienne et Bartoz, chauffeurs routiers dans leur quotidien, entre kilomètres, contraintes professionnelles et solitude.
3: C'est un personnage qui est très intéressant, le personnage d'Étienne, incarné par Alexis Mananti. C'est un ouvrier de la route qui est très respecté par son patron, par ses collègues et qui est aussi un bon mentor pour un jeune routier qui va arriver dans l'entreprise, quelqu'un qui est très proche de sa maman, de sa sœur et de son petit-neveu, sa famille au courant de son homosexualité. Tous les personnages qui gravitent autour du personnage d'Étienne l'aiment beaucoup. C'est vraiment quelqu'un qui a une place dans la société. La seule chose qui finalement ne sait pas faire ou on ne lui a pas appris, c'est aimer. Et d'une certaine manière, comme beaucoup de personnes qui sont seules, qui sont en manque affectif, le personnage d'Étienne traîne parfois sur des parking à la recherche d'une étreinte, d'un peu de sexe. Et justement, un soir, ça ne va pas se passer comme prévu. Et de là va commencer une rencontre et une grande et belle histoire d'amour.
2: Pour son premier long métrage, Pierre Le Gall s'est vu récompensé du prix Révélation de la Queer Palme à Cannes et du prix lycéen du Festival Romantique de Cabourg.
3: J'ai pu convier mes amis routiers, les transporteurs chez qui j'ai tourné ce film et eux, d'une certaine manière, découvraient le Festival de Cannes. Et je crois que c'est ça le cinéma, c'est une manière de faire se rencontrer des milieux qui parfois n'ont rien à voir. Et avec ce film, on découvre le milieu routier, on découvre une histoire d'amour entre deux hommes, on découvre la Pologne aussi. Et c'est une vision que je trouve très généreuse de voir le cinéma comme ça.
2: Pierre Le Gall sera présent ce soir à 20h au CGR Le Paris de Montauban pour une projection en avant-première de son film Du fioul dans les artères. Les billets coûtent 6,50€ à l'unité ou 6€ avec l'offre duo.
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0: Il est 8h, on est toujours bien ensemble sur CFM Radio, c'est Jérôme là pour vous accompagner jusqu'à 10h. Dans quelques instants, vous écouterez Paro Stellar.
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0: Tout de suite, on retrouve Nicolas Gomez pour l'essentiel de l'actu de ce mardi. Bonjour Nicolas.
2: Bonjour à tous. Quelle mobilisation pour le cinquième acte de la colère lycéenne. L'intersyndicale étudiante et professionnelle appelle à une journée de grève pour réclamer plus de moyens dans l'éducation nationale. Un rassemblement lancé une nouvelle fois par les étudiants eux-mêmes, mais également soutenu par les syndicats de l'éducation. À Saint-Denis, par exemple, une partie du personnel du lycée Paul-Éluard bloque l'établissement. À Paris, les premiers blocages de lycée ce matin. 450 000 manifestants recensés au plus fort de la mobilisation par les syndicats, 130 000 jeudi dernier. C'est un vote très attendu par les associations et collectifs féministes. La proposition de loi intégrale contre les violences sexuelles et sexistes est soumise au vote solennel des députés cet après-midi. Des rassemblements sont aussi organisés, notamment à Paris, en fin de matinée, place de la Bastille. L'Assemblée, qui doit aussi se pencher sur le budget 2027, un débat sur la dette est prévu aujourd'hui. Dans le même temps, la Banque de France confirme sa prévision pessimiste de croissance pour le troisième trimestre cette année, plus 0,1% du PIB. Une croissance plombée par les prix de l'énergie. Justement, 10 euros d'économie à chaque plein. La promesse du Premier ministre, Sébastien Lecornu, a détaillé la mesure de libération de gazole des stocks stratégiques français censés faire baisser les prix à la pompe. Chaque semaine, le gouvernement publiera un bilan du volume de carburant libéré. Une mesure qui entrera en vigueur dès le 1er novembre prochain pour 3 mois. À Aubagne, un rassemblement en soutien à la communauté éducative prévue aujourd'hui. Il fait suite au tir hier dans le collège La Canale. Un élève de 14 ans a blessé le principal, une enseignante et une troisième victime avec un fusil. Il a été interpellé. Les parents ont été placés en garde à vue. On ne connaît pas encore les raisons du passage à l'acte. Et puis, c'est un rituel de la saison. La double campagne de vaccination contre la grippe saisonnière et le Covid-19 est officiellement lancée partout en France. Une piqûre de rappel pour près de 19 millions de Français. D'autant que le Covid circule déjà activement avec une hausse d'environ 70% du nombre de cas chez les adultes fin septembre. Voilà pour l'actualité. Très bonne matinée à tous.
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Pink Electric Shoes de Paro Stellar. Il est 8h05 et retenez ces mots-clés ce matin. 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D'or et d'étain, c'est le single de Vianney qu'on écoute tout de suite.

0: se rapproche des 8h10. Jérôme, toujours avec vous sur CFM Radio. On se tournera vers l'Aveyron d'ici quelques minutes avec David de CFM Rodez. Les jeunes savent se mobiliser. On le voit depuis plusieurs semaines en France, cette mobilisation. Le service départemental à la jeunesse et à l'engagement aimerait la voir se traduire aussi plus souvent dans des associations. Et à ce sujet, on écoutera la conseillère jeunesse au service départemental, Delphine Calmette, au micro de David Dumont ce matin. Juste avant, on fera un petit point sur le temps qu'il va faire sur tous vos départements aujourd'hui. Le soleil qui semble être bien au rendez-vous encore, mais ça pourrait se gâter un petit peu par endroit cet après-midi. On verra ça en détail. Teddy Swims, Daisy, c'est ce qui arrive dans le prochain quart d'heure. Et puis le single Talk to You dans un instant, c'est Another avec 54 Ultra.
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1: Aujourd'hui, on reste sur une belle dynamique ensoleillée sur le nord-ouest de l'Occitanie, mais il faudra tout de même noter le retour de quelques nuages du côté du Lot cet après-midi, ou encore sur le sud-est du Tarn. Ce matin, il fait 16 à Figeac et Montcuq, 17 à Saint-Antonin et La Française, 14 pour Gaillac et 15 du côté de Vianne, 14 ce matin à Espalion et 16 pour La Salvetat-Perales. Cet après-midi, ça va remonter jusqu'à 22 à Puy-l'Évêque et Saint-Cyr-la-Popie, 23 à Moissac, à Laguépy ou encore à Courdes-sur-Ciel, 19 à La Salvetat-sur-Agoute, 18 à Baraqueville et 21 cet après-midi à Martiel. Et puis sachez-le, aujourd'hui on célèbre la journée nationale de la résilience en ce mardi 13 octobre et ça tombe bien, c'est aussi la journée internationale de la prévention des catastrophes naturelles. Une thématique assez complémentaire, on pourrait dire. Delphine Calmette, conseillère jeunesse au service départemental à la jeunesse et à l'engagement, sera au micro de David de CFM Rodez, c'est dans un court instant pour le coup de projecteur.

0: This Christmas de Teddy Swims. 8h20, on se retrouve dans une petite dizaine de minutes pour reparler de ce qu'il y a à faire sur vos départements. En ce moment, les sorties à ne pas rater. Daisy, comme toi, ça arrive très vite aussi sur CFM Radio. Très très bonne écoute et tout de suite on retrouve David de notre antenne de CFM Ardèze pour parler de l'engagement de la jeunesse, notamment dans le milieu associatif, dans l'Aveyron.
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2: Je veux aider.gouv.fr, c'est le nom d'un site qui cherche à mettre en lien associations et particuliers en recherche de bénévolat, notamment chez les jeunes. Delphine Calmette est conseillère jeunesse au service départemental jeunesse, engagement et sport pour l'Aveyron.
3: Il y a un vrai sujet, il y a aussi 50% des jeunes qui se disent engagés, mais voilà, les formes d'engagement sont diverses. Ces jeunes sont souvent engagés à travers la signature de pétitions en ligne, par exemple, ou lors de manifestations. Mais là, on essaie de les orienter aussi vers un engagement peut-être plus pérenne, dans des associations, de manière plus permanente, peut-être une fois par mois, chacun à son rythme, en tenant compte évidemment des contraintes de calendrier, d'emploi du temps et de rythme des jeunes. Mais en tout cas, on a besoin dans la vie associative d'avoir une implication des jeunes et de leur énergie de manière plus permanente. Je discutais à l'instant avec une association ruthénoise qui avait justement l'idée de proposer à un jeune ou à une jeune de l'aider dans sa communication digitale, par exemple. Donc, au-delà de l'implication des jeunes, il y a aussi la question de l'intergénérationnalité. On peut introduire avec ce dispositif « Je veux aider 16-18 » pour renouveler, échanger, amener aussi des idées, amener des savoir-faire et des savoir-être aussi dans des associations qui peut-être ont plutôt des aînés dans leur gouvernance.
2: Et plus d'infos sur le dispositif et toutes les missions de bénévolat à destination notamment des jeunes de 16 à 18 ans à retrouver sur le site jeveuxaider.gouv.fr. Plus localement, à noter aussi le contact d'Associatis qui fait le travail sur le territoire, qui saura aussi vous mettre en lien. Associatis est à la maison des associations de Rodez.
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Fly and the Family Stone avec Dance to the Music à l'instant. Il est 8h28 et comme promis, tout de suite, on fait un petit tour sur vos départements. Il y a plein de sorties culturelles à faire bien sympa en ce moment. À Fraisse-sur-Agoute, sur les hauteurs de l'Hérault, le 31 octobre prochain, ce sera la fête de la soupe spéciale Halloween. Ça se passe à la salle des fêtes à partir de 18h30. Venez dans vos plus beaux costumes et une distribution de bonbons est prévue au programme aussi à 19h30. Une dégustation et concours de soupe accompagné d'un apéritif musical. À 20h ensuite, le repas avec la soupe au fromage. Plus d'infos auprès du comité des fêtes de Fraisse-sur-Agoute. À Cahors, ce mercredi matin, la mutualité française Occitanie propose un spectacle ludique sur l'alimentation des enfants. Intitulé « À table Zoé ». Deux représentations à 10h et 11h d'une durée de 30 minutes et à partir de 6 ans. Une diététicienne nutritionniste sera présente et répondra aux questions des parents. À quel âge introduire de nouveaux aliments et comment réussir au mieux la diversification alimentaire? Le spectacle se tiendra au 474 avenue Maryse Bastier. Dans le Tarn, l'exposition « Une voie ferrée éphémère » Carmo Vendra qui s'est à Cordes-sur-Ciel jusqu'au 1er novembre au musée Charles Portal. Cette expo relate l'épopée pleine de péripéties de la ligne Carmaux-Vendrac dès tout début du projet en 1870 jusqu'à son déclassement en 1953. Vous allez y trouver des documents variés de la petite histoire de ces 25 mois seulement d'exploitation au total à l'histoire avec un grand H. Voilà pour ces sorties donc, et on y reviendra tout à l'heure aux alentours des 9h30. Kungs, c'est tout de suite, c'est avec le single Do It Right.

0: Voyou avec le single Carnaval. Et juste avant, vous avez sûrement reconnu, c'était Placebo, évidemment. Il est 8h38. On va retrouver l'actu locale d'ici quelques minutes. Ce sera avec Lisa de CFM Calus. Elle va nous parler du spectacle musical Saint-Antonin, la rebelle face à Louis XIV. Un parcours musical et historique au cœur des conflits de conscience du XVIIe siècle entre autorité royale et convictions religieuses. C'est ce samedi 17 octobre à 20h30 à l'église de Saint-Antonin, Nobleval. Et puis juste avant le coup de projecteur de Lisa, c'est la météo de vos départements. Mali aussi ce matin à venir avec Bass Plus Raids. Et dans un instant, c'est Wavy Boy, Some of Us Aren't Made for Heaven.
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1: Le beau temps encore bien installé aujourd'hui sur l'ensemble de vos départements, mais à nouveau c'est du côté du Lot que ça va se gâter, se couvrir au cours de l'après-midi, ainsi que sur les monts d'Acone avec de légères pluies au programme cet après-midi. Au thermomètre ce matin, 16 à Cahors, 14 à Montredon, 17 à la Bastide de Pen et Nouic, 18 pour Cagnac-les-Mines, seulement 13 à Nage, 13 aussi à Rodez ce matin et 16 à Villefranche de Rouergue. Cet après-midi, ça remonte jusqu'à 22 à Cajard, 19 à la Bastide Murat, 23 à Castel Sarrazin et 20 du côté de Saint-Projet, 18 à Lacône, 23 à Monestier, 18 à Lessac et 21 cet après-midi à Toulon-Jacques. Et puis, vous pouvez souhaiter une bonne fête, sachez-le, au Géraud aujourd'hui en ce mardi 13 octobre. Saint-Antonin, la rebelle face à Louis XIV, un spectacle musical à retrouver ce samedi à 20h30 à l'église de Saint-Antonin, Nobleval, dans le Tarn-et-Garonne. C'est avec Lisa qu'on en saura un petit peu plus dans un instant dans le coup de projecteur.

0: Maëlys sur CFM, 8h48 à 9h. Vos infos reviennent évidemment d'ici là. La musique continue. YouTube, One Republic aussi. Et tout de suite, c'est Lisa Echen que l'on retrouve de CFM qui est juste pour nous parler d'un spectacle musical qui nous replonge au 17e siècle et un parcours musical et historique pour parler de Saint-Antonin.
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2: Saint-Antonin la rebelle face à Louis XIV. Samedi, la Société des Amis du Vieux Saint-Antonin Nobleval propose une conférence sur la résistance des Huguenots à 18h, suivie d'un concert. Orgue, flûte et chant, un spectacle musical et historique au cœur des conflits de conscience du XVIIe siècle. Gilles Vessière est organiste.
3: C'est un spectacle musical dans le sens où la musique n'est pas seule, mais accompagnée du récit. Historique qui va être fait par Guy Astoul, donc historien spécialiste de Montauban et de sa région, et qui va nous parler un petit peu de la résistance des protestants notamment par rapport à la puissance de Louis XIV. Et donc moi je me charge de la partie musicale, donc on aura de la musique de cette époque-là, principalement de Jean-Baptiste Lully qui est vraiment le compositeur associé au début du règne de Louis XIV et que Louis XIV, on va dire, soutenait très personnellement jusqu'à être le seul compositeur autorisé à écrire des opéras. Tous les autres n'avaient pas le droit. Donc, par exemple, on avait Marc-Antoine Charpentier, qui est aussi un compositeur très connu et qui sera joué ce jour-là, et qui lui était interdit, par exemple, de composer des opéras parce qu'il y avait cette proximité entre les deux. Donc ça, ce sont les compositeurs qui représentent un peu la puissance de Louis XIV. Et puis il y aura d'autres musiques. J'ai trouvé en cherchant à préparer ce spectacle des choses très intéressantes, notamment sur Louis XIII, père de Louis XIV, et qui était lui-même musicien et compositeur. Et donc le spectacle commencera par de la musique composée par Louis XIII lui-même.
2: Samedi, conférence à 18h à la salle des congrès de la mairie de Saint-Antonin-Nobleval et concert à 20h30 à l'église. Réservation conseillée auprès de la Société des Amis du Vieux Saint-Antonin. La conférence est gratuite, le spectacle est à partir de 10 euros.
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0: Il est 9h, c'est toujours Jérôme pour vous accompagner ce matin. Si vous êtes peut-être déjà au boulot et que vous pouvez continuer à nous écouter, dans quelques minutes, ce sera Paul McCartney, Find My Way. Et puis, je vous rappellerai aussi comment jouer ce matin sur le WhatsApp de CFM Radio pour gagner justement votre passe-famille pour le musée du jouet à Montauban.
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0: Là, tout de suite, c'est le flash info de Nicolas Gomez. Bonjour, Nicolas.
2: Bonjour à tous. Une mobilisation dans le calme, dans l'ordre et le respect à la fois des personnes et des biens. L'appel d'Emmanuel Macron à l'occasion du cinquième acte de protestation lycéenne. Le président craint de nouveaux débordements, comme on a pu le voir ces dernières semaines. Des blocages d'établissements recensés dès ce matin à Paris, notamment la faculté Assas. Dans la capitale, deux manifestations sont prévues par l'Union étudiante d'un côté et par Solidaire de l'autre. Les deux convergeront vers Matignon et ses environs. Un appel à la grève est lancé par l'intersyndicale étudiante, des professions de l'éducation, mais aussi au-delà. Sudrail à la SNCF, par exemple, appelle à rejoindre le mouvement. Le budget à l'Assemblée. À partir d'aujourd'hui, les députés vont se pencher sur le projet de loi de finances, notamment la partie recettes qui a été rejetée en commission. L'hémicycle devra donc repartir de la copie du gouvernement, d'autant qu'il y a urgence. Le Fonds monétaire international prévoit une croissance de 0,4% cette année en France contre 1,1% dans la zone euro. L'enquête se poursuit au bagne. On ne connaît toujours pas les motivations précises de l'élève de 14 ans qui a tiré au fusil dans le collège Joseph Lacanal hier, faisant 3 blessés, dont le principal. L'adolescent et ses parents ont été placés en garde à vue. Le pape Léon XIV se fait opérer aujourd'hui à Rome. Le souverain pontife doit se faire retirer un nodule pulmonaire. Les médecins prévoient une convalescence d'environ une semaine. Son voyage en Amérique latine le 6 novembre prochain est maintenu. Sommes-nous tous égaux face aux impôts? Non, selon l'ONG Oxfam, qui attaque l'État en justice pour un manquement à prélever l'impôt de façon juste et égalitaire. Selon l'organisme, notre système fiscal est inégalitaire car de grandes fortunes tirent profit de beaucoup de failles. Sans réponse satisfaisante à son recours gracieux d'ici 2 mois, l'ONG prévoit un recours en plein contentieux devant le tribunal administratif. Et puis, vers une baisse des émissions de gaz à effet de serre cette année, selon les prévisions du site EPAS chargé de les mesurer. Les émissions vont diminuer de près de 3%. Les secteurs des transports ou du bâtiment auront contribué à cette baisse. Voilà pour l'actu. Très bonne matinée à tous.
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0: 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Et c'est tout de suite le trio familial Alain Souchon avec Ours et Pierre Souchon, le baiser.
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0: 9h10, Jérôme, avec vous pour l'heure qui vient encore et pour retrouver l'actu locale d'ici quelques minutes. On va parler du Café Théâtre, l'espace VO à Montauban qui fête, eh bien oui, ses 20 ans déjà hein, cette année. Et pour l'occasion, ce matin, dans le projecteur de Selfie à Montauban, une présentation du lieu, des artistes locaux prévus dans la programmation et des ateliers aussi hein, proposés par l'espace VO. Et juste avant, on parlera de la couleur du ciel sur tous vos départements. Aujourd'hui, Lucas Graham, tout à l'heure, Good Times, c'est dans un instant, c'est Electric Guest, Play Your Guitar.
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1: Le plus éclairci aujourd'hui sur une majorité de vos départements, mais la grisaille va revenir dès cet après-midi dans le Lot ou encore sur les monts de la Cône. Ce matin, on compte 16 à Catus et l'Albin, 18 pour Caussade, 16 à Montclar de Quercy, 15 à Brassac et 18 à Albi, 16 ce matin à Saint-Rémy, 13 à Salcuran. Cet après-midi, il fera jusqu'à 22 à Pradine, 20 à Quissac, 23 à Montauban et 21 à Quélus, 17 seulement à Murat-sur-Vèbre et 23 à Carmeau, 21 pour La Fouillade, 19 cet après-midi à Aune le château. Et puis sachez-le, aujourd'hui on célèbre la journée internationale du hamburger, voilà, on ce mardi 13 octobre. Dans un instant on va parler des 20 ans cette année que célèbre le café-théâtre Espace VO à Montauban, c'est dans le coup de projecteur.

0: Graham, voilà, qui nous fait toujours passer un bon moment, effectivement, sur CFM Radio. 9h20, dans une bonne dizaine de minutes, on reparlera de tout ce qu'il y a à faire hein, pour bouger un petit peu sur vos départements en ce moment, les sorties à voir ou à faire. Et puis c'est Morten Harkett en duo avec sa fille Domine Harkett dans un instant. Et le titre Hold Me, suivi de Nirvana aussi sur CFM Radio. Très très bonne écoute. Et tout de suite, direction le Tarn-et-Garonne. Et on va parler des 20 ans cette année que célèbre le Café Théâtre Espace VO à Montauban.
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2: Du fioul dans les artères, c'est le titre du film de Pierre Le Gall qui sort le 2 décembre au cinéma. À Montauban, une avant-première a lieu ce soir au CGR Le Paris, en présence du réalisateur. Le film suit l'histoire d'amour d'Étienne et Bartoz, chauffeurs routiers dans leur quotidien, entre kilomètres, contraintes professionnelles et solitude.
3: C'est un personnage qui est très intéressant, le personnage d'Étienne, incarné par Alexis Mananti. C'est un ouvrier de la route qui est très respecté par son patron, par ses collègues, et qui est aussi un bon mentor pour un jeune routier qui va arriver dans l'entreprise, quelqu'un qui est très proche de sa maman, de sa sœur et de son petit-neveu. Voilà, sa famille au courant de son homosexualité. Tous les personnages qui gravitent autour du personnage d'Étienne l'aiment beaucoup. C'est vraiment voilà, quelqu'un qui a une place dans la société. La seule chose qui finalement ne sait pas faire ou on ne lui a pas appris, c'est aimer. Et d'une certaine manière, comme beaucoup de personnes qui sont seules, qui sont en manque affectif, le personnage d'Étienne traîne parfois sur des parking à la recherche d'une étreinte, d'un peu de sexe. Et justement, un soir, voilà, ça ne va pas se passer comme prévu. Et de là va commencer une rencontre et une grande et belle histoire d'amour.
2: Pour son premier long métrage, Pierre Le Gall s'est vu récompensé du prix Révélation de la Queer Palme à Cannes et du prix lycéen du Festival Romantique de Cabourg.
3: J'ai pu convier mes amis routiers, les transporteurs chez qui j'ai tourné ce film et eux, d'une certaine manière, découvraient le Festival de Cannes. Et je crois que c'est ça le cinéma, c'est une manière de faire se rencontrer des milieux qui parfois n'ont rien à voir. Et avec ce film, on découvre le milieu routier, on découvre une histoire d'amour entre deux hommes, on découvre la Pologne aussi. Et c'est une vision voilà, que je trouve très généreuse de voir le cinéma comme ça.
2: Pierre Le Gall sera présent ce soir à 20h au CGR Le Paris de Montauban pour une projection en avant-première de son film Du fioul dans les artères. Les billets coûtent 6,50€ à l'unité ou 6€ avec l'offre duo.
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0: James Arthur Celebrates, il est 9h33 et tout de suite est comme promis votre rubrique culturelle sur CFM Radio pour ne rien manquer des sorties à faire près de chez vous. À partir de ce samedi 17 octobre et jusqu'au 7 mars prochain, le musée Soulages de Rodez va accueillir l'exposition Louise Nevelson, Mrs. Anne's Palace, une version adaptée du parcours conçu à Metz, première exposition en France dédiée à la grande sculptrice américaine depuis plus de 50 ans. Ce parcours réunit près d'une centaine d'œuvres, sculptures, collages, gravures et films, répartis en 5 grandes sections. Il met en lumière la pratique de la sculptrice et son dialogue avec la danse, puis l'ensemble conçu autour du jardin magique, avant d'aborder les constructions symbolique dédiée à l'aube et au crépuscule, les maisons de rêve et de s'achever sur de vastes murs abstraits et géométriques. Une exposition sur les sorcières tout le mois d'octobre et de novembre à voir à la médiathèque de l'enfant sauvage à la Cône. Elle se présente sous la forme d'un manuel de formation au métier de la sorcellerie en 12 panneaux et elle en aborde tous les aspects, hein, apparence physique, vie affective, éducation, animaux et outillage ou encore l'organisation d'un sabbat. Une exposition pleine d'enseignements qui ne manque ni d'humour ni de poésie. Une jolie sélection de livres vous attend aussi en rapport avec l'expo. On termine à Montauban, le musée Ingres Bourdelle accueille jusqu'en mai 2027 une installation visuelle et sonore de l'artiste plasticienne Françoise Petrovitch, en collaboration avec le vidéaste Hervé Plumet. Un univers étrange dans lequel de grandes créatures hybrides et anthropomorphes apparaissent ou disparaissent pour retourner à leur monde flottant. Voilà pour ces sorties ce matin. On va continuer avec Ouria tout de suite. Bella Vita.
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0: Sting, If It's Love, 9h41 et on retrouve le coup de projecteur de CFM Corde avec Nina d'ici quelques minutes et on va parler du Grand Théâtre d'Albi, c'est aussi celui des enfants et des familles à la Belle Étoile, c'est toute une journée avec des spectacles, des ateliers aussi de la musique notamment, on en saura un petit peu plus avec Nathalie Besançon de la scène nationale d'Albi Tarn au micro de Nina ce matin. Juste avant, un petit point aussi sur bien la couleur du ciel aujourd'hui sur tous vos départements, les Budgets à venir avec Light the Way.
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0: Aujourd'hui, on reste sur une belle dynamique ensoleillée hein, sur le nord-ouest de l'Occitanie globalement, mais il faudra tout de même noter le retour des nuages hein, du côté du Lot dès cet après-midi ou encore sur le sud-est du Tarn. Ce matin, il fait 16 à Figeac et Montcuq, 17 à Saint-Antonin et la Française, 18 pour Gaillac et 15 à Vienne, 14 ce matin à Espalion et 16 à la Salvetta à Perales. Cet après-midi, ce sera 22 à Puy-l'Évêque et Saint-Cyr-la-Popie, jusqu'à 23 à Moissac et à Laguépy ou encore la Corde-sur-Ciel, 19 à la Salvetta sur Agoute, 18 pour Baraqueville et 21 du côté de Martiel. Et puis n'hésitez pas aujourd'hui à souhaiter une bonne fête au Géraud en ce mardi 13 octobre. À la Belle Étoile, à la scène nationale d'Albi Tarn et au Grand Théâtre d'Albi, c'est un spectacle pour les enfants et les familles. Et c'est Nina qui va nous en dire plus. Dans un instant, ce sera dans le coup de projecteur de CFM Corde.

0: C'était Leon Bridges sur CFM Radio, 9h45, et c'est Bon Jovi qui arrive très vite avec Living on a Prayer. Mais tout de suite, direction le nord du Tarn. Et dans le coup de projecteur de CFM Corde ce matin, Nina va nous parler de la journée à la Belle Étoile.
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2: Ce samedi 17 octobre, la scène nationale d'Albi organise à la Belle Étoile un temps dédié à la jeunesse et aux familles. C'est à partir de 10h et dès 2-3 ans. Nathalie Besançon, directrice de la scène nationale.
3: À la Belle Étoile, on y trouve en effet de quoi se retrouver en famille avec des enfants de différents âges, avec les parents, et partager un moment de découverte et de traversée à la fois dans notre théâtre et notre cinéma. En fait, il y a du théâtre, des spectacles, notamment des spectacles de théâtre d'objets. Il y a Trac, il y a Sous-Terre. Trac, c'est magnifique, ça fait rêver les petits, les grands, parce que c'est un beatboxer qui joue comme un chef de gare au milieu d'une installation énorme, d'un circuit de train géant dans lequel sont branchés des petits objets sonores connectés. Il y a une proposition qui est une création qui s'appelle Journal de bord immobile, un peu entre théâtre et vidéo et musique. Il y a une programmation au cinéma avec le célèbre Chien Bleu, par exemple. Et puis toute la journée, il y a des manières d'entrer et de faire que ce théâtre, ça soit le théâtre des enfants et des familles, ça soit le leur. Le geste de la scène nationale, c'est toujours de dire que ce bâtiment, c'est un bâtiment public qu'on rentre comme dans une médiathèque. Aujourd'hui, les médiathèques font ça très bien. Et au théâtre, on peut le faire aussi. Il y a plein de jeux, notamment comment on peut aller découvrir le théâtre d'une manière assez ludique. Il y a des ateliers de cuisine, on peut pique-niquer dans le théâtre, on peut y faire la sieste, et on peut aussi écouter une lecture, on peut enfin terminer la journée avec la fanfare de guitare, et pourquoi pas danser devant la fanfare de guitare.
2: Dans tout ce programme, il y a plein de choses à faire gratuitement.
3: La librairie des petits vagabonds, avec la médiathèque, avec l'association Tournemioche qui installe des grands jeux en bois, il y a des ateliers maquillage, il y aura des petites grottes qui seront installées, cachées dans le théâtre.
2: Ce samedi 17 octobre, on sera en direct toute la journée de la scène nationale d'Albi pour l'événement à la Belle Étoile, dédié à la jeunesse et aux familles.
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Bon Jovi, donc sur CFM Radio 9h53, c'est tout pour moi ce matin. Je vous dis merci une nouvelle fois de votre écoute et je vous dis surtout à demain dès 7h et jusqu'à 10h. On reparlera de tout ce qui se passe sur vos départements et puis bien sûr il y aura encore des places, des jeux sur nos antennes de CFM Radio tous les jours. Hein, ça se passe sur le WhatsApp de CFM Radio 05 63 93 00 20. Soyez bien attentifs donc dès demain. Bravo aux gagnants hein, ce matin pour le musée du jouet de Montauban. Ça se sera aussi sur le WhatsApp de CFM Radio avec Aurélien là ce matin qui arrive à partir de 10h et jusqu'à midi. Ne manquez pas aussi les magazines hein, de vos antennes locales de CFM Radio à midi et passez surtout une excellente journée en musique bien sûr sur CFM Radio avec tout de suite John Early et Ronnie Wilkins, Son of a Preacher Man.

0: Il est 10h en ce mardi 13 octobre. Belle matinée si vous nous rejoignez. Le nouveau Bernard Lavillier, l'album va sortir dans une semaine. On écoutera Corias dans quelques minutes après Yves et Alex Warren.
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0: Le nouveau Bernard Lavillier, 10h10 sur CFM Radio, c'était Corias. Le nouvel album Rite Cruel sortira dans 10 jours, vendredi 23 octobre. Allez, restez avec nous, Sky Newman, Cœur de Pirate, et le nouveau LP, c'est ce qui suit. Don't Stop, nous chante LP, c'est dans 2 minutes.
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0: et son plan à trois cœurs de pirate sur CFM Radio de Moissac à Rodez, en passant par Saint-Antonin-Nobleval. Vendredi soir, concert d'orgue, entre autres, les infos avec Lisa Echen.
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2: Saint-Antonin la rebelle face à Louis XIV. Samedi, la Société des Amis du Vieux Saint-Antonin-Nobleval propose une conférence sur la résistance des Huguenots à 18h, suivie d'un concert. Orgue, flûte et chant, un spectacle musical et historique au cœur des conflits de conscience du XVIIe siècle. Gilles Vessière est organiste.
3: C'est un spectacle musical dans le sens où la musique n'est pas seule, mais accompagnée du récit historique qui va être fait par Guy Astoul, donc historien spécialiste de Montauban et de sa région, et qui va nous parler un petit peu de la résistance des protestants, notamment par rapport à la puissance de Louis XIV. Et donc moi, je me charge de la partie musicale. Donc on aura de la musique de cette époque-là, principalement de Jean-Baptiste Lully, qui est vraiment le compositeur associé au début du règne de Louis XIV, et que Louis XIV, on va dire, soutenait très personnellement, jusqu'à être le seul compositeur autorisé à écrire des opéras. Tous les autres n'avaient pas le droit. Donc par exemple, on avait Marc-Antoine Charpentier, qui est aussi un compositeur très connu et qui sera joué ce jour-là, et qui lui était interdit, par exemple, de composer des opéras parce qu'il y avait cette proximité entre les deux. Donc ça, ce sont les compositeurs qui représentent un peu la puissance de Louis XIV. Et puis il y aura d'autres musiques. J'ai trouvé, en cherchant à préparer ce spectacle, des choses très intéressantes, notamment sur Louis XIII, père de Louis XIV, qui était lui-même musicien.

0: compositeur. Et donc le spectacle commencera par de la musique composée par Louis XIII lui-même.
1: Samedi, conférence à 18h à la salle des congrès de la mairie de Saint-Antonin-Nobleval et concert à 20h30 à l'église. Réservation conseillée auprès de la Société des Amis du Vieux Saint-Antonin. La conférence est gratuite, le spectacle est à partir de 10 euros.
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Omar Apollo, nouveauté CFM Radio avec cet extrait Spite. 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On va écouter Bowling for Soup, Kings, Daisy. Et tout de suite on continue avec Nava. C'est une nouveauté CFM Radio. C'est Rock et c'est Baby Boy. Bon mardi.

0: Morning for Soup sur CFM Radio, 10h37. On va retrouver Delphine Calmette. Elle est conseillère jeunesse au service départemental à la jeunesse et à l'engagement. Et elle aimerait voir les jeunes se mobiliser aussi au sein des associations. On en parle avec David Dumont et Delphine dans quelques minutes.
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0: Voilà, comme toi, Daisy, sur CFM Radio, 11h moins le quart. On se tourne vers l'Aveyron, direction Rodez. On retrouve David Dumont et Delphine Calmette.
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2: Je veux aider.gouv.fr, c'est le nom d'un site qui cherche à mettre en lien associations et particuliers en recherche de bénévolat, notamment chez les jeunes. Delphine Calmette est conseillère jeunesse au service départemental jeunesse, engagement et sport pour l'Aveyron.
3: Il y a un vrai sujet, il y a aussi 50% des jeunes qui se disent engagés, mais voilà, les formes d'engagement sont diverses. Ces jeunes sont souvent engagés à travers la signature de pétitions en ligne, par exemple, ou lors de manifestations. Mais là, on essaie de les orienter aussi vers un engagement peut-être plus pérenne, dans des associations, de manière plus permanente, peut-être une fois par mois, chacun à son rythme, en tenant compte évidemment des contraintes de calendrier, d'emploi du temps et de rythme des jeunes. Mais en tout cas, on a besoin dans la vie associative d'avoir une implication des jeunes et de leur énergie de manière plus permanente. Je discutais à l'instant avec une association ruthénoise qui avait justement l'idée de proposer à un jeune ou à une jeune de l'aider dans sa communication digitale, par exemple. Donc, au-delà de l'implication des jeunes, il y a aussi la question de l'intergénérationnalité. On peut introduire avec ce dispositif « Je veux aider 16-18 » pour renouveler, échanger, amener aussi des idées, amener des savoir-faire et des savoir-être aussi dans des associations qui peut-être ont plutôt des aînés dans leur gouvernance.
2: Et plus d'infos sur le dispositif et toutes les missions de bénévolat à destination notamment des jeunes de 16 à 18 ans à retrouver sur le site jeveuxaider.gouv.fr. Plus localement, à noter aussi le contact d'Associatis qui fait le travail sur le territoire, qui sera aussi vous mettre en lien. Associatis, c'est à la maison des associations de Rodez.
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Bientôt 11h, on continue en musique avec The Jackson. 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Je vous offre vos passes famille pour aller au Musée du Jouet à Montauban qui fête ses 30 ans. 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

Il est 11h sur CFM Radio, ça fait plaisir. Vous êtes nombreux à jouer ce matin. Vous avez envie d'aller au musée du jouet et ça se comprend, je le comprends. Vous continuez à nous envoyer musée du jouet sur le WhatsApp 05 63 930 020. Je ferai le tirage au sort à midi moins 10. Bonne chance tout le monde. Il y aura Dominique Fick, Flo de la Vega, U2, Talisco dans le prochain quart d'heure. Et vous l'avez reconnu, Ashes to Ashes, c'est David Bowie.

0: Flower, c'était Dominique Fick sur CFM Radio. Il est 11h10, on va parler de la nouvelle gendarmerie qui a été inaugurée la semaine dernière à La Conne dans quelques minutes.
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0: C'était Talisco, bientôt 11h20 sur CFM Radio. On se met pas au garde à vous là tout de suite, mais presque. La nouvelle gendarmerie de la Cône a été inaugurée la semaine dernière.
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2: La commune de la Cône a inauguré sa nouvelle gendarmerie vendredi 9 octobre. Un projet lancé en 2014 pour remettre aux normes et agrandir la caserne. Robert Bousquet, maire de la Cône, et la colonelle Diane Beauclair, commandante du groupement de gendarmerie du Tarn.
3: Il y a 9 bâtiments d'habitation, il y en a 7 qui sont pour les sous-officiers, et après 2 pour des gendarmes volontaires. Et après, bien sûr, la caserne qui, avant, c'était une caserne qui faisait environ 25 mètres carrés. Là, c'est une caserne qui fait 150 mètres carrés. Mais la communauté de brigade, ils ont rassemblé la Cône, Murat et Brassac.
4: Une caserne à la Cône qui datait de 1967, qui était devenue totalement inadaptée aux missions aujourd'hui dévolues aux gendarmes et surtout devenue vétuste tant dans les locaux de service que dans les logements de gendarmes. Donc il était impératif de donner à la fois à nos gendarmes et à la population une brigade digne de ce nom. Oui, tout à fait, le contact est vraiment primordial dans nos missions et c'est même ce qui fait l'ADN de la gendarmerie. Nous habitons sur notre lieu de travail et c'est ce qui nous fait notre force, à la fois de connaissance du territoire et qui nous permettent d'avoir un lien privilégié avec les habitants. Effectivement, donc une unité en 1967 dotée de 5 personnels qui aujourd'hui a évolué à 7 et jointe à 2 autres brigades qui au total comptent 19 personnels qui agissent sur l'ensemble du territoire où il y fait extrêmement bon vivre. Le paysage est superbe, mais pour autant il s'y passe des choses. C'est le reflet de la société, on retrouve beaucoup d'infractions notamment en intrafamilial, des conduites excessives sur la route, des problématiques de trafic de stupéfiants. Donc l'ensemble du spectre de délinquance se retrouve, mais à un niveau moindre.
2: La nouvelle caserne de gendarmerie est située sur le même site que l'ancienne rue Flandre-Dunkerque à la Cône.
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0: Lift Me Up, nouveauté CFM Radio, c'était Chris Cab. Il va être 11h30, on va retrouver Rémi avec Julien Rio de Pay. C'est notre invité toute cette semaine, on va découvrir son album. 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Allez, bientôt 11h30, c'est l'heure de PCV.
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0: Allô, Julien Rio de Paye, bonjour.
2: Bonjour.
0: Merci d'être là dans PCV cette semaine pour faire connaissance autour de votre album L'Avenir des Pierres qui vient de paraître.
2: Eh bien, merci à vous de me recevoir, ça me fait très plaisir.
0: Julien Rio de Paye, il y a Pierre dans votre nom, non ? Paye, c'est pas Pierre, quelque part ?
2: Ah, c'est... j'ai longtemps cru que c'était Pierre, et ces deux dernières années, je pense que c'est comme le puits anglais, c'est le Pouèche, c'est le Paye, c'est le mont, quoi, c'est le monticule.
0: Ah c'est d'accord, comme, il y a de la pierre autour quoi.
2: Il y a quand même de la pierre, ouais. En fait, ça dépend des interprétations, c'est difficile de savoir au juste quoi.
0: Oui, parce que je crois que c'est Peyre peut-être avec le R qui serait la pierre. Enfin, en tout cas, vous êtes quand même vous allez quand même chercher votre inspiration du côté de la campagne et des monts et des pierres puisque je crois que vous résidez en Ariège, non ?
2: Oui, complètement, ouais. Non seulement en Ariège, mais dans le fin fond de l'Ariège.
0: C'est quoi ? C'est le Couserans ?
2: C'est
0: quoi ?
2: Oui, c'est ça. C'est un des fins fonds de l'Ariège. C'est le pied des montagnes. Quoi.
0: Ouais, c'est un bel endroit, hein, pour trouver l'inspiration.
2: Ah, c'est très beau, ouais, complètement. Et ça correspond à mon déménagement de Paris. Finalement, l'écriture de cet album s'est faite après, pendant et après mon déménagement de Paris dans le Couserans.
0: Bon, à Paris, vie parisienne, vie de musicien, donc vie tonitruante, j'imagine, c'est ça ? Vous êtes bassiste et musicien professionnel, hein ?
2: Oui, c'est ça, ouais, depuis le début de ma vie professionnelle, c'est ça, ouais.
0: C'est-à-dire, depuis le début de votre vie professionnelle ?
2: Depuis, j'ai fait que ça, quoi. J'ai rien fait, en gros, j'ai rien fait d'autre.
0: Donc, c'est les années 2000, le début de votre vie professionnelle, ou c'est les années 90 ?
2: C'est ça, ouais. Non, c'est même un petit peu avant, c'est 97, 98, 2000, oui, on peut dire 2000, ouais.
0: Et du coup, vous avez eu envie, là, de vous exiler un peu et d'aller chercher un souffle d'air.
2: Ou de le retrouver, parce que moi j'ai pas vraiment grandi à Paris, moi le Couserans c'est la terre de mon grand-père en fait, donc je viens depuis que je suis tout petit, donc j'ai jamais habité ici, mais je viens depuis que je connais l'air du Couserans quoi, depuis que je suis tout petit.
0: Voilà. C'est ce qui vous a inspiré au moins le titre de cet album, L'Avenir des Pierres ?
2: J'en sais rien. Non, c'est très difficile, je trouve, de dire qu'est-ce qui nous a inspiré. Parfois, on peut dire oui, c'est directement ça qui m'a inspiré, mais en tout cas pour cette chanson, non, c'est pas le cas. Moi, c'est un petit peu à l'inverse que ça fonctionne, c'est qu'il y a une inspiration d'écriture, il y a une écriture qui se fait, et petit à petit, en fait, c'est un peu sur le mode de la psychanalyse. Moi, moi qui suis adepte de la psychanalyse, ça me fait un petit peu penser à ça. C'est-à-dire que j'écris des choses et petit à petit, le sens se trouve de lui-même. Je fais des connexions, je me dis ah mais oui. En fait, ça correspond complètement à ça. Et vous voyez, le lien que vous faites avec mon nom, finalement, je l'avais jamais fait. Mais il est complètement valable. Tout est valable. Toutes les connexions sont valables pour moi.
0: Allez, on écoute ce premier morceau qui a donné son nom à cet album, L'Avenir des Pierres. Et puis on se dit à demain. Au revoir, Julien.
2: Au revoir. À demain.
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0: L'avenir des pierres, voilà le titre éponyme de l'album qu'on découvre cette semaine, l'album de Julien Rieu de Pays, qui est notre invité dans PCV.
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0: Les One Republic sur CFM Radio, c'était Pay That Toll. Est-ce que vous avez vu Nina à la télé? Mais comment vous avez raté ça? Elle est passée sur France 3 quand même, vous l'avez pas vue? Parce que Nina, elle anime aussi l'émission Elle est où la patronne sur CFM Cordes. Et elle a eu droit à son petit reportage sur France 3. On a partagé ça sur nos réseaux sociaux. Normalement, vous le retrouvez si jamais vous l'avez raté. Allez voir sur notre page Facebook, vous devriez retrouver tout ça. Nina, on la retrouve dans quelques minutes. Non pas pour parler d'Elle est où la patronne, mais pour parler de ce qui va se passer ce week-end à Albi, à la scène nationale d'Albi. Il y aura À la belle étoile. Ça va se dérouler donc au Grand Théâtre d'Albi. Une grande journée dédiée aux familles, aux enfants, avec plein de spectacles, des ateliers, de la musique. CFM Radio y sera d'ailleurs. Nina va nous le rappeler dans quelques petites minutes. Restez là. Et puis avant midi, on écoutera les Cage, The Elephant, Indochine et Annie La Love.
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0: Annie Lala Love pour la musique. 11h43, belle fin de matinée avec nous sur CFM Radio. Je vous rappelle que ce samedi, on vous donne rendez-vous à Cossa de pour Tractomania, mais on vous donne aussi rendez-vous à Albi, à la scène nationale d'Albi, pour À la belle étoile, les infos avec Nina.
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2: Ce samedi 17 octobre, la scène nationale d'Albi organise À la belle étoile, un temps dédié à la jeunesse et aux familles. C'est à partir de 10h et dès 2-3 ans. Nathalie Besançon, directrice de la scène nationale.
3: À la belle étoile, on y trouve en effet de quoi se retrouver en famille, avec des enfants de différents âges, avec les parents, et de partager un moment de découverte et de traversée à la fois dans notre théâtre et notre cinéma. En fait, il y a du théâtre, des spectacles, notamment des spectacles de théâtre d'objets. Il y a Trac, il y a Sous-Terre. Trac, c'est magnifique, ça fait rêver les petits, les grands, parce que c'est un beatboxer qui joue comme un chef de gare au milieu d'une installation énorme, d'un circuit de train géant dans lequel sont branchés des petits objets sonores connectés. Il y a une proposition qui est une création qui s'appelle Journal de bord immobile, un peu entre théâtre et vidéo et musique. Il y a une programmation au cinéma avec le célèbre Chien Bleu, par exemple. Et puis toute la journée, il y a des manières d'entrer et de faire que ce théâtre, ça soit le théâtre des enfants et des familles, ça soit le leur. Le geste de la scène nationale, c'est toujours de dire que ce bâtiment, c'est un bâtiment public, qu'on rentre comme dans une médiathèque. Aujourd'hui, les médiathèques font ça très bien. Et au théâtre, on peut le faire aussi. Il y a plein de jeux, notamment comment on peut aller découvrir le théâtre d'une manière assez ludique. Il y a des ateliers de cuisine, on peut pique-niquer dans le théâtre, on peut y faire la sieste, et on peut aussi écouter une lecture, on peut enfin terminer la journée avec la fanfare de guitare, et pourquoi pas danser devant la fanfare de guitare.
2: Dans tout ce programme, il y a plein de choses à faire gratuitement.
3: La librairie des petits vagabonds, avec la médiathèque, avec l'association Tournemioche qui installe des grands jeux en bois, il y a des ateliers maquillage, il y aura des petites grottes qui seront installées, cachées dans le théâtre.
2: Ce samedi 17 octobre, on sera en direct toute la journée de la scène nationale d'Albi pour l'événement À la belle étoile, dédié à la jeunesse et aux familles.
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Ready to let go. Ben oui, il va être midi. Moi, je suis prêt à partir manger. Bon appétit tout le monde. Les infos de la mi-journée, ensuite votre magazine d'actualité locale. Et ça y est, je clôture, c'est terminé. Ne m'envoyez plus musée du jouet. Je recontacte en message privé les gagnants, ceux qui repartiront avec leur passe-famille pour aller au musée du jouet Montalbanais, qui fête ses 30 ans, je le rappelle, cette année, vraiment un lieu magique. Il y en aura d'autres, hein. Si vous n'êtes pas tiré au sort, vous pourrez jouer dans la semaine encore. Il y aura d'autres passe-famille à gagner. En tout cas, je renvoie un petit message à ceux qui ont été tirés au sort dans quelques petites minutes. Marine, ce sera juste après The All American Reject. Bon mardi.

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1: Bonjour à tous. Les lycéens et les étudiants de retour dans les rues à Lyon, à Marseille, à Nantes ce matin. C'est l'acte 5 du mouvement qui a débuté il y a 3 semaines pour demander de meilleures conditions d'enseignement. À Paris, la manifestation partira à 14h de la place d'Italie, direction les Invalides. Notez que la jeune activiste suédoise Greta Thunberg est venue apporter son soutien aux lycéens à Saint-Denis ce matin. Les syndicats lycéens seront de nouveau reçus jeudi par le ministre de l'Éducation. Dans l'actu aussi aujourd'hui, le vote solennel de la loi intégrale contre les violences sexistes et sexuelles. Il aura lieu cet après-midi à l'Assemblée nationale. Le texte transpartisan est co-signé par 246 députés, fait suite à l'affaire Liana qui avait marqué le pays en juin dernier. C'est aussi le début de l'examen du projet de loi de finances pour 2027. Une semaine de discussion est prévue sur ce budget et ça commence avec un débat sur la dette. Elle a atteint un niveau inédit de 119% du PIB de la France. Le gouvernement prévoit 54 milliards d'euros d'économies pour l'an prochain. Un rassemblement ce matin devant le collège d'Aubagne après l'attaque d'un élève qui a fait 2 blessés hier. Les parents d'élèves sont venus apporter leur soutien à l'équipe éducative. L'établissement reste fermé aujourd'hui. Un rassemblement citoyen est aussi annoncé par la ville d'Aubagne à 18h. Le suspect de 14 ans, lui, est toujours en garde à vue ainsi que ses parents. Le coup d'envoi de la campagne de vaccination contre la grippe et le Covid. À partir d'aujourd'hui, les personnes fragiles sont invitées à se faire vacciner contre ces virus. Près de 25 millions de doses sont disponibles. Pour les patients prioritaires, c'est pris en charge à 100% par l'assurance maladie. Et cela peut se faire chez votre médecin, mais aussi avec les pharmaciens, les infirmiers ou les sages-femmes. Enfin, en foot, la Ligue des Champions reprend ses droits ce soir avec 2 clubs français à suivre dans cette 2e journée. À 18h45, Lens reçoit le Sporting Portugal. Puis à 21h, Lille se déplace sur la pelouse d'Arsenal. Ce sera les retrouvailles d'Olivier Giroud avec son ancien club. Voilà pour l'info. Bonne journée.
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0: annonce. Un cahier de vacances spécial, local, ludique, et qui permettra aux 8-12 ans de réviser les bases tout en visitant le territoire du pays Midi-Quercy et à leurs parents de trouver des idées de sortie et de visites marrantes. On vous parlera aussi dans ce mag des nuits au château de ce week-end, un événement national auquel les châteaux de Bruniquel participent avec ce vendredi et ce samedi soir, des visites aux flambeaux et des bals costumés. Mais avant tout ça, et puisqu'on est mardi, on retrouve Victor Le Guénec pour la chronique des coups de cœur du réseau des médiathèques.
1: Bienvenue sur les coups de cœur des médiathèques du QRGA. Aujourd'hui, on cause dodo, livres, faits et manipulations. Tout un programme que l'on commence avec un album jeunesse de Frode Gritton et Mary Kanstadt Johnson, avec un titre somnolent, un dernier livre et au lit. Un moment que tous les parents connaissent. S'il te plaît, papa, encore une histoire. C'est l'heure d'aller se coucher, mais une petite fille déborde d'énergie et tient à ce que son papa lise encore un peu. Mais choisir un livre est difficile, car dans ses livres, on ne parle jamais d'elle. Peut-elle écrire son propre livre? Et pourquoi pas, puisque c'est la magie des histoires. Une histoire qui parle d'avoir les cheveux très longs, ou peut-être avec des monstres, ou un secret. Bien encore, un moment où l'on voyage à l'autre bout du monde, où on escalade des montagnes, où l'on se transforme en avion, en oiseau. On peut potentiellement aller dans le passé ou dans le futur pour voir ce que l'on va devenir. Peut-être que, simplement, le plus important, c'est qu'on lise un livre ensemble et que tu me fasses un câlin. C'est un album joliment illustré qui rend hommage à cette imagination débordante des enfants et met en image, avec douceur, ce rituel du coucher que l'on veut toujours repousser. Avec un dessin charmant et des idées graphiques pleines de tendresse, les auteurs nous promènent jusqu'au lit. Il y a une certaine poésie dans ce dialogue entre père et fille qui nous rappelle que quand on ferme un livre, on ouvre la réalité et qu'il est l'heure pour les enfants d'aller se coucher, pour de vrai. Bref, à lire encore une fois avant d'aller au lit. Et on enchaîne par une relecture des mythes arthuriens avec la BD Morgane de Stéphane Fert et Simon Gansara, où l'on suit la demi-sœur d'Arthur qui, privée de son destin de reine, devient la sulfureuse fée Morgane et se dresse contre la tyrannie de la table ronde et les manipulations de Merlin. Écœurée par le magicien qui joue avec sa vie depuis sa plus tendre enfance, Morgane laisse libre cours à sa colère et assouvit sa soif de pouvoir, envers et contre tous, son ancien maître, les hommes, leur nouveau dieu unique et l'ordre établi. Pas de dragon ou d'acte noble, seulement tromperie et bassesse. Et si les femmes sont bien désespérées, les chevaliers serviteurs des plus faibles n'en ont cure. Morgane fait alors de ses nobles, beaux et preux chevaliers ses pantins. Une bande dessinée qui n'est pas faite pour les enfants, en version adulte d'une confrontation des modes de vie des hommes et des femmes et de tous les actes possibles pour arriver à ses fins. On reconnaît tout de suite le style graphique de Stéphane Fert, qui nous avait déjà époustouflé avec La peau des mille bêtes et Blanc autour. C'est chargé, sombre et osé sans jamais desservir le texte. Il y a une épaisseur moite, une texture collante, suintante, l'ambiance est lourde de poussière, de nature incontrôlée et d'ensorcellement. Et la couleur, il y a comme des touches de Klimt sur certaines planches, c'est magique et ça nous envoûte paisiblement d'abord, puis avec force et puissance, c'est découpé par des chapitres sous forme de cartes de tarot, comme pour nous dire l'avenir, un avenir sombre, très sombre. À lire donc La lumière allumée, sur ce, je vous laisse. Un dernier livret au lit de Gritton et Johnson, ainsi que Morgane de Kansara et Fert, sont à retrouver avec impatience dans votre réseau des médiathèques favoris. Bonne lecture et à bientôt.
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1: En prévision des vacances qui s'annoncent, on vous propose un cahier de vacances, un cahier d'exercices, des devoirs à faire pour les enfants. On a quelque chose en Pays de Quercy à vous proposer un peu ludique et complètement axé sur le territoire. On va détailler un cahier de vacances initié par le Pays de Quercy en compagnie de sa chargée de communication, Corinne Trévisan. Bonjour.
2: Oui, bonjour Lisa.
1: Un vrai cahier de vacances pour les 8 à 12 ans que vous avez construit de manière à préserver le patrimoine local et proposer un contenu ludique aux familles.
2: Oui, exactement. En fait, on travaille depuis longtemps avec les offices de tourisme Quercy-Caussadé et Quercy-Vert-Aveyron sur ce projet pour répondre aussi à une clientèle très nombreuse sur notre territoire qui est la clientèle familiale, que ce soit des parents avec leurs enfants ou des grands-parents qui accueillent leurs petits-enfants en vacances. On a souhaité leur proposer une nouvelle offre, quelque chose, un produit qui puisse aussi répondre à ce besoin de passer un bon moment en famille et surtout découvrir un petit peu mieux le territoire de manière ludique, bien sûr, parce qu'on est sur un cahier de vacances tout à fait classique, puisque nous avons travaillé avec une agence spécialisée dans la création de cahiers de vacances, mais surtout on a souhaité que ce cahier soit aussi une manière d'aborder le territoire de manière un peu différente pour que au final les enfants qui remplissent ce cahier de vacances s'amusent, apprennent, mais aussi sachent mieux tous les avantages et les inconvénients de ce que représente le tourisme ou les visites sur le territoire pour mieux préserver ce patrimoine.
1: Alors vous dites passer un bon moment. Moi, j'ai pas spécialement des bons souvenirs hein, des cahiers de vacances, même en famille. Et ce que vous proposez, question tourisme, c'est quoi? C'est des additions. Alors si on va une fois à l'abbaye de Beaulieu et une fois à la grotte du Bosc, on aura pour combien d'entrées? Comment ça se passe?
2: Non, c'est pas. Alors, c'est vrai que quand on dit cahier de vacances, on se dit oh non, pitié, on va devoir travailler. Et c'est pour ça que je dis attention, c'est aussi surtout un cahier de découverte en fait du territoire, parce qu'à travers les petits jeux qu'on propose, qui demandent un petit peu, sont pas des jeux super faciles non plus. Hein, il faut se creuser un peu, mais justement, ça ressemble un peu à des énigmes, tout est dans le jeu déjà. On s'amuse avant tout. On peut poser des questions à papa, maman, papy, mamie pour les inclure aussi dans les petites recherches qui demandent à être faites. Mais c'est surtout qu'est-ce que c'est le patrimoine en terre crue? J'ai des rébus à faire. Des petits mots croisés, j'ai une BD à construire, j'ai même un jeu pour apprendre à tresser la paille soi-même pour se plonger dans le patrimoine du chapeau avec Petroni, notre petite Petroni qui est notre mascotte aussi dans le cahier. On a un labyrinthe qui ressemble à une œuvre de Dubuffet qui est exposée à l'abbaye de Beaulieu. Donc tout ça en fait reste du jeu avant tout. Et on a voulu ce cahier qui est écotouristique et local, surtout local, pour justement amener les enfants à un peu plus de curiosité de par tout ce qui les entoure en fait, qu'ils aillent découvrir un petit peu ce qui entoure leurs parents, leurs grands-parents autour d'eux et qui les amène à dire « Ah mais... tu sais où c'est le château de Bruniquel? Ah mais la Mounière, ça a l'air intéressant. » Donc c'est aussi ça, c'est un petit peu de curiosité, beaucoup de jeux. On cogite aussi un peu, ce qui fait pas de mal, mais ça reste du jeu, voilà, avant tout.
1: C'est un cahier pour les 8 à 12 ans?
2: Oui, c'est un cahier pour les 8-12 ans. Ouais, tout à fait. Et qui fait appel aux compétences vraiment très liées au programme au programme scolaire. Hein. On a suivi évidemment les recommandations de l'agence avec qui nous avons travaillé. Donc, il y a vraiment des on fait appel aux compétences des enfants entre le CE2 et la sixième, on va dire. C'est un même et seul programme, en fait. Souvent, c'est un cycle scolaire où on retrouve et on peut approfondir certaines notions. Et donc, c'est pour ça qu'on a choisi ce créneau aussi.
1: On peut retrouver ce cahier de vacances, j'imagine, en vente dans les offices de tourisme ou particulièrement pour combien ? Il y a combien de pages, très concrètement ?
2: Alors, il y a 36 pages. Exactement, de jeu. Et vous pouvez donc le retrouver dans les offices de tourisme de Caussade.

0: lire des histoires surtout aussi, et du coup leur donner envie d'aller un peu plus loin et d'aller visiter ces lieux, d'aller sur place. Voilà, c'est pour ça que c'est un outil de médiation vraiment pour les enfants, mais on sait très bien que les enfants peuvent influencer les parents et qu'ils peuvent demander aussi suite à leur découverte dans le cahier, mais pourquoi on n'irait pas découvrir ce lieu qui a l'air vraiment sympa. Voilà, moi je sais qu'il y a ça, je sais qu'il y a une histoire autour de Néandertal au château, peut-être au château de Bruniquel, peut-être que ça serait intéressant d'aller voir. Voilà, c'est vraiment un outil différent pour amener les enfants à découvrir différemment aussi le patrimoine, qu'il soit naturel, culturel, bâti, parce qu'on a aussi la langue occitane qui est traitée dans ce cahier de vacances. C'est une manière différente de s'approprier le patrimoine local et donc aussi de mieux le préserver et d'en être au final le meilleur ambassadeur. Voilà.
1: Avec donc du contenu autour d'exercices, de mathématiques, j'imagine, de français, d'occitan, vous l'avez dit, tout en comportant un axe géographie, histoire, imagination, ce sera tout ça, ce cahier de vacances.
0: Oui, exactement. Alors, autour, toujours pareil, hein, comme les cahiers de vacances qu'on peut connaître, mais celui-là, c'est vrai qu'il est très visuel. On a voulu aborder un peu tous les sujets, effectivement, maths, français, histoire, géo, langue, puisqu'on a de l'occitan, mais de manière très... très visuel, très ludique, donc ça reste quelque chose de très sympa à faire. Et puis il faut savoir aussi, et ça c'est important de l'entendre pour les auditeurs, que nous n'avons pas fait ça tout seul dans notre coin. On a quand même sélectionné un grand nombre d'enfants qui ont aussi testé ce cahier de vacances. Ils nous ont fait beaucoup de retours, ils nous ont donné beaucoup de conseils et croyez-moi, on les a écoutés. Tout ce qu'ils ont pu nous dire, on l'a pris en compte et on a voulu que ce soit le plus adapté possible. Donc vraiment merci à eux pour leur participation, parce que c'est grâce à eux aussi qu'on espère que ce cahier soit le plus adapté possible aux attentes aussi des enfants. Mais en tout cas, nous l'avons fait avec eux et pour eux.
1: Testé, approuvé par les enfants, par les offices de tourisme du territoire aussi, qui ont proposé le contenu, par le contenu aussi initié par l'entreprise avec laquelle vous avez travaillé pour donc la conception de ce cahier de vacances pour les 8 à 12 ans, en vente sur les offices du territoire du PETR du Pays Midi-Quercy, cahier de vacances autour du patrimoine, de l'environnement extrêmement local, mais aussi tout ce qui fait le contenu des classes de ces enfants, 8 à 10 ans, donc 12 ans, pardon. On peut l'acheter plusieurs fois ou le remplir au crayon à papier pour toute la fratrie, là. Il est local, il est intemporel aussi, ce cahier de vacances initié par le pays, le PETR du Pays Midi-Quercy, dont vous êtes chargée de communication, Corinne. Merci beaucoup.
0: Merci Isa, et j'en profite aussi pour remercier l'abbaye de Beaulieu et bien sûr le service d'inventaire du patrimoine du Pays Midi-Quercy qui nous ont beaucoup beaucoup aidés aussi dans les contenus, ainsi que la Mounière, la maison des mémoires de cette fond.
1: Merci à vous.
0: Merci Isa.

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1: De retour dans ce mag à propos des nuits des châteaux. Ce sera ce vendredi et ce samedi en Tarn-et-Garonne. On a deux châteaux qui sont ouverts, le château de Gourdonville et les châteaux de Bruniquel. C'est là qu'on va avec la responsable des châteaux, Cécile Carrier. Bonjour.
2: Oui, bonjour Lisa. Et bonjour à tous les auditeurs.
1: Pour nous donner rendez-vous donc samedi et vendredi soir.
2: Alors vendredi soir et samedi soir, effectivement.
1: Pour visiter les châteaux, donc au flambeau avec des balles costumées notamment. C'est un peu ça le principe de la nuit des châteaux, c'est de pouvoir les visiter mais d'une manière un petit peu plus extraordinaire.
2: Oui, c'est ça l'idée, en tout cas pour nous. Là, on a des deux châteaux sur notre site qui est actuellement fermé. Et on a voulu faire quelque chose d'un petit peu différent parce qu'on a l'habitude de faire des nocturnes avec des visites guidées à la lanterne, etc. Et là, l'idée, c'était peut-être d'écourter la visite en elle-même, mais de favoriser un moment un peu plus convivial. Et on a eu l'idée de faire ce bal dans la salle d'apparat donc du Château Jeune. Et on a une artiste donc qui va venir spécialement, qui est violoniste, Ninon, et qui va jouer donc en live pendant que les gens pourront danser. Et l'idée du bal, c'était un petit peu de recréer ce qui pouvait se faire dans cette salle autrefois, puisque on danse dans cette salle depuis la fin du 15e siècle, depuis la construction du château. Bonjour. Voilà pourquoi on a eu cette idée-là. Et on propose aux gens qui le souhaitent donc de venir costumer de manière à faire de ce moment un moment encore plus spécial.
1: Costumer de quelle époque? Parce qu'au violon, on pense tout de suite Baltrade.
2: Alors, au niveau des danses, ce sera certainement plus orienté bal traditionnel, mais au niveau de l'époque des costumes qu'on peut mettre, vraiment, c'est libre. L'idée, c'est de s'habiller comme quand de se dire, aujourd'hui, peut-être, j'ai envie de bien m'habiller pour aller à une fête et danser. Donc, ça peut être des tenues d'aujourd'hui comme des costumes d'autrefois.
1: Est-ce que vous pouvez nous décrire la salle d'apparat du château de Bruniquel?
2: Alors, la salle d'apparat du château jeune de Bruniquel, c'est vraiment une des plus belles salles, d'autant plus qu'elle a été restaurée entièrement en 2014. Et on a vraiment une magnifique cheminée en bois sculpté de style baroque qui date de la fin du XVIIe siècle. Et c'est vraiment un des endroits une des pièces en tout cas les plus jolies qu'on ait ici.
1: Alors, les châteaux de Bruniquel, on les voit d'en bas, puisqu'ils sont perchés là-haut sur l'éperon rocheux, donc surplombant les gorges de l'Aveyron. Vous l'avez dit, il y en a un des deux châteaux qui est fermé, mais l'autre, on peut le visiter à la lanterne en amont. Du coup, le rendez-vous est où, à quelle heure, accessible pour qui?
2: Pour l'accessibilité, c'est difficilement accessible pour les personnes à mobilité réduite. Dans ce cas-là, si vous avez des soucis particuliers, n'hésitez pas à nous appeler au château pour voir si la visite est faisable. En fonction de vos difficultés, on peut voir ce qui est possible. Dans ce cas-là, il faut nous appeler directement au château au 05 63 67 27 67.
1: On retrouve de toute façon toutes les coordonnées, tout ce qu'il faut savoir sur bruniquel.fr pour donc visiter les châteaux de Bruniquel.
2: Alors, oui, plutôt sur notre site internet où vous avez plus d'infos. Donc c'est www.leschateauxdebruniquel.fr.
1: Et pour retrouver tout le programme de la nuit des châteaux, il faut tapoter dans un moteur de recherche. On retrouve aussi un petit peu les liens sur ce que vous proposez, les visites à la lanterne et le bal au château de Bruniquel. Oui. C'est vendredi et samedi. Et puis pour visiter les jardins, ce sera un autre jour, hein, parce que là, c'est la nuit.
2: Oui, c'est ça. Mais il y aura plein d'autres choses à voir et à faire et ce sera très chouette quand même.
1: Vous êtes ouvert pour les vacances?
2: Oui, pour les vacances scolaires, donc c'est ouvert tous les jours. Et en plus, nous, on propose des ateliers créatifs pour les enfants, des ateliers danse aussi, des jeux, etc. Donc n'hésitez pas, si vous êtes en famille, à aller voir aussi notre site.
1: Cécile Carrier, vous êtes responsable des châteaux de Bruniquel. Merci beaucoup et à vendredi et
2: avec
1: samedi
2: plaisir.
1: Pour la nuit des châteaux.
2: Merci beaucoup.
1: Merci à tous de nous avoir suivis tout au long d'un MAC qui sera diffusé à 18h et à 21h et à réécouter en podcast sur le site cfmradio.fr. La suite, ce sera depuis CFM Montauban avec Rémi et ce sera juste après les infos pour maintenant.
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3: Bonjour à tous. Les lycéens et les étudiants de retour dans les rues à Lyon, à Marseille, à Nantes ce matin. C'est l'acte 5 du mouvement qui a débuté il y a 3 semaines pour demander de meilleures conditions d'enseignement. À Paris, la manifestation partira à 14h de la place d'Italie, direction les Invalides. Notez que la jeune activiste suédoise Greta Thunberg est venue apporter son soutien aux lycéens à Saint-Denis ce matin. Les syndicats lycéens seront de nouveau reçus jeudi par le ministre de l'Éducation. Dans l'actu aussi aujourd'hui, le vote solennel de la loi intégrale contre les violences sexistes et sexuelles. Il aura lieu cet après-midi à l'Assemblée nationale. Le texte transpartisan est co-signé par 246 députés, fait suite à l'affaire Liana qui avait marqué le pays en juin dernier. C'est aussi le début de l'examen du projet de loi de finances pour 2027. Une semaine de discussion est prévue sur ce budget et ça commence avec un débat sur la dette. Elle a atteint un niveau inédit de 119% du PIB de la France. Le gouvernement prévoit 54 milliards d'euros d'économies pour l'an prochain. Un rassemblement ce matin devant le collège d'Aubagne après l'attaque d'un élève qui a fait 2 blessés hier. Les parents d'élèves sont venus apporter leur soutien à l'équipe éducative. L'établissement reste fermé aujourd'hui. Un rassemblement citoyen est aussi annoncé par la ville d'Aubagne à 18h. Le suspect de 14 ans, lui, est toujours en garde à vue ainsi que ses parents. Le coup d'envoi de la campagne de vaccination contre la grippe et le Covid. À partir d'aujourd'hui, les personnes fragiles sont invitées à se faire vacciner contre ces virus. Près de 25 millions de doses sont disponibles. Pour les patients prioritaires, c'est pris en charge à 100% par l'assurance maladie. Et cela peut se faire chez votre médecin, mais aussi avec les pharmaciens, les infirmiers ou les sages-femmes. Enfin, en foot, la Ligue des Champions reprend ses droits ce soir avec 2 clubs français à suivre dans cette 2e journée. À 18h45, Lens reçoit le Sporting Portugal. Puis à 21h, Lille se déplace sur la pelouse d'Arsenal. Ce sera les retrouvailles d'Olivier Giroud avec son ancien club. Voilà pour l'info, bonne journée.
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9: Madame, monsieur, bonjour. Rémi Thoreau est là avec vous pour la prochaine demi-heure. Ce dimanche 25 octobre, les amateurs de vélo ont rendez-vous avec le championnat d'Occitanie de Pump Track, une discipline spectaculaire où il faut enchaîner les bosses et les virages sans forcément pédaler. Pour parler de cette compétition, de son organisation et de la pratique du pump track, on reçoit aujourd'hui Valentine Badiano, qui est coach BMX et pump track au Montauban Cyclisme 82. Bonjour.
10: Bonjour.
9: Vous êtes venu avec le président du comité départemental de cyclisme FFC de Tarn-et-Garonne, Franck Artaud.
11: Bonjour.
9: Bonjour, merci d'être là. Et avec Logan Cassagne, jeune lycéen et pilote engagé dans la compétition. Salut Logan. Bon, c'est toi qui vas gagner ce championnat d'Occitanie.
12: Peut-être on va.
9: Ah bah, j'espère, j'espère. Alors, c'est le premier championnat organisé à Montauban. C'est une compétition en même temps qui est très jeune, puisque cette pratique du pump track, c'est assez récent finalement, Valentine Badiano.
10: C'est assez récent, exactement. À Montauban, le pump track existe depuis à peine 3 ans. Et donc là, cette année, ça va être la 3e édition du championnat régional Occitanie. Donc les 2 premières éditions ont eu lieu à Auch. Et donc là, cette année, c'est nous qui organisons.
9: Bon, c'est une nouvelle activité pour la Fédération française de cyclisme et pour le comité départemental. Franck Artaud, comment on accueille une nouvelle discipline comme ça au sein du comité départemental ?
11: Alors effectivement, le pump track est une discipline émergente de la FFC. Il se trouve effectivement que la FFC, à travers l'ANS, nous a permis cette année d'obtenir une subvention pour l'organisation effectivement des championnats régionaux, puisque c'était au comité départemental d'organiser ce type d'événement. La FFC a délégué donc ces championnats aux comités départementaux et aux clubs support qui souhaitaient s'investir dans cette pratique.
9: Quelle discipline y a, si on fait le tour de toutes les disciplines portées par le comité départemental?
11: Alors, le comité départemental du Tarn-et-Garonne aujourd'hui accompagne 4 clubs et sur des disciplines donc très différentes, hein, puisqu'on va de la route, VTT, VTT trial. Donc dans le VTT, il y a 2 disciplines essentiellement. Le XCO, qui est la discipline olympique. L'enduro, qui est une sorte de VTT descente, on va dire. Et le pump track, aujourd'hui, depuis maintenant 2 ans avec le montant en cyclisme. Et le BMX race.
9: J'allais vous dire quand même le BMX.
11: Exactement. dont aujourd'hui le Montauban Cyclisme, mais aussi en attente d'une piste nationale sur Montauban.
9: C'est peut-être le plus ancien des sports un peu comme ça spectaculaires dans le vélo, le BMX, non, Valentine?
10: C'est apparu à la fin des années 80 en France. Donc à la base, c'était séparé de la Fédération française de cyclisme. Et petit à petit, la Fédération s'est penchée sur cette discipline et a intégré le BMX dans...
9: BMX, c'est aussi, on peut présenter la pratique, c'est le cross, c'est ça, c'est le vélo cross.
10: C'est le bicycle motocross. Donc c'était les enfants qui admiraient les pilotes de motocross et qui n'avaient pas les moyens de s'acheter des motos et qui modifiaient un peu leur vélo pour faire comme leurs idoles finalement.
9: Il y a le trial aussi.
11: Le trial sur le site du Ramier, avec une section trial au sein du Montauban en cyclisme. C'est quand même, on va dire, le gros avantage du club sur Montauban, c'est qu'on offre une pluralité de disciplines à tous nos adhérents, je crois 5 disciplines au sein du club.
9: D'accord, le club, c'est le Montauban Cyclisme 82.
11: Exactement.
9: C'est ça. C'est un gros club.
10: 170 licenciés cette année, donc prend de l'ampleur d'année en année.
9: Et dans toutes les disciplines, dans les 4 disciplines?
10: Oui, après, avec le BMX et le VTT, ça représente peut-être 50%, et l'autre
9: c'est sur le cycle sur route, genre le Tour de France, quoi.
11: Exactement.
9: Hein, ça. Est-ce qu'on a des champions dans, je sais pas, en Tarn-et-Garonne ou...
11: Alors oui, au niveau de la section BMX du Montauban Cyclisme, nous avons Liliana Barlaran, qui est championne de France U15 cette année, qui avait déjà été championne de France il y a 2 ans, en catégorie U13. Et au niveau régional, oui, on a quand même des résultats assez flagrants, notamment sur le pump track, puisque nous avions eu... trois champions régionaux cette année, l'année dernière, pardon.
9: D'accord. Bon, et puis ça va se poursuivre parce que Logan, il va devenir champion lui aussi. Donc tu vas venir enrichir le cheptel de champion du Montauban Cyclisme 82. On parle de ce championnat Occitanie de Pump Track qui est organisé à Montauban sur le Pump Track qui est à côté de la piscine Ingréau ce dimanche 25 octobre. Il va y avoir du monde parce que il y a une grosse centaine de pilotes, hein, je crois. On va voir ça dans le détail. Vous allez me donner tous les détails dans quelques instants.

0: Le mag de CFM Montauban avec Valentine Bagliano, coach BMX et Pump Track à Montauban Cyclisme 82, Franck Arthaud, président du comité départemental de cyclisme FFC de Tarn-et-Garonne et co-organisateur donc de l'événement, et puis Logan Cassagne, à qui on va donner la parole tout à l'heure pour savoir comment on se prépare, ce jeune lycéen s'engage dans la compétition de ce dimanche. Tu nous diras sur quoi tu roules et comment tu prépares ton vélo, et toi comment tu te prépares physiquement. Alors, il y a combien d'inscrits à cette compétition, Valentine ?
1: Donc là, les inscriptions viennent d'être ouvertes. Donc pour l'instant, c'est encore inconnu, mais on espère vraiment avoir une centaine de participants. C'est la fréquentation qu'on a constatée les dernières années. Donc on mise sur ça. Et au niveau de l'âge des participants, donc ça va de U9, donc les moins de 9 ans, donc les plus jeunes ont 7 ans, jusqu'à Master 35, donc les plus de 35 ans. Donc c'est assez large, et voilà, du petit au plus grand, et toute la journée, on pourra voir ces participants s'exercer au chrono.
0: Comment ça se passe ? Est-ce qu'il y a plusieurs cyclistes qui tournent en même temps sur la piste de Pump Track, ou bien est-ce que c'est finalement à chaque fois un contre-la-montre qui se passe ?
1: Du coup, il y a une partie découverte échauffement. Donc ça, c'est le matin, chaque tranche d'âge a son échauffement. Donc là, les pilotes, ils évoluent en même temps sur le circuit. Et à partir de 10h, les compétitions commencent. Et c'est un chrono individuel. Donc à tour de rôle, chaque participant fait son tour chrono. La course est sur moins de 200 mètres, donc c'est assez rapide. Et ils ont plusieurs chances, donc ils passent minimum deux fois dans la matinée et on retient le meilleur temps. Et l'après-midi, donc c'est les phases finales où les temps sont confrontés avec d'autres participants. Jusqu'à la finale.
0: Bon, c'est encore un sport où les règles sont assez mal connues. Est-ce qu'il y a des règles qu'on doit bien connaître quand on est spectateur, du style il faut pas poser le pied par terre, il faut pas faire de tour de pédale, parce que je disais en ouverture que le pump track, en fait, on pédale peu finalement, c'est beaucoup des appuis, des choses comme ça en fonction des bosses de la piste.
1: Ça, donc au début on a 20 mètres d'élan, donc là c'est quand même préconisé de s'élancer en pédalant. Et après, on arrive à emmagasiner de l'énergie et de la vitesse sans pédaler. Mais pour les petites catégories où pousser dans les bosses n'est pas suffisant, eux, ils vont pédaler en plus. Donc, c'est autorisé de pédaler où on veut sur le circuit. Bien que, voilà, pour les plus grands, techniquement, pédaler à pleine vitesse, c'est quand même très compliqué.
0: Donc, on perd du temps quand on pédale, on perd du temps quand on pédale.
2: Ouais. Ouais. Oui, on perd la vitesse, ok.
0: Ouais. C'est quoi, toi, ta technique? Alors,
2: Moi, c'est
0: bien près du micro, s'il te plaît.
2: Moi, c'est déjà de bien pédaler, genre bien fort, pour avoir de la vitesse, et après, on pompe avec les jambes. Et voilà.
0: Ouais. Mais il faut pomper au bon moment aussi.
2: Si on se met
0: à contre-temps.
2: En général, il vaut mieux pomper sur la descente, comme ça, on a plus de vitesse.
0: Ouais. Voilà. Bien près du micro, sinon le micro, il s'éteint. Ça fait longtemps, toi, que tu fais du pump track par mois.
2: Là, j'entame la deuxième année. Là.
0: Ouais. Ouais. Qu'est-ce qui t'a amené à cette pratique-là, à cette discipline ?
2: Alors, au début, je ne savais pas trop quoi faire. Donc,
0: t'as quel âge,
2: j'ai 16 ans.
0: Ouais.
2: Je ne savais pas trop quoi faire au début. Et je trouvais que ce sport, il correspondait à mes...
0: T'avais déjà le vélo à la maison ou pas ?
2: Non, je l'ai eu un peu après.
0: Ok, t'habites Montauban Centre, t'es pas loin de la piste de Pump Track.
2: Ouais,
0: en fait.
2: C'est ça. J'y vais en vélo souvent.
0: D'accord. Ok, et ton vélo au départ, c'est un vélo vraiment. C'est avec quoi ? C'est avec un BMX ?
1: C'est
0: avec...
1: Oui, on peut utiliser tout type de vélo, mais le vélo avec lequel on va le plus vite, c'est quand même le BMX.
0: Ouais. Et toi, t'avais un BMX déjà ?
2: Alors, au tout début, non. J'avais un VTT, tout suspendu, ce qui n'est pas. Ça faisait l'affaire, mais c'était pas non plus...
0: C'est pas terrible. Voilà. Faut pas avoir d'amortisseur, j'imagine, dessus, parce que contre-productif,
2: non ? En fait, toute l'énergie qu'on met, elle va dans les amortisseurs, si on a des amortisseurs.
0: Ouais, donc il faut un vélo avec des roues bien gonflées, bien rigides, pour que la force puisse se transmettre, quoi, c'est ça ?
2: C'est ça.
0: Ouais. Donc, du coup, un jour, t'as dit à tes parents, j'ai vraiment besoin d'un
2: Glamix. C'est exactement ça.
0: Papa, j'ai vraiment besoin. Et là, ils t'ont dit, bon, mais avec 3-18 à la suite, peut-être tu l'auras.
2: Non.
0: C'était quoi le deal pour avoir
2: le... Le deal, c'est que c'est moi qui me l'ai payé.
0: Ah
2: c'est moi qui paye mon propre vélo.
0: D'accord.
2: Et...
0: T'es allé bosser un peu
2: Voilà, j'allais un peu bosser partout, le maïs, tout ça.
0: D'accord. Et ben voilà.
2: Je me le paye.
0: Et du coup, ça, c'est un gros investissement, ça coûte cher d'avoir un BMX qui permet de faire de la compète.
2: Ça peut aller de cher à pas trop à très cher.
0: Ouais.
2: C'est
0: donc toi,
2: ça dépend.
0: T'as fait un middle class, qu'est-ce que t'as fait?
2: J'ai un peu trié quand même.
0: Ouais. Mais t'as cassé la tirelire, j'imagine.
2: J'ai bien tiré et trié,
0: ouais.
2: Pardon.
0: Ouais.
2: Et je me suis retrouvé. Et voilà.
0: Et du coup, tu t'entraînes très souvent au pump track de Montauban?
2: Ouais, parfois, je vais quand le temps le permet aussi.
0: Ouais.
2: J'y vais, ouais, en moyenne deux fois par semaine, à peu près.
0: D'accord. Vous y êtes souvent, vous, Valentine Bagnano, puisque vous êtes coach BMX. Je vous vois des fois avec le petit camion du Montauban Cyclisme 82 qui est siglé. Vous êtes stationné là-bas souvent le mercredi. Vous attendez les jeunes.
1: Donc le mercredi, on a trois créneaux. Donc un créneau plutôt débutant, un créneau plutôt confirmé, un créneau expert. Donc là, c'est pour la partie club. On va peut-être ouvrir des nouveaux créneaux le samedi matin. Et après, comme c'est ouvert à tous, les jeunes, ils se retrouvent aussi en semaine, donc notamment le vendredi soir. Le vendredi soir, il y a des rassemblements de jeunes du club. Et après, moi, je l'utilise dans le cadre du travail avec les centres de loisirs, les ITEP. Donc voilà, j'utilise cette structure.
0: D'accord.
1: Très fréquemment.
0: Et ben, c'est une structure qui est aux normes pour pouvoir accueillir le championnat d'Occitanie de pump track dimanche, quoi.
3: Il a fallu faire valider cette piste par la fédération.
0: C'est quoi la norme, Franck Artaud, pour une bonne piste de pump track, la distance, tout ça?
3: Alors, la distance minimum, maximale, le minimum, je crois que c'était 190 mètres. Et je pense, voilà, on était vraiment dans la limite. Limite de l'homologation régionale.
0: D'accord.
3: Pour accueillir un championnat régional sur Montauban.
0: Ok. Il faut un certain nombre de bosses. Comment ça se construit en fait ce parcours?
1: C'est assez libre. En fait, chaque constructeur est libre au niveau du cahier des charges des bosses. Donc ça, c'est libre. Et ce qui est bien aussi, c'est que chaque pump track est unique et différent.
0: Donc ce qui permet de faire des tournées de circuits, quoi.
1: C'est pas comme un terrain de foot où les mesures sont à chaque fois identiques. Là, vraiment, à chaque fois, le pilote, il doit s'adapter à chaque circuit. C'est pour ça qu'il y a des temps d'essai pour pouvoir s'approprier. Les bosses, les virages qui sont à chaque fois différents. Après, il y a une qualité de revêtement finalement qui est demandée, donc le goudron doit être assez épais, une largeur minimale, et au niveau des virages aussi, il faut qu'il soit suffisamment haut, parce qu'avec la vitesse on peut facilement sinon sortir des virages.
0: Donc, voilà. J'ai même vu qu'il y avait des renforts au pump track de Montauban.
1: Là,
0: enfin,
1: il y a un wall ride.
0: Donc
1: là, ça permet de sauter et d'atterrir dans le virage. Mais là, pour le chrono,
0: c'est une grille en fer qui prolonge en fait la courbe du virage. Quoi.
3: Mais il ne sera pas utilisé pour le championnat.
0: D'accord. Un petit peu de musique et puis on revient en conversation avec Valentine, Franck et Logan pour parler du championnat Occitanie de pump track. C'est ce dimanche 25 octobre au pump track de Montauban, à côté de la piscine Agréo et de la Roseraie. Et c'est pour le spectateur, c'est gratuit.

0: FM Montauban, suite F1, on parle du championnat d'Occitanie de Pump Track. Ce dimanche 25 octobre à Montauban, il va y avoir du monde, parce que d'abord les pilotes vont être très nombreux, plus d'une centaine attendus, et puis le public, lui, il peut venir aussi, tout ce qu'il faut. Alors, à quelle heure ça démarre? On fait un peu l'intendance là, Valentine.
1: Donc ça démarre pour les pilotes vers 8h30 pour les échauffements, mais les compétitions commencent réellement après 10h. Donc de 10h à midi, c'est les tours de qualif. Et l'après-midi, donc c'est les phases finales où au fur et à mesure des pilotes vont être éliminés pour garder à chaque fois le meilleur temps.
0: D'accord. Comment est-ce que tu te prépares, Logan, à cette compétition? Dis-moi.
2: Déjà, je vais un peu plus souvent en même track. Je disais que tout à l'heure que j'y allais deux fois par semaine, mais ça peut varier. Et là, en ce moment, j'essaie d'y aller le plus possible. Comme ça, au moins, je prends, on va dire, mes marques, même si je le connais déjà.
0: C'est quoi le challenge? Qu'est-ce que tu dois faire, en fait, toi?
2: Moi, c'est de faire le meilleur temps possible. Ouais.
0: Aujourd'hui, ton temps, c'est quoi? Sur quelle distance? C'est-à-dire, en fait, c'est juste un tour, c'est deux tours, c'est quoi?
2: Alors, sur Pump Track, il y a, on va dire, une boucle, ouais. Une petite boucle. Donc, on part déjà du départ, on fait la boucle, et après, on fait un tour complet. Et c'est comme ça, c'est tout.
0: D'accord, ok. Et ça, là, ton temps, à toi,
2: Mon temps, c'est, je crois que c'était 19.4, ouais. Je crois.
0: Et t'as regardé le champion d'Occitanie, combien il fait?
2: Je suis un peu loin là, mais ouais, je crois que c'est... Je les ai pas en
0: souvenir. C'est pas 8 quand même.
2: Non, quand même pas, mais ça doit être dans les 17.
3: Ouais,
0: 17
3: secondes. Entre 17 et 18 secondes, oui.
0: D'accord.
3: C'est pas le meilleur, je pense.
0: D'accord. Et c'est beaucoup à récupérer ça, 2 secondes.
2: C'est beaucoup. C'est au centième prix, quoi.
0: Ouais. Bon, du coup, faut bosser, quoi.
2: Ouais, c'est ça, faut s'entraîner.
0: Tu vas courir aussi, physiquement, qu'est-ce que tu fais?
2: Physiquement, je fais pas grand-chose, je fais surtout du vélo.
0: D'accord. Après,
2: j'en fais beaucoup.
0: Est-ce que t'as une préparation particulière avec, de l'huile, des roulements à billes, des pédales particulières? Il y a des trucs, des tips comme ça qu'on met sur son vélo ou pas?
2: Il y en a, oui, mais moi, non, je l'aime pas. Oh.
0: Ok. Bon. Comment on prépare correctement son vélo, Valentine?
1: Donc, faut s'assurer que les freins ne touchent pas la roue. Enfin, déjà, au niveau mécaniquement, faut que tout roule, tout soit fluide. Donc, on n'a qu'une vitesse. Donc, faut que la chaîne elle soit bien tendue également. Si elle est trop détendue, on risque de dérailler. S'assurer que tous les serrages soient bien effectués. Ouais. Et ensuite, la pression des pneus, très important. Donc, au pump track, on a besoin d'être quand même très gonflé. Voilà.
0: Voilà. Simplement. Et alors, les freins, c'est avec des poignées, c'est pas avec le rétropédalage.
1: Hein? Oui, il y a un levier de frein, c'est frein à disque, comme pour la route. On a quand même que le frein arrière. Après, c'est pas interdit d'avoir deux freins, mais sur des BMX Race, on a que le.
0: D'accord. Qu'est-ce qu'il y a à gagner à participer au championnat de Pump Track ce dimanche?
3: Alors, au niveau des récompenses, je pense que les pilotes viennent essentiellement pour le maillot offert par le comité régional, donc un maillot distinctif de champion d'Occitanie. Ça, c'est, je pense que c'est la récompense espérée par tous les pilotes. Je pense que sur les lots, on sera aussi aidé par le conseil départemental qui nous fait une dotation par rapport à ça.
0: Mais est-ce qu'on gagne des points dans le classement national, voire international? Est-ce que...
3: Non, aujourd'hui, on va dire que étant une discipline émergente au niveau de la Fédération française de cyclisme, le règlement n'impose pas aujourd'hui des règles pour participer, notamment au championnat de France. Il y a plus des règles qualificatives pour aller sur des championnats européens ou mondiaux, où là, effectivement, il faut passer par des épreuves qualificatives. Mais le championnat d'Occitanie, en fait, est une épreuve sur une seule course pour gagner donc ce maillot distinctif.
0: Ok, et ben donc rendez-vous est pris dimanche sur la piste de Pump Track à côté de la piscine Ingréo. Et puis si on veut s'y essayer au Pump Track, alors c'est peut-être pas le meilleur moment pour venir vous rencontrer juste avant le championnat, Valentine, parce que vous devez être très occupée, mais vous êtes quand même les mercredis et samedi matin à la piste de Pump Track, c'est ça ?
1: C'est ça, donc pour l'instant essentiellement les mercredis, mais les samedis matins ça ne devrait pas tarder. Et après avec les centres de loisirs ou après en contactant le club, on va organiser des choses, les vacances scolaires notamment.
0: Ok, et puis après vous êtes sur des écoles et vous faites du BMX entre midi et deux sur le temps périscolaire avec les enfants.
1: Sur le temps périscolaire je me déplace au sein même des écoles, c'est plus facile comme ça, donc pour l'instant je vais dans les écoles même. Et pour l'instant, les écoles ne vont pas sur le Pump Track, mais un jour peut-être.
0: D'accord. Bon. Écoutez, on a tout dit. Rendez-vous ce dimanche 25 octobre au Pump Track sur le boulevard Herriot à Montauban, à côté de la piscine Ingréo. Pour le grand public, c'est gratuit. Pour les cyclistes, il est encore temps de s'inscrire.
1: Ah oui, il est encore temps de s'inscrire. Jusqu'à trois jours avant l'épreuve, on peut s'inscrire.
0: Et là, on s'inscrit où ?
1: On s'inscrit via le club auquel on appartient, donc c'est ouvert aux licenciés FFC et on l'a ouvert à la région voisine aussi, aux nos amis aquitains, donc ils ne pourront pas prétendre à être champions d'Occitanie, mais c'est pour gonfler un peu les effectifs, voilà, s'ils veulent participer on les accueille sans souci.
0: Ok, écoutez, bravo d'abord pour l'organisation de ce championnat d'Occitanie de Pump Track, le premier à voir le jour ici à Montauban. Merci Valentine Badiano, Franck Artaud, Logan, bon courage pour ce dimanche. Et puis j'espère que tu reviendras avec... Non, il n'y a pas de coupe, il y a une coupe. Une médaille.
4: Un maillot.
0: Ça marche. Merci d'être venu en parler ici.
1: Merci.
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6: L'espace VO, café-théâtre de Montauban, fête cette année ses 20 ans. Comédie, humour, cabaret, hypnose, sur scène, les spectacles sont variés. Les représentants de l'espace VO, comme Mathieu Bédaride, se rendent chaque année au Festival d'Avignon pour établir une programmation éclectique entre personnalités connues comme Ariane Brodier et artistes locaux comme la troupe Art Essence.
7: C'est une troupe de Grisoles et ils étaient déjà venus nous faire un Notre-Dame. C'est une troupe, ils sont une quinzaine. Il y a tous les corps de métier, soit les costumières, les habilleuses, les maquilleuses. Et le rendu du spectacle est assez extraordinaire. Et donc, ce sera le dimanche 29 novembre à 16h. Ça s'appellera Cabaret d'Orient. Et le dimanche, juste après, ça sera un spectacle qui s'appelle Âme, Argentine, Mexique, Espagne. Et c'est Sonia Molina, qui est une ancienne mezzo-soprano de l'Orchestre du Capitole, qui est donc sur le Tarn-et-Garonne, et qui fait des récitals avec deux autres chanteuses et souvent des très très bons musiciens.
6: L'Espace VO propose aussi des représentations destinées aux jeunes publics pendant les vacances scolaires, avec là encore des compagnies locales, en dehors des spectacles qui se déroulent généralement les vendredis et samedis soirs. Le lieu propose différents ateliers.
7: Gospel et danse contemporaine dès le lundi, donc avec Julie et Clyde. Et on a aussi un gros atelier sport qui a lieu donc le mardi et le jeudi avec Martine. Et puis bien sûr, on est un théâtre, donc on a une école de théâtre qui marche bien, adultes et enfants, avec Cyril.
6: Le prochain spectacle de l'Espace VO, Les Imitatueurs, a lieu ces vendredis et samedis à 21h. Le bistrot du VO accueille le public dès 19h sur réservation pour un moment convivial et un repas avant la représentation. Les billets sont à acheter en ligne sur le site de l'Espace VO au prix de 20€ en tarif plein, 18 en tarif réduit et 15€ pour les adhérents.
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1: 14h tour. Bonjour tout le monde, CFM Radio, depuis des lieux emblématiques de nos territoires. Dans les prochains coups de projecteur de 7h qui vient, on sera au Grand Théâtre d'Albi pour À la Belle Étoile, toute une journée avec des spectacles, des ateliers, de la musique, etc. pour les enfants. On sera aussi à l'espace VO de Montauban, Café Théâtre qui célèbre ses 20 ans cette année. On y sera d'ici un gros quart d'heure avec entre-temps pour la playlist CFM The Police, Maëlle ou Benjamin Biolay tout de suite pour Soleil Profond.

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0: Coldplay, direction Montauban, direction l'espace VO de Montauban, qui fête cette année ses 20 ans. Café-théâtre dont on vous détaille tout de suite la programmation et les ateliers dans le coup de projecteur du jour de CFM Montauban.
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0: L'espace VO, café-théâtre de Montauban, fête cette année ses 20 ans. Comédie, humour, cabaret, hypnose, sur scène, les spectacles sont variés. Les représentants de l'espace VO, comme Mathieu Bédaride, se rendent chaque année au Festival d'Avignon pour établir une programmation éclectique entre personnalités connues comme Ariane Brodier et artistes locaux comme la troupe Art Essence.
2: C'est une troupe de grisoles et ils étaient déjà venus nous faire à Notre-Dame. C'est une troupe, ils sont une quinzaine. Il y a tous les corps de métier, soit les costumières, les habilleuses, les maquilleuses. Et le rendu du spectacle est assez extraordinaire. Et donc, ça sera le dimanche 29 novembre à 16h. Ça s'appellera Cabaret d'Orient. Et le dimanche, juste après, ça sera un spectacle qui s'appelle Am, Argentine, Mexique, Espagne. Et c'est Sonia Molina, qui est une ancienne mezzo-soprano de l'Orchestre du Capitole, qui est donc sur le Tarn-et-Garonne, et qui fait des récitals avec deux autres chanteuses et souvent des très très bons musiciens.
0: L'Espace VO propose aussi des représentations destinées aux jeunes publics pendant les vacances scolaires, avec là encore des compagnies locales. En dehors des spectacles, qui se déroulent généralement les vendredis et samedis soirs, le lieu propose différents ateliers.
2: Gospel et danse contemporaine dès le lundi, donc avec Julie et Clyde. Et on a aussi un gros atelier sport qui a lieu donc le mardi et le jeudi avec Martine. Et puis bien sûr, on est un théâtre, donc on a une école de théâtre qui marche bien, adultes et enfants, avec Cyril.
0: Le prochain spectacle de l'Espace VO, Les Imitatueurs, a lieu ces vendredis et samedis à 21h. Le bistrot du VO accueille le public dès 19h sur réservation pour un moment convivial et un repas avant la représentation. Les billets sont à acheter en ligne sur le site de l'Espace VO au prix de 20€ en tarif plein, 18 en tarif réduit et 15€ pour les adhérents.
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1: On n'est pas bien là sur CFM. 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

0: Wallflower, c'était Dominique Fick sur CFM Radio. On passera la journée de samedi avec vous en direct depuis Tractomania à Caussade pour vous faire vivre cette manifestation, tout sur les vieux tracteurs, les belles mécaniques. Et de la même journée, on sera en direct depuis le Grand Théâtre d'Albi pour À la Belle Étoile, une journée avec des spectacles, des ateliers et de la musique. C'est la journée des enfants ce samedi à Albi. On vous proposera À la Belle Étoile dans le prochain coup de projecteur sur CFM. D'ici 5 minutes, vous aurez Baby Bird entre temps et après ça.
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0: C'était bien, Baby Bird et avant Supergrass sous Flo de la Vega, direction Cordes sur Ciel pour le coup de projecteur du jour de Nina, consacré à la journée passée en direct ce samedi à la Belle Étoile, à la scène nationale d'Albi.
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2: Ce samedi 17 octobre, la scène nationale d'Albi organise à la Belle Étoile un temps dédié à la jeunesse et aux familles. C'est à partir de 10h et dès 2-3 ans. Nathalie Besançon, directrice de la scène nationale.
3: À la Belle Étoile, on y trouve en effet de quoi se retrouver en famille avec des enfants de différents âges, avec les parents et partager un moment de découverte et de traversée à la fois dans notre théâtre et notre cinéma. En fait, il y a du théâtre, des spectacles, notamment des spectacles de théâtre d'objets. Il y a Trac, il y a Sous-Terre. Trac, c'est magnifique, ça fait rêver les petits et les grands parce que c'est un beatboxer qui joue comme un chef de gare au milieu d'une installation énorme d'un circuit de train géant dans lequel sont branchés des petits objets sonores connectés. Il y a une proposition qui est une création qui s'appelle Journal de bord immobile, un peu entre théâtre et vidéo et musique. Il y a une programmation au cinéma avec le célèbre Chien Bleu, par exemple. Et puis toute la journée, il y a des manières d'entrer et de faire que ce théâtre, ça soit le théâtre des enfants et des familles, ça soit le leur. Le geste de la scène nationale, c'est toujours de dire que ce bâtiment, c'est un bâtiment public qu'on rentre comme dans une médiathèque. Aujourd'hui, les médiathèques font ça très bien. Et au théâtre, on peut le faire aussi. Il y a plein de jeux, notamment comment on peut aller découvrir le théâtre d'une manière assez ludique. Il y a des ateliers de cuisine, on peut pique-niquer dans le théâtre, on peut y faire la sieste et on peut aussi écouter une lecture. On peut enfin terminer la journée avec la fanfare de guitare et pourquoi pas danser devant la fanfare de guitare.
2: Dans tout ce programme, il y a plein de choses à faire gratuitement.
3: La librairie des petits vagabonds, avec la médiathèque, avec l'association Tournemioche qui installe des grands jeux en bois. Il y a des ateliers maquillage, il y aura des petites grottes qui seront installées, cachées dans le théâtre.
2: Ce samedi 17 octobre, on sera en direct toute la journée de la scène nationale d'Albi pour l'événement à la Belle Étoile, dédié à la jeunesse et aux familles.
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1: Il est bientôt 15h. On a le temps sur CFM, d'ici là, d'écouter Des Fautes ou Jérémy Frérot, avec ou sans.
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1: Il est 15h, Toron. 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

0: Sacha Terton, CFM, ce sera aussi Webby Boy ou Durand Durand. Dans la suite de la playlist, ce sera aussi un prochain coup de projecteur avec de l'orgue. Un concert d'orgue pour célébrer Saint-Antonin la Rebelle. Ce sera ce samedi, donc à Saint-Antonin-Nobleval, en Tarn-et-Garonne. La Rebelle, parce qu'entre 1622 et 1685, entre réduction des libertés, dragonnade et révocation de l'édit de Nantes, une communauté a fait le choix de tenir. Une conférence nous est proposée avec la Société des Amis du Vieux Saint-Antonin et un concert orgue, flûte et soprane. C'est notre prochain coup de projecteur dans une dizaine de minutes.
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1: Saint-Antonin la Rebelle face à Louis XIV. Samedi, la Société des Amis du Vieux Saint-Antonin Nobleval propose une conférence sur la résistance des Huguenots à 18h, suivie d'un concert. Orgue, flûte et chant, un spectacle musical et historique au cœur des conflits de conscience du XVIIe siècle. Gilles Vessière est organiste.
2: C'est un spectacle musical dans le sens où la musique n'est pas seule, mais accompagnée du récit historique qui va être fait par Guy Astoul, donc historien spécialiste de Montauban et de sa région, et qui va nous parler un petit peu de la résistance des protestants, notamment par rapport à la puissance de Louis XIV. Et donc moi, je me charge de la partie musicale. Donc on aura de la musique de cette époque-là, principalement de Jean-Baptiste Lully, qui est vraiment le compositeur associé au début du règne de Louis XIV, et que Louis XIV, on va dire, soutenait très personnellement, jusqu'à être le seul compositeur autorisé à écrire des opéras. Tous les autres n'avaient pas le droit. Donc par exemple, on avait Marc-Antoine Charpentier, qui est aussi un compositeur très connu et qui sera joué ce jour-là, et qui lui était interdit, par exemple, de composer des opéras, parce qu'il y avait cette proximité entre les deux. Donc ça, ce sont les compositeurs qui représentent un peu la puissance de Louis XIV. Et puis il y aura d'autres musiques. J'ai trouvé, en cherchant à préparer ce spectacle, des choses très intéressantes, notamment sur Louis XIII, père de Louis XIV, et qui était lui-même musicien et compositeur. Et donc le spectacle commencera par de la musique composée par Louis XIII lui-même.
1: Samedi, conférence à 18h à la salle des congrès de la mairie de Saint-Antonin-Nobleval et concert à 20h30 à l'église. Réservation conseillée auprès de la Société des Amis du Vieux Saint-Antonin. La conférence est gratuite, le spectacle est à partir de 10 euros.
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0: Avant Johnny Jane, il faut que tu m'attendes. Vous aurez ensuite Michael Sambello ou Muse, mais pour maintenant, c'est Julien Rieux de Paye. C'est le PCV, c'est l'album de la semaine de Rémi, avec au bout du fil de son téléphone, Julien Rieux de Paye.
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6: Allô, Julien Rieux de Paye, bonjour.
3: Bonjour.
6: Merci d'être là dans PCV cette semaine pour faire connaissance autour de votre album L'Avenir des Pierres qui vient de paraître.
3: Eh bien, merci à vous de nous recevoir, ça me fait très plaisir.
6: Julien Rieux de Paye, il y a Pierre dans votre nom, non ? Paye, c'est pas Pierre, quelque part ?
3: Ah, j'ai longtemps cru que c'était Pierre. Ces deux dernières années, je pense que c'est comme le puits anglais. C'est le Pouèche, c'est le Paye, c'est le Mont, quoi. C'est le Monticule.
6: Ah, c'est d'accord. Il y a de la pierre autour, quoi.
3: Il y a quand même de la pierre, ouais. En fait, ça dépend des interprétations. C'est difficile de savoir au juste, quoi.
6: Oui, parce que je crois que c'est Peyre, peut-être, avec le R qui serait la pierre. Enfin, en tout cas, vous êtes quand même, vous allez quand même chercher votre inspiration du côté de la campagne et des monts et des pierres, puisque je crois que vous résidez en Ariège, non?
3: Oui, complètement, ouais. Non seulement en Ariège, mais dans le fin fond de l'Ariège.
6: C'est quoi? C'est le Couserans?
3: C'est quoi? Oui, c'est ça. C'est un des fins fonds de l'Ariège. C'est le pied des montagnes.
6: Quoi. Ouais, c'est un bel endroit, hein, pour trouver l'inspiration.
3: Ah, c'est très beau, ouais, complètement. Et ça correspond à mon déménagement de Paris. Finalement, l'écriture de cet album s'est faite pendant et après mon déménagement de Paris dans le Couserans.
6: Bon, à Paris, vie parisienne, vie de musicien, donc vie tonitruante, j'imagine, c'est ça? Vous êtes bassiste et musicien professionnel, hein?
3: Oui, c'est ça, ouais, depuis le début de ma vie professionnelle, c'est ça, ouais.
6: C'est-à-dire depuis le début de votre vie professionnelle?
3: Depuis, j'ai fait que ça, quoi. J'ai rien fait, en gros, j'ai rien fait d'autre.
6: Donc c'est les années 2000, le début de votre vie professionnelle, ou c'est les années 90?
3: Non, c'est même un petit peu avant, c'est 97, 98, 2000, oui, on peut dire 2000, ouais.
6: Et du coup, vous avez eu envie là de vous exiler un peu et d'aller chercher un souffle d'air.
3: Ou de le retrouver, parce que moi j'ai pas vraiment grandi à Paris, moi le Couserans c'est la terre de mon grand-père en fait, donc je viens depuis que je suis tout petit, donc je j'ai jamais habité ici, mais je viens depuis que je connais l'air du Couserans, quoi, depuis que je suis tout petit.
6: Voilà. C'est ce qui vous a inspiré au moins le titre de cet album, L'Avenir des Pierres?
3: J'en sais rien. Non, c'est très difficile, je trouve, de dire qu'est-ce qui nous a inspiré. Parfois, on peut dire oui, c'est directement ça qui m'a inspiré, mais en tout cas pour cette chanson, non, c'est pas le cas. Moi, c'est un petit peu à l'inverse que ça fonctionne, c'est qu'il y a une inspiration d'écriture, il y a une écriture qui se fait, et petit à petit, en fait, c'est un peu sur le mode de la psychanalyse. Moi, ça me fait, moi qui suis adepte de la psychanalyse, ça me fait un petit peu penser à ça. C'est-à-dire que j'écris des choses et petit à petit, le sens se trouve de lui-même. Je fais des connexions, je me dis ah mais oui. Mais en fait, ça correspond complètement à ça. Et vous voyez, le lien que vous faites avec mon nom, finalement, je l'avais jamais fait. Mais il est complètement valable. Tout est valable. Toutes les connexions sont valables pour moi.
6: Allez, on écoute ce premier morceau qui a donné son nom à cet album, L'Avenir des Pierres. Et puis on se dit à demain. Au revoir, Julien.
3: Au revoir. À demain.
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0: L'avenir des pierres, voilà le titre éponyme de l'album qu'on découvre cette semaine, l'album de Julien Rieux de Pays, qui est notre invité dans PCV.
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0: News ou Big Flo et Olivier Direction Rodez à propos d'associations et de jeunesse. Les jeunes savent se mobiliser, on le voit depuis quelques semaines. En France, on parle engagement aussi tout de suite dans le coup de projecteur de David Dumont. CFM Rodez.
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2: Je veux aider.gouv.fr, c'est le nom d'un site qui cherche à mettre en lien associations et particuliers en recherche de bénévolat, notamment chez les jeunes. Delphine Calmette est conseillère jeunesse au service départemental jeunesse, engagement et sport pour l'Aveyron.
3: Il y a un vrai sujet, il y a aussi 50% des jeunes qui se disent engagés, mais voilà, les formes d'engagement sont diverses. Ces jeunes sont souvent engagés à travers la signature de pétitions en ligne, par exemple, ou lors de manifestations. Mais là, on essaie de les orienter aussi vers un engagement peut-être plus pérenne, dans des associations, de manière plus permanente, peut-être une fois par mois, chacun à son rythme, en tenant compte évidemment des contraintes de calendrier, d'emploi du temps et de rythme des jeunes. Mais en tout cas, on a besoin dans la vie associative d'avoir une implication des jeunes et de leur énergie de manière plus permanente. Je discutais à l'instant avec une association ruthénoise qui avait justement l'idée de proposer à un jeune ou à une jeune de l'aider dans sa communication digitale, par exemple. Donc, au-delà de l'implication des jeunes, il y a aussi la question de l'intergénérationnalité. On peut introduire avec ce dispositif « Je veux aider 16-18 » pour renouveler, échanger, amener aussi des idées, amener des savoir-faire et des savoir-être aussi dans des associations qui peut-être ont plutôt des aînés dans leur gouvernance.
2: Et plus d'infos sur le dispositif et toutes les missions de bénévolat à destination notamment des jeunes de 16 à 18 ans à retrouver sur le site jeveuxaider.gouv.fr. Plus localement, à noter aussi le contact d'Associatis qui fait le travail sur le territoire, qui saura aussi vous mettre en lien. Associatis, c'est à la maison des associations de Rodez.
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1: Il est bientôt 16h. D'ici là, vous aurez Kings of Leon ou Will Brown tout de suite en musique et en info locale jusqu'à 18h, mais en compagnie de Gilles. Il prend ma place à partir de 16h et vous accompagne jusqu'à la rediffusion du magazine d'actualité locale. Très bonne après-midi.

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1: 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Bienvenue sur CFM Radio.
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1: C'est la dernière partie de la journée. On va prendre le temps ensemble de faire un petit tour de l'info locale avec notamment deux coups de projecteur dans le Tarn et ensuite le Tarn-et-Garonne. Au programme du nouveau pour les gendarmes de la Cône avec notamment l'inauguration de la nouvelle caserne. Et puis également 20 bougies à souffler pour l'espace VO de Montauban, ce café-théâtre qui fait vivre la scène locale depuis 20 ans. Voilà. Installez-vous confortablement. On passe ce moment ensemble. On va commencer en musique avec Morten Harkett, suivi de Danny Terreur. Et sans plus tarder, Angèle, une seule vie sur CFM Radio.

0: Dernier terreur, ça va aller. Bah écoutez, je sais que ça va aller plutôt pour les gendarmes de la Cône, puisqu'ils ont enfin leur nouvelle caserne à la Cône dans le Tarn. Elle a été inaugurée vendredi. Voilà un nouveau projet, un projet quand même qui a pris du temps. Depuis 2014, ce projet. Voilà un nouveau chapitre pour les gendarmes du secteur de la Cône. C'est Jérôme de CFM La Cône, justement, qui va développer ce sujet dans quelques minutes. Restez avec nous après Aerosmith et Queens of the Stone Age sur CFM Radio.
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0: Nouvelle gendarmerie vendredi 9 octobre. Un projet lancé en 2014 pour mettre aux normes et agrandir la caserne. Robert Bousquet, maire de Lacône, et la colonel Diane Beauclair, commandante du groupement de gendarmerie du Tarn.
1: Il y a 9 bâtiments d'habitation. Il y en a 7 qui sont pour les sous-officiers et après 2 pour des gendarmes volontaires. Et après, bien sûr, la caserne qui, avant, c'était une caserne qui faisait environ 25 mètres carrés. Là, c'est une caserne qui fait 150 mètres carrés. Mais la communauté de brigade, ils ont rassemblé Lacône, Murat et Brassac.
2: Une caserne à Lacône qui datait de 1967, qui était devenue totalement inadaptée aux missions aujourd'hui dévolues aux gendarmes et surtout devenue vétuste tant dans les locaux de service que dans les logements de gendarmes. Donc il était impératif de donner à la fois à nos gendarmes et à la population une brigade digne de ce nom. Oui, tout à fait, le contact est vraiment primordial dans nos missions et c'est même ce qui fait l'ADN de la gendarmerie. Nous habitons sur notre lieu de travail et c'est ce qui nous fait notre force, hein, à la fois de connaissance du territoire et qui nous permettent d'avoir un lien privilégié avec les habitants. Effectivement, donc une unité en 1967 dotée de 5 personnels qui aujourd'hui a évolué à 7 et jointe à 2 autres brigades qui au total comptent 19 personnels qui agissent sur l'ensemble du territoire où il y fait extrêmement bon vivre. Le paysage est superbe mais pour autant il s'y passe des choses. C'est le reflet de la société, on retrouve beaucoup d'infractions notamment en intrafamilial, des conduites excessives sur la route, des problématiques de trafic de stupéfiants. Donc l'ensemble du spectre de délinquance se retrouve, mais à un niveau moindre.
0: La nouvelle caserne de gendarmerie est située sur le même site que l'ancienne rue Flandre-Dunkerque à Lacône.
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Ah, ça bouge hein, sur CFM Radio Yamé avec cette chanson On My Mind. Écoutez, je sais que l'actu est lourde, ça je le sais, on le sait tous, on en a un peu ras la casquette de ces nouvelles qui nous plombent la tête. On a besoin de rire, on a besoin de sourire et de sourire, notamment avec le café-théâtre L'Espace VO de Montauban. Cette salle de spectacle fête cette année les 20 ans de la salle, l'occasion donc de découvrir en ce lieu culturel sa programmation et ses coulisses. Croyez-moi, c'est un endroit où on s'ennuie pas et on voit de belles choses. On développe dans quelques minutes après Lehman et sans plus tarder Fool's Garden. Voilà, passez une belle fin d'après-midi sur CFM Radio.

0: Les Man et moi encore sur CFM Radio. Mais écoute, si tu me demandes gentiment, je ne vais pas te lâcher de sitôt. Comme on ne va pas lâcher l'espace VO de Montauban, et ça depuis 20 ans que ça dure. Hein. Ce lieu de spectacle qui fait vivre le café-théâtre et la scène locale. Voilà un endroit qui fait découvrir le spectacle vivant autrement. Autant sur scène comme en coulisses, il faut aller à l'espace VO de Montauban et vous faire découvrir cet endroit. C'est vraiment un endroit où on se détend et on se marre au maximum. Ce sera le prochain focus de CFN Montauban. Restez avec nous, c'est dans quelques minutes.
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0: CFM Radio, Meghan Schaller, Made You Look. S'il y a un endroit que vous ne connaissez pas et qu'il faut absolument découvrir, alors vous n'avez que 20 ans de retard, hein, c'est l'espace VO2 de Montauban. C'est le focus de Juliette qu'on écoute tout de suite.
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2: L'espace VO, café-théâtre de Montauban, fête cette année ses 20 ans. Comédie, humour, cabaret, hypnose, sur scène, les spectacles sont variés. Les représentants de l'espace VO, comme Mathieu Bédarid, se rendent chaque année au Festival d'Avignon pour établir une programmation éclectique entre personnalités connues comme Ariane Brodier et artistes locaux comme la troupe Art Essence.
3: C'est une troupe de grisoles et ils étaient déjà venus nous faire un Notre-Dame. C'est une troupe, ils sont une quinzaine. Il y a tous les corps de métier, soit les costumières, les habilleuses, les maquilleuses. Et le rendu du spectacle est assez extraordinaire. Et donc, ce sera le dimanche 29 novembre à 16h. Ça s'appellera Cabaret d'Orient. Et le dimanche, juste après, ça sera un spectacle qui s'appelle Am, Argentine, Mexique, Espagne. Et c'est Sonia Molina, qui est une ancienne mezzo-soprano de l'Orchestre du Capitole, qui est donc sur le Tarn-et-Garonne, et qui fait des récitals avec deux autres chanteuses et souvent des très très bons musiciens.
2: L'Espace VO propose aussi des représentations destinées aux jeunes publics pendant les vacances scolaires, avec là encore des compagnies locales, en dehors des spectacles qui se déroulent généralement les vendredis et samedis soirs. Le lieu propose différents ateliers.
3: Gospel et danse contemporaine dès le lundi, donc avec Julie et Clyde. Et on a aussi un gros atelier sport qui a lieu donc le mardi et le jeudi avec Martine. Et puis bien sûr, on est un théâtre, donc on a une école de théâtre qui marche bien, adultes et enfants, avec Cyril.
2: Le prochain spectacle de l'Espace VO, Les Imitatures, a lieu ces vendredis et samedis à 21h. Le bistrot du VO accueille le public dès 19h sur réservation pour un moment convivial et un repas avant la représentation. Les billets sont à acheter en ligne sur le site de l'Espace VO au prix de 20€ en tarif plein, 18 en tarif réduit et 15€ pour les adhérents.
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1: Bonsoir Elsa.
3: Bonsoir à tous. C'est désormais le parquet antiterroriste qui est en charge de l'enquête sur la fusillade à Aubagne. La garde à vue du collégien suspecté d'avoir tiré sur le principal et une professeure hier a été prolongée. Et selon les premiers éléments, il avait probablement adhéré à la mouvance qui glorifie les tueries de masse. L'élève de 14 ans n'a pas expliqué les raisons de son passage à l'acte. Notez qu'un rassemblement est prévu à 18h à Aubagne. L'acte 5 de la mobilisation de la jeunesse. Nouvelle journée d'action partout en France. Le ministère de l'Éducation évoque un mouvement en recul avec moins de lycées perturbés. Les manifestants sont aussi moins nombreux que la semaine dernière. À Paris, des tensions sont en cours avec les forces de l'ordre. Selon le ministre de l'Éducation, Édouard Geffray, 86 000 contributions ont été recensées sur la plateforme de concertation lancée il y a une semaine par le gouvernement. C'est un texte attendu depuis des années par les associations féministes. La loi intégrale contre les violences sexistes et sexuelles est soumise au vote des députés. Ça fait suite à l'affaire Liana et à la mobilisation qui a suivi dans le pays. Le texte, qui comporte maintenant plus de 110 articles, sera ensuite examiné au Sénat. L'Assemblée nationale qui s'attaque aussi au budget 2027. Début de l'examen de la partie recette du projet de loi de finances. Il prévoit plus de 54 milliards d'euros d'économies. Après la polémique, Télisson Aurélien sort de son silence. L'auteur canado-haïtien assure à l'AFP cet après-midi qu'aucune phrase de son dernier roman n'a été créée par une intelligence artificielle. Son livre, c'était ça ou mourir, était pointé du doigt pour avoir été écrit avec l'IA, une calomnie et une hérésie, selon lui. En revanche, Télisson Aurélien reconnaît les plagiats dans certains articles et présente ses excuses. Enfin, le pape Léon XIV est arrivé à l'hôpital de Rome à la mi-journée, où il va subir une opération pour retirer un nodule au poumon. Une intervention programmée cet après-midi, indique le Vatican. Le pape devrait rester hospitalisé pendant environ une semaine. C'est la fin de ce point sur l'actu. Bonne fin d'après-midi.
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Bonne République, Gilles au micro toujours pour l'heure qui suit. Dans quelques instants, je vous parlerai d'une musique populaire italienne à l'honneur ce soir, Rodez. Pour le moment, on poursuit la musique et la route avec Joseph Chédid. Appelle la chance.

0: Joseph Chédid appelle la chance sur CFM Radio. Ben vous serez chanceux, hein, ceux qui résident ce soir du côté de Rodez, hein, puisque vous aurez la musique populaire italienne à l'honneur avec la chanteuse multi-instrumentiste qui s'appelle La Vigna Mancusi, qui mêle des chants traditionnels et puis des musiques du monde. Elle sera donc en concert au Théâtre des Deux Ponts ce soir à 20h30. Dans un instant, les papus du rock avec ZZ Top. Belle fin d'après-midi sur CFM Radio.
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Léon Bridges avec cette chanson Live the Way sur CFM Radio. Dites-moi si l'humour aidait à parler du cancer. Ben oui, pourquoi pas, notamment avec ce spectacle à Villefranche de Rouergue dans l'Aveyron qui s'appelle Les Délicieuses de Langue, qui aborde le dépistage des cancers du sein, du col de l'utérus et du côlon. C'est sans tabou et puis bien sûr avec bienveillance. Rendez-vous ce mardi 13 octobre à 20h à la salle de la Madeleine du côté de Villefranche de Rouergue, et l'entrée est gratuite. Eric Clapton, rien que pour vous, belle fin d'après-midi.

0: Michael Bolton pour terminer cet après-midi sur CFM Radio. Dans à peu près un quart d'heure, vous retrouverez Rémi Thoré là dans l'émission PCV. Vous savez que chaque semaine, Rémi vous présente un album. Et pour ce faire, eh bien, il reçoit à son micro le chanteur. Cette semaine, c'est Julien Rieux de Paix qui présentera l'album L'Avenir des Pierres. Restez avec nous, à tout à l'heure.
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fin de l'après-midi sur CFM Radio. C'était Travis avec Saïd. Julien Ruot de Paix, c'est un musicien, c'est un arrangeur, un réalisateur. Il est le fils de la chanteuse Nicole Rieux. Il collabore régulièrement d'ailleurs avec elle, aussi bien sur scène qu'en studio. Et il développe également son propre univers artistique. Justement, il nous en parle au micro de Rémi Torella dans un instant avec son album L'Avenir des Pierres. Restez avec nous, c'est après Coco Bouffe.

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5: Allô, Julien Rieux de Paye, bonjour.
2: Bonjour.
5: L'avenir des pierres, c'est le titre de cet album autour duquel on fait connaissance cette semaine. Vous nous avez dit, vous faites de la musique en professionnel pour de nombreux artistes, vous faites des arrangements de disques aussi, des choses comme ça, depuis avant les années 2000. Est-ce que l'avenir des pierres, c'est votre premier album ?
2: C'est mon premier album. J'ai sorti par contre un EP, c'est-à-dire un album court de 6 titres en 2022. Donc on peut dire que c'est le deuxième opus de c'est mon deuxième disque, mais mon premier album de.
5: C'est ce qui vient en quelque sorte confirmer votre envie de faire un projet solo, si j'ai bien compris.
2: Oui, c'est ça. Ouais, on peut dire ça. On peut dire que l'EP de départ, c'est comme c'est l'EP zéro, d'une certaine manière. Voilà.
5: Et alors, et cette envie, parce que souvent, alors les bassistes sont des musiciens indispensables à tous les artistes. Donc, ça manque pas de boulot quand même, mais c'est toujours à la fois indispensable et à la fois à côté, à la fois dans l'ombre et à la fois au premier plan. Hein, la basse, c'est quand même quelque chose. Qu'est-ce qui vous a fait envie de prendre un peu plus la lumière que d'habitude?
2: Ça a toujours été présent. Alors dans l'ombre, si on veut, parce que ça dépend des domaines. Dans la chanson, oui, il y a peu de. Bon, il y a quand même McCartney hein, qui est devant. Donc il y a Sting et McCartney. Donc c'est quand même pas des moindres. Mais on est dans le jazz, on est habitué à avoir des bassistes qui sont solistes, qui font des accords, qui font des mélodies, qui utilisent des effets. En chanson, en pop, en variété, dans les musiques actuelles, c'est peut-être un petit peu plus rare parce qu'effectivement, j'utilise ma basse de manière et traditionnelle et un peu spéciale. Et moi, depuis que je joue de la basse, j'ai toujours fait des choses, des basses voix. J'ai toujours été dans des projets dans lesquels il n'y avait ni clavier ni guitare, où j'étais un peu l'instrument harmonique et mélodique. Donc en fait, pour moi, c'est pas nouveau. C'est juste que il est venu le temps pour moi de mettre ça sur mes albums et de le mettre au premier plan. Quoi. Voilà, c'est une sorte de logique dans mon chemin.
5: On écoute un extrait de L'avenir des pierres et puis on se dit à demain. Salut Julien.
2: À demain.

0: Somnambule, extrait de l'album L'Avenir des Pierres de Julien Rieu de Peille. On retrouve Julien demain dans PCV.
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3: Bonsoir à toutes et tous. C'est d'abord l'acte 5 du mouvement lycéen. L'intersyndical de la jeunesse revendique ce soir 480 000 personnes dans les rues. Le ministère de l'Intérieur, lui, a comptabilisé 161 500 manifestants. Plus d'une centaine de manifestations étaient organisées aujourd'hui partout en France. Des tensions en marge des cortèges à signaler à Paris, à Rennes et à Toulouse notamment. Enfin, depuis le début du mouvement, il y a eu 36 enquêtes ouvertes par l'IGPN, la police des polices. Dans l'actu également, un rassemblement citoyen débute à Aubagne au lendemain de la fusillade dans un collège. Et c'est désormais le parquet antiterroriste qui est chargé de l'enquête. Il s'est saisi après l'analyse des supports numériques du suspect qui font apparaître une probable adhésion à une idéologie qui glorifie les tueries de masse. La garde à vue du collégien a été prolongée. Celles de ses parents ont été levées. C'est le rendez-vous de politique de l'automne. Le budget 2027 arrive devant l'Assemblée nationale. Et déjà, le groupe socialiste a déposé une motion de rejet préalable dénonçant le manque de justice dans ce projet de loi de finances. Elle a peu de chances d'aboutir car les députés RN ont annoncé qu'ils voteraient contre. À l'Assemblée, toujours le vote solennel de la loi intégrale contre les violences sexistes et sexuelles. Les députés ont approuvé ce texte après 6 jours de débat. Il va maintenant être examiné au Sénat. La fonderie de Bretagne, bientôt placée en liquidation judiciaire. Aucun dossier de reprise n'a été déposé. Le choc pour les 244 salariés de Caudan dans le Morbihan qui ont appris la nouvelle aujourd'hui lors d'un comité social et économique extraordinaire. Et puis le foot et la Ligue des Champions de retour ce soir. Coup d'envoi de la deuxième journée avec deux clubs français en lice. D'abord Lens qui reçoit le Sporting Portugal à 18h45 au Stade Bollaert. Et puis les voisins lillois, eux, s'attaquent à un très gros morceau. Déplacement à Arsenal, champion d'Angleterre en titre. Ça démarre à 21h à Londres. Et c'est la fin de ce rendez-vous d'information. Bonne fin de journée à notre écoute.
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2: Et bonjour tout le monde, et merci d'être avec nous dans ce MAG où on proposera aux familles un cahier de vacances en prévision de celles qui s'annoncent. Un cahier de vacances spécial, local, ludique, et qui permettra aux 8-12 ans de réviser les bases tout en visitant le territoire du pays Midi-Quercy et à leurs parents de trouver des idées de sorties et de visites marrantes. On vous parlera aussi dans ce MAG des nuits au château de ce week-end, un événement national auquel les châteaux de Bruniquel participent avec ce vendredi et ce samedi soir, des visites aux flambeaux et des bals costumés. Mais avant tout ça, et puisqu'on est mardi, on retrouve Victor Le Guénec pour la chronique des coups de cœur du réseau des médiathèques.
10: Bienvenue sur les coups de cœur des médiathèques du QRGA. Aujourd'hui, on cause dodo, livres, faits et manipulations. Tout un programme que l'on commence avec un album jeunesse de Frode Gritten et Marie Kanstadt-Johnson, avec un titre somnolent, un dernier livre et au lit. Un moment que tous les parents connaissent. S'il te plaît, papa, encore une histoire. C'est l'heure d'aller se coucher, mais une petite fille déborde d'énergie et tient à ce que son papa lise encore un peu. Mais choisir un livre est difficile, car dans ses livres, on ne parle jamais d'elle. Peut-elle écrire son propre livre? Et pourquoi pas, puisque c'est la magie des histoires. Une histoire qui parle d'avoir les cheveux très longs, ou peut-être avec des monstres, ou un secret. Bien encore, un moment où l'on voyage à l'autre bout du monde, où on escalade des montagnes, où l'on se transforme en avion, en oiseau. On peut potentiellement aller dans le passé ou dans le futur pour voir ce que l'on va devenir. Peut-être que, simplement, le plus important, c'est qu'on lise un livre ensemble et que tu me fasses un câlin. C'est un album joliment illustré qui rend hommage à cette imagination débordante des enfants et met en image, avec douceur, ce rituel du coucher que l'on veut toujours repousser. Avec un dessin charmant et des idées graphiques pleines de tendresse, les auteurs nous promènent jusqu'au lit. Il y a une certaine poésie dans ce dialogue entre père et fille qui nous rappelle que quand on ferme un livre, on ouvre la réalité et qu'il est l'heure pour les enfants d'aller se coucher, pour de vrai. Bref, à lire encore une fois avant d'aller au lit. Et on enchaîne par une relecture des mythes arthuriens avec la BD Morgane de Stéphane Fert et Simon Gansara, où l'on suit la demi-sœur d'Arthur qui, privée de son destin de reine, devient la sulfureuse fée Morgane et se dresse contre la tyrannie de la table ronde et des manipulations de Merlin. Écœurée par le magicien qui joue avec sa vie depuis sa plus tendre enfance, Morgane laisse libre cours à sa colère et assouvit sa soif de pouvoir, envers et contre tous, son ancien maître, les hommes, leur nouveau dieu unique et l'ordre établi. Pas de dragon ou d'acte noble, seulement tromperie et bassesse. Et si les femmes sont bien désespérées, les chevaliers serviteurs des plus faibles n'en ont cure. Morgane fait alors de ses nobles, beaux et preux chevaliers ses pantins. Une bande dessinée qui n'est pas faite pour les enfants, en version adulte d'une confrontation des modes de vie des hommes et des femmes et de tous les actes possibles pour arriver à ses fins. On reconnaît tout de suite le style graphique de Stéphane Fert, qui nous avait déjà époustouflé avec La peau des mille bêtes et Blanc autour. C'est chargé, sombre et osé sans jamais desservir le texte. Il y a une épaisseur moite, une texture collante, suintante. L'ambiance est lourde de poussière, de nature incontrôlée et d'ensorcellement. Et la couleur, il y a comme des touches de Klimt sur certaines planches. C'est magique et ça nous envoûte paisiblement d'abord, puis avec force et puissance. C'est découpé par des chapitres sous forme de cartes de tarot, comme pour nous dire l'avenir. Un avenir sombre, très sombre. À lire donc La lumière allumée. Sur ce, je vous laisse. Un dernier livre et au lit de Gritten et Johnson, ainsi que Morgane de Kansara et Fert, sont à retrouver avec impatience dans votre réseau des médiathèques favoris. Bonne lecture et à bientôt.
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1: En prévision des vacances qui s'annoncent, on vous propose un cahier de vacances, un cahier d'exercices, des devoirs à faire pour les enfants. On a quelque chose en pays Midi-Quartier à vous proposer un peu ludique et complètement axé sur le territoire. On va détailler un cahier de vacances initié par le pays Midi-Quartier en compagnie de sa chargée de communication, Corinne Trévisan. Bonjour.
2: Oui, bonjour Lisa.
1: Un vrai cahier de vacances pour les 8 à 12 ans que vous avez construit de manière à préserver le patrimoine local et proposer un contenu ludique aux familles.
2: Oui, exactement. En fait, on travaille depuis longtemps avec les offices de tourisme Quercy-Caussadé et Quercy-Vert Aveyron sur ce projet pour répondre aussi à une clientèle très nombreuse sur notre territoire qui est la clientèle familiale, que ce soit des parents avec leurs enfants ou des grands-parents qui accueillent leurs petits-enfants en vacances. On a souhaité leur proposer une nouvelle offre. Quelque chose, un produit qui puisse aussi répondre à ce besoin de passer un bon moment en famille et surtout découvrir un petit peu mieux le territoire de manière ludique, bien sûr, parce qu'on est sur un cahier de vacances tout à fait classique, puisque nous avons travaillé avec une agence spécialisée dans la création de cahiers de vacances, mais surtout on a souhaité que ce cahier soit aussi une manière d'aborder le territoire de manière un peu différente pour que au final les enfants qui remplissent ce cahier de vacances s'amusent, apprennent, mais aussi sachent mieux tous les avantages et les inconvénients de ce que représente le tourisme ou les visites sur le territoire pour mieux préserver ce patrimoine.
1: Alors vous dites passer un bon moment. Moi, j'ai pas spécialement des bons souvenirs hein, des cahiers de vacances, même en famille. Et ce que vous proposez, question tourisme, c'est quoi? C'est des additions. Alors si on va une fois à l'abbaye de Beaulieu et une fois à la grotte du Bosc, on aura pour combien d'entrées? Comment ça se passe?
2: Non, c'est pas. Alors, c'est vrai que quand on dit cahier de vacances, on se dit oh non, pitié, on va devoir travailler. Et c'est pour ça que je dis attention, c'est aussi surtout un cahier de découverte en fait du territoire, parce qu'à travers les petits jeux qu'on propose, qui demandent un petit peu, sont pas des jeux super faciles non plus. Hein, il faut se creuser un peu, mais justement, ça ressemble un peu à des énigmes, tout est dans le jeu déjà, on s'amuse avant tout. On peut poser des questions à papa, maman, papy, mamie pour les inclure aussi dans les petites recherches qui demandent à être faites. Mais c'est surtout qu'est-ce que c'est le patrimoine en terre crue? J'ai des rébus à faire, des petits mots croisés, j'ai une BD à construire, j'ai même un jeu pour apprendre à tresser la paille soi-même pour se plonger dans le patrimoine du chapeau avec Petroni, notre petite Petroni qui est notre mascotte aussi dans le cahier. On a un labyrinthe qui ressemble à une œuvre de Dubuffet qui est exposée à l'abbaye de Beaulieu. Donc tout ça en fait reste du jeu avant tout. Et on a voulu ce cahier qui est écotouristique et local, surtout local, pour justement amener les enfants à un peu plus de curiosité de par tout ce qui les entoure en fait, qu'ils aillent découvrir un petit peu ce qui entoure leurs parents, leurs grands-parents autour d'eux et qui les amène à dire « Ah mais... tu sais où c'est le château de Brunkel? Ah mais la Mounière, ça a l'air intéressant. » Voilà, donc c'est aussi ça, c'est un petit peu de curiosité, beaucoup de jeux. On cogite aussi un peu, ce qui fait pas de mal, mais ça reste du jeu, voilà, avant tout.
1: C'est un cahier pour les 8 à 12 ans?
2: Oui, c'est un cahier pour les 8-12 ans. Ouais, tout à fait. Et qui fait appel aux compétences vraiment très liées au programme au programme scolaire. Hein. On a suivi évidemment les recommandations de l'agence avec qui nous avons travaillé. Donc il y a vraiment des on fait appel aux compétences des enfants entre le CE2 et la sixième, on va dire. C'est un même et seul programme en fait. Souvent c'est un cycle scolaire où on retrouve et on peut approfondir certaines notions. Et donc c'est pour ça qu'on a choisi ce créneau aussi.
1: On peut retrouver ce cahier de vacances, j'imagine, en vente dans les offices de tourisme ou particulièrement pour combien ? Il y a combien de pages très concrètement ?
2: Alors il y a 36 pages exactement de jeu. Et vous pouvez donc le retrouver dans les offices de tourisme de Caussade, Montelat de Quercy, Bruniquel et Montclar de Quercy, mais aussi à l'abbaye Beaulieu. Et il est en vente pour 12 euros.
1: C'est un bon prétexte, un bon moyen pour inciter les enfants à se pencher un petit peu sur leur cahier pendant les vacances. C'est aussi un bon outil pour les parents, pour les familles, pour savoir quoi faire justement pour les vacances. C'est un bon support autant pédagogique que touristique. C'est ça un petit peu le but, l'initiative du pays.
2: Exactement, c'est éveiller leur curiosité à travers des photos, à travers des lieux qu'ils vont lire, des histoires surtout aussi, et du coup leur donner envie d'aller un peu plus loin et d'aller visiter ces lieux, d'aller sur place. Voilà, c'est pour ça que c'est un outil de médiation vraiment pour les enfants, mais on sait très bien que les enfants peuvent influencer les parents et qu'ils peuvent demander aussi suite à leur découverte dans le cahier, mais pourquoi on n'irait pas découvrir ce lieu qui a l'air vraiment sympa. Voilà, moi je sais qu'il y a ça, je sais qu'il y a une histoire autour de Néandertal au château, peut-être au château de Bruniquel, peut-être que ça serait intéressant d'aller voir. Voilà, c'est vraiment un outil différent pour amener les enfants à découvrir différemment aussi le patrimoine, qu'il soit naturel, culturel, bâti, parce qu'on a aussi la langue occitane qui est traitée dans ce cahier de vacances. C'est une manière différente de s'approprier le patrimoine local et donc aussi de mieux le préserver et d'en être au final le meilleur ambassadeur. Voilà.
1: Avec donc du contenu autour d'exercices, de mathématiques, j'imagine, de français, d'occitan, vous l'avez dit, tout en comportant un axe géographie, histoire, imagination, ce sera tout ça, ce cahier de vacances.
2: Oui, exactement. Alors, autour, toujours pareil, hein, comme les cahiers de vacances qu'on peut connaître, mais celui-là, c'est vrai qu'il est très visuel. On a voulu aborder un peu tous les sujets, effectivement, maths, français, histoire, géo, langue, puisqu'on a de l'occitan, mais de manière très... très visuel, très ludique. Donc ça reste quelque chose de très sympa à faire. Et puis il faut savoir aussi, et ça c'est important de l'entendre pour les auditeurs, que nous n'avons pas fait ça tout seul dans notre coin. On a quand même sélectionné un grand nombre d'enfants qui ont aussi testé ce cahier de vacances. Ils nous ont fait beaucoup de retours, ils nous ont donné beaucoup de conseils et croyez-moi, on les a écoutés. Tout ce qu'ils ont pu nous dire, on l'a pris en compte et on a voulu que ce soit le plus adapté possible. Donc vraiment merci à eux pour leur participation, parce que c'est grâce à eux aussi qu'on espère

0: fait le contenu de des classes de ses enfants, 8 à 10 ans, donc 12 ans, pardon. On peut l'acheter plusieurs fois ou le remplir au crayon à papier pour toute la fratrie, là. Il est local, il est intemporel aussi, ce cahier de vacances initié par le pays, le PETR du PMI de Quercy, dont vous êtes chargée de communication, Corinne. Merci beaucoup.
1: Merci Isa, et j'en profite aussi pour remercier l'abbaye de Beaulieu et bien sûr le service d'inventaire du patrimoine du PMI de Quercy qui nous ont beaucoup aidé aussi dans les contenus, ainsi que la Mounière, la maison des mémoires de cette fond.
0: Merci à vous.
1: Merci Isa.

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1: De retour dans ce mag à propos des nuits des châteaux. Ce sera ce vendredi et ce samedi en Tarn-et-Garonne. On a deux châteaux qui sont ouverts, le château de Gourdonville et les châteaux de Bruniquel. C'est là qu'on va avec la responsable des châteaux, Cécile Carrier. Bonjour.
2: Oui, bonjour Lisa. Et bonjour à tous les auditeurs.
1: Pour nous donner rendez-vous donc samedi et vendredi soir.
2: Alors vendredi soir et samedi soir, effectivement.
1: Pour visiter les châteaux, donc au flambeau avec des balles costumées notamment. C'est un peu ça le principe de la nuit des châteaux, c'est de pouvoir les visiter mais d'une manière un petit peu plus extraordinaire.
2: Oui, c'est ça l'idée, en tout cas pour nous. Là, on a des deux châteaux sur notre site qui est actuellement fermé. Et on a voulu faire quelque chose d'un petit peu différent parce qu'on a l'habitude de faire des nocturnes avec des visites guidées à la lanterne, etc.

0: Et là, l'idée, c'était peut-être d'écourter la visite en elle-même, mais de favoriser un moment un peu plus convivial. Et on a eu l'idée de faire ce bal dans la salle d'apparat donc du Château Jeune. Et on a une artiste donc qui va venir spécialement, qui est violoniste, Ninon, et qui va jouer donc en live pendant que les gens pourront danser. Et l'idée du bal, c'était un petit peu de recréer ce qui pouvait se faire dans cette salle autrefois, puisque on danse dans cette salle depuis la fin du 15e siècle, depuis la construction du château. Bonjour. Voilà pourquoi on a eu cette idée-là. Et on propose aux gens qui le souhaitent donc de venir costumer de manière à faire de ce moment un moment encore plus spécial.
1: Costumer de quelle époque? Parce qu'au violon, on pense tout de suite Baltrade.
0: Alors, au niveau des danses, ce sera certainement plus orienté bal traditionnel, mais au niveau de l'époque des costumes qu'on peut mettre, vraiment, c'est libre. L'idée, c'est de s'habiller comme quand de se dire, aujourd'hui, peut-être, j'ai envie de bien m'habiller pour aller à une fête et danser. Donc, ça peut être des tenues d'aujourd'hui comme des costumes d'autrefois.
1: Est-ce que vous pouvez nous décrire la salle d'apparat du château de Bruniquel?
0: Alors, la salle d'apparat du château jeune de Bruniquel, c'est vraiment une des plus belles salles, d'autant plus qu'elle a été restaurée entièrement en 2014. Et on a vraiment une magnifique cheminée en bois sculpté de style baroque qui date de la fin du XVIIe siècle. Et c'est vraiment un des endroits une des pièces en tout cas les plus jolies qu'on ait ici.
1: Alors, les châteaux de Bruniquel, on les voit d'en bas, puisqu'ils sont perchés là-haut sur l'éperon rocheux, donc surplombant les gorges de l'Aveyron. Vous l'avez dit, il y en a un des deux châteaux qui est fermé, mais l'autre, on peut le visiter à la lanterne en amont. Du coup, le rendez-vous est où, à quelle heure, accessible pour qui?
0: Pour l'accessibilité, c'est difficilement accessible pour les personnes à mobilité réduite. Dans ce cas-là, si vous avez des soucis particuliers, n'hésitez pas à nous appeler au château pour voir si la visite est faisable en fonction de vos difficultés. On peut voir ce qui est possible. Dans ce cas-là, il faut nous appeler directement au château au 05 63 67 27 67.
1: On retrouve de toute façon toutes les coordonnées, tout ce qu'il faut savoir sur bruniquel.fr pour donc visiter les châteaux de Bruniquel.
0: Alors, oui, plutôt sur notre site internet où vous avez plus d'infos. Donc c'est www.leschateauxdebruniquel.fr.
1: Et pour retrouver tout le programme de la nuit des châteaux, il faut tapoter dans un moteur de recherche. On retrouve aussi un petit peu les liens sur ce que vous proposez, les visites à la lanterne et le bal au château de Bruniquel. Oui. C'est vendredi et samedi. Et puis pour visiter les jardins, ce sera un autre jour, parce que là, c'est la nuit.
0: Oui, c'est ça. Mais il y aura plein d'autres choses à voir et à faire et ce sera très chouette quand même.
1: Vous êtes ouvert pour les vacances?
0: Oui, pour les vacances scolaires, donc c'est ouvert tous les jours. Et en plus, nous, on propose des ateliers créatifs pour les enfants, des ateliers danse aussi, des jeux, etc. Donc n'hésitez pas, si vous êtes en famille, à aller voir aussi notre site.
1: Cécile Carrier, vous êtes responsable des châteaux de Bruniquel. Merci beaucoup et à vendredi et
0: avec
1: samedi
0: plaisir.
1: Pour la nuit des châteaux.
0: Merci beaucoup.
1: Merci à tous de nous avoir suivis tout au long d'un MAC qui sera rediffusé à 18h et à 21h et à réécouter en podcast sur le site cfmradio.fr. La suite, ce sera depuis CFM Montauban avec Rémi et ce sera juste après les infos pour maintenant.
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3: Bonsoir à toutes et tous. C'est d'abord l'acte 5 du mouvement lycéen. L'intersyndicale de la jeunesse revendique ce soir 480 000 personnes dans les rues. Le ministère de l'Intérieur, lui, a comptabilisé 161 500 manifestants. Plus d'une centaine de manifestations étaient organisées aujourd'hui partout en France. Des tensions en marge des cortèges à signaler à Paris, à Rennes et à Toulouse notamment. Enfin, depuis le début du mouvement, il y a eu 36 enquêtes ouvertes par l'IGPN, la police des polices. Dans l'actu également, un rassemblement citoyen citoyen débute à Aubagne au lendemain de la fusillade dans un collège. Et c'est désormais le parquet antiterroriste qui est chargé de l'enquête. Il s'est saisi après l'analyse des supports numériques du suspect qui font apparaître une probable adhésion à une idéologie qui glorifie les tueries de masse. La garde à vue du collégien a été prolongée, celle de ses parents ont été levées. C'est le rendez-vous de politique de l'automne. Le budget 2027 arrive devant l'Assemblée nationale et déjà le groupe socialiste a déposé une motion de rejet préalable dénonçant le manque de justice dans ce projet de loi de finances. Elle a peu de chances d'aboutir car les députés RN ont annoncé qu'ils voteraient contre. À l'Assemblée, toujours le vote solennel de la loi intégrale contre les violences sexistes et sexuelles. Les députés ont approuvé ce texte après 6 jours de débat. Il va maintenant être examiné au Sénat. La fonderie de Bretagne, bientôt placée en liquidation judiciaire. Aucun dossier de reprise n'a été déposé. Le choc pour les 244 salariés de Caudan dans le Morbihan qui ont appris la nouvelle aujourd'hui lors d'un comité social et économique extraordinaire. Et puis le foot et la Ligue des Champions de retour ce soir. Coup d'envoi de la 2e journée avec 2 clubs français en lice. D'abord Lens qui reçoit le Sporting Portugal à 18h45 au Stade Bollaert. Et puis les voisins lillois, eux, s'attaquent à un très gros morceau. Déplacement à Arsenal, champion d'Angleterre en titre. Ça démarre à 21h à Londres. Et c'est la fin de ce rendez-vous d'information. Bonne fin de journée à notre écoute.
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4: Madame, monsieur, bonjour. Rémi Théroux est là avec vous pour la prochaine demi-heure. Ce dimanche 25 octobre, les amateurs de vélo ont rendez-vous avec le championnat d'Occitanie de Pump Track, une discipline spectaculaire où il faut enchaîner les bosses et les virages sans forcément pédaler. Pour parler de cette compétition, de son organisation et de la pratique du Pump Track, on reçoit aujourd'hui Valentine Badiano, qui est coach BMX et Pump Track au Montauban Cyclisme 82. Bonjour.
5: Bonjour.
4: Vous êtes venu avec le président du comité départemental de cyclisme FFC de Tarn-et-Garonne, Franck Artaud.
6: Bonjour.
4: Bonjour, merci d'être là. Et avec Logan Cassagne, jeune lycéen et pilote engagé dans la compétition. Salut Logan. Bon, c'est toi qui vas gagner ce championnat d'Occitanie.
6: Peut-être on va.
4: Ah, bah, j'espère. J'espère. Alors, c'est le premier championnat organisé à Montauban. C'est une compétition en même temps qui est très jeune, puisque cette pratique du pump track, c'est assez récent finalement, Valentine Badiano.
5: C'est assez récent, exactement. À Montauban, le pump track existe depuis à peine 3 ans. Et donc là, cette année, ça va être la 3e édition du championnat régional Occitanie. Donc les 2 premières éditions ont eu lieu à Auch. Et donc là, cette année, c'est nous qui organisons.
4: Bon, c'est une nouvelle activité pour la Fédération française de cyclisme et pour le comité départemental. Franck Artaud, comment on accueille une nouvelle discipline comme ça au sein du comité départemental?
6: Alors effectivement, le pump track est une discipline émergente de la FFC. Il se trouve effectivement que la FFC, à travers l'ANS, nous a permis cette année d'obtenir une subvention pour l'organisation effectivement des championnats régionaux, puisque c'était au comité départemental d'organiser ce type d'événement. La FFC a délégué donc ces championnats aux comités départementaux et aux clubs supports qui souhaitaient s'investir dans cette pratique.
4: Quelle discipline y a, si on fait le tour de toutes les disciplines portées par le comité départemental?
6: Alors, le comité départemental du Tarn-et-Garonne aujourd'hui accompagne 4 clubs et sur des disciplines donc très différentes, hein, puisqu'on va de la route, VTT, VTT trial. Donc dans le VTT, il y a 2 disciplines essentiellement. Le XCO, qui est la discipline olympique. L'enduro, qui est une sorte de VTT descente, on va dire. Et le pump track, aujourd'hui, depuis maintenant 2 ans, avec le Montauban Cyclisme. Et le BMX Race. Ah,
4: j'allais vous dire quand même le BMX.
6: Exactement. dont aujourd'hui le Montauban Cyclisme, mais aussi en attente d'une piste nationale sur Montauban.
4: C'est peut-être le plus ancien des sports un peu comme ça spectaculaires dans le vélo, le BMX, non, Valentine?
5: C'est apparu à la fin des années 80 en France. Mmh. Donc à la base, c'était séparé de la Fédération française de cyclisme. Et petit à petit, la fédération s'est penchée sur cette discipline et a intégré le BMX dans...
4: BMX, c'est aussi, on peut présenter la pratique, c'est le cross, c'est ça, c'est le vélo cross.
5: C'est le bicycle motocross. Donc c'était les enfants qui admiraient les pilotes de motocross et qui n'avaient pas les moyens de s'acheter des motos et qui modifiaient un peu leur vélo pour faire comme leurs idoles finalement.
4: Il y a le trial aussi.
6: Le trial sur le site du Ramier, avec une section trial au sein du Menton en cyclisme. C'est quand même, on va dire, le gros avantage du club sur Montauban, c'est qu'on offre une pluralité de disciplines à tous nos adhérents, je crois, cinq disciplines au sein du club.
4: D'accord, le club, c'est le Montauban Cyclisme 82,
6: exactement.
4: C'est ça. C'est un gros club.
5: 170 licenciés cette année, donc prend de l'ampleur d'année en année.
4: Et dans toutes les disciplines, dans les quatre disciplines.
5: Oui, après, ouais. Avec le BMX et le VTT, ça représente peut-être 50%, et l'autre
4: c'est sur le cyclisme sur route, genre le Tour de France, quoi.
6: Exactement.
4: Hein, ça. Est-ce qu'on a des champions dans, je sais pas, en Tarn-et-Garonne ou...
6: Alors oui, au niveau de la section BMX du Montauban Cyclisme, nous avons Liala Barlaran, qui est championne de France U15 cette année, qui avait déjà été championne de France il y a 2 ans, en catégorie U13. Et au niveau régional, oui, on a quand même des résultats assez flagrants, notamment sur le pump track, puisque nous avions eu... trois champions régionaux cette année, l'année dernière, pardon.
4: D'accord. Bon, et puis ça va se poursuivre parce que Logan, il va devenir champion lui aussi. Donc tu vas venir enrichir. Le cheptel de champion du Montauban Cyclisme 82. On parle de ce championnat Occitanie de pump track qui est organisé à Montauban sur le pump track qui est à côté de la piscine Ingréau ce dimanche 25 octobre. Il va y avoir du monde parce que il y a une grosse centaine de pilotes, hein, je crois. On va voir ça dans le détail. Vous allez me donner tous les détails dans quelques instants.

0: Le mag de CFM Montauban avec Valentine Baliano, coach BMX et Pump Track à Montauban Cyclisme 82, Franck Arthaud, président du comité départemental de cyclisme FFC de Tarn-et-Garonne et co-organisateur donc de l'événement, et puis Logan Cassagne, à qui on va donner la parole tout à l'heure pour savoir comment on se prépare. Ce jeune lycéen s'engage dans la compétition de ce dimanche. Tu nous diras sur quoi tu roules et comment tu prépares ton vélo, et toi comment tu te prépares physiquement. Alors, il y a combien d'inscrits à cette compétition, Valentine ?
1: Donc là, les inscriptions viennent d'être ouvertes. Donc pour l'instant, c'est encore inconnu, mais on espère vraiment avoir une centaine de participants. C'est la fréquentation qu'on a constatée les dernières années. Donc on mise sur ça. Et au niveau de l'âge des participants, donc ça va de U9, donc les moins de 9 ans, donc les plus jeunes ont 7 ans, jusqu'à Master 35, donc les plus de 35 ans. Donc c'est assez large, et voilà, du petit au plus grand, et toute la journée, on pourra voir ces participants s'exercer au chrono.
0: Voilà, comment ça se passe ? Est-ce qu'il y a plusieurs cyclistes qui tournent en même temps sur la piste de Pump Track, ou bien est-ce que c'est finalement à chaque fois un contre-la-montre qui se passe ?
1: Du coup, il y a une partie découverte échauffement. Donc ça, c'est le matin, chaque tranche d'âge a son échauffement. Donc là, les pilotes, ils évoluent en même temps sur le circuit. Et à partir de 10h, les compétitions commencent. Et c'est un chrono individuel. Donc à tour de rôle, chaque participant fait son tour chrono. La course est sur moins de 200 mètres. Donc c'est assez rapide. Et ils ont plusieurs chances, donc ils passent minimum deux fois dans la matinée et on retient le meilleur temps. Et l'après-midi, donc c'est les phases finales où les temps sont confrontés avec d'autres participants. Jusqu'à la finale.
0: Bon, c'est encore un sport où les règles sont assez mal connues. Est-ce qu'il y a des règles qu'on doit bien connaître quand on est spectateur, du style il ne faut pas poser le pied par terre, il ne faut pas faire de tour de pédale? Parce que je disais en ouverture que le pump track, en fait, on pédale peu finalement. C'est beaucoup des appuis, des choses comme ça, en fonction des bosses de la piste.
1: Ça, donc au début, on a 20 mètres d'élan. Donc là, c'est quand même préconisé de s'élancer en pédalant. Et après, on arrive à emmagasiner de l'énergie et de la vitesse sans pédaler. Mais pour les petites catégories où pousser dans les bosses n'est pas suffisant, eux, ils vont pédaler en plus. Donc, c'est autorisé de pédaler où on veut sur le circuit. Bien que, voilà, pour les plus grands, techniquement, pédaler à pleine vitesse, c'est quand même très compliqué.
0: Donc, on perd du temps quand on pédale, on perd du temps quand on pédale.
2: Ouais. Ouais. Oui, on perd la vitesse, ok.
0: Ouais. C'est quoi toi ta technique alors?
2: Moi c'est
0: bien près du micro s'il te plaît.
2: Moi c'est déjà de bien pédaler, genre bien fort pour avoir de la vitesse, et après on pompe avec les jambes et voilà.
0: Ouais. Mais il faut pomper au bon moment aussi.
2: Si on se met à
0: contre-temps.
2: En général, il vaut mieux pomper sur la descente. Comme ça, on a plus de vitesse.
0: Ouais. Voilà. Bien près du micro, sinon le micro il s'éteint. Ça fait longtemps, toi, que tu fais du pump track?
2: J'entame la deuxième année. Là.
0: Ouais. Ouais. Qu'est-ce qui t'a amené à cette pratique-là, à cette discipline?
2: Alors, au début, je ne savais pas trop quoi faire.
0: T'as quel âge?
2: J'ai 16 ans.
0: Ouais.
2: Donc, je ne savais pas trop quoi faire au début. Et je trouvais que ce sport il correspondait à
0: T'avais déjà le vélo à la maison ou pas?
2: Non, je l'ai eu un peu après.
0: Ok, t'habites Montauban Centre, t'es pas loin de la piste de pump track.
2: Ouais,
0: en fait.
2: C'est ça. J'y vais en vélo souvent.
0: D'accord. Ok, et ton vélo au départ, c'est un vélo vraiment, c'est avec quoi? C'est avec un BMX?
1: C'est
0: avec
1: oui, on peut utiliser tout type de vélo, mais le vélo avec lequel on va le plus vite, c'est quand même le BMX.
0: Ouais. Et toi, t'avais un BMX déjà?
2: Alors, au tout début, non. J'avais un VTT, tout suspendu, ça faisait l'affaire, mais c'était pas non plus...
0: C'est pas terrible.
2: Voilà.
0: Faut pas avoir d'amortisseur, j'imagine, dessus, parce que c'est contre-productif, non?
2: En fait, toute l'énergie qu'on met, elle va dans les amortisseurs, si on a des amortisseurs.
0: Ouais, donc il faut un vélo avec des roues bien gonflées, bien rigides, pour que la force puisse se transmettre, quoi, c'est ça?
2: C'est ça.
0: Ouais. Donc, du coup, un jour, t'as dit à tes parents, j'ai vraiment besoin d'un BMX.
2: C'est exactement ça.
0: Papa, j'ai vraiment besoin. Et là, ils t'ont dit, bon, ben, avec 3-18 à la suite, peut-être tu l'auras.
2: C'est ça. Alors,
0: C'était quoi le deal pour avoir
2: le... Le deal, c'est que c'est moi qui me le suis payé.
0: Ah
2: c'est moi qui paye mon propre vélo.
0: D'accord,
2: et...
0: t'es allé bosser un peu
2: Voilà, je suis allé un peu bosser partout, le maïs, tout ça.
0: D'accord. Donc, et ben voilà.
2: Je peux me le payer.
0: Et du coup, ça, c'est un gros investissement, ça coûte cher d'avoir un BMX qui permet de faire de la compète.
2: Ça peut aller de cher à pas trop à très cher. Ouais. C'est
0: donc toi,
2: ça
0: t'as,
2: dépend,
0: fait, t'as fait un middle class, qu'est-ce que t'as fait?
2: J'ai un peu trié quand même.
0: Ouais. Mais t'as cassé la tirelire, j'imagine.
2: J'ai bien tiré et trié. Trié,
0: ouais.
2: Pardon.
0: Ouais.
2: Et je me suis retrouvé. Voilà.
0: Et du coup, tu t'entraînes très souvent au pump track de Montauban?
2: Ouais, parfois, je vais, quand le temps le permet aussi.
0: Ouais.
2: J'y vais, ouais, en moyenne deux fois par semaine, à peu près.
0: D'accord. Vous y êtes souvent, vous, Valentine Bagnano, puisque vous êtes coach BMX. Je vous vois des fois avec le petit camion du Montauban Cyclisme 82 qui est siglé. Vous êtes stationné là-bas, souvent le mercredi, vous attendez les jeunes.
1: Donc le mercredi, on a trois créneaux. Donc un créneau plutôt débutant, un créneau plutôt confirmé, un créneau expert. Donc là, c'est pour la partie club. On va peut-être ouvrir des nouveaux créneaux le samedi matin. Et après, comme c'est ouvert à tous, les jeunes, ils se retrouvent aussi en semaine, donc notamment le vendredi soir. Le vendredi soir, il y a des rassemblements de jeunes du club. Et après, moi, je l'utilise dans le cadre du travail avec les centres de loisirs, les ITEP. Donc voilà, j'utilise cette structure.
0: D'accord.
1: Très fréquemment.
0: Et ben, et c'est une structure qui est aux normes pour pouvoir accueillir le championnat d'Occitanie de pump track dimanche, quoi.
3: Il a fallu faire valider cette piste par le.
0: Ouais. C'est quoi la norme, Franck Artaud, pour une bonne piste de pump track, la distance, tout ça.
3: Alors la distance minimum, maximale, le minimum, je crois que c'était 190 mètres, et je pense, voilà, on était vraiment dans la limite. Limite de l'homologation régionale.
0: D'accord.
3: Pour accueillir un championnat régional sur Montauban.
0: Ok. Il faut un certain nombre de bosses. Comment ça se construit en fait le parcours?
1: C'est assez libre. En fait, chaque constructeur est libre au niveau du cahier des charges des bosses. Donc c'est assez libre. Et ce qui est bien aussi, c'est que chaque pump track est unique et différent.
0: Donc, c'est vrai, ce qui permet de faire des tournées de circuits, quoi, en fait.
1: Hein. C'est pas comme un terrain de foot où les mesures sont à chaque fois identiques. Là, vraiment, à chaque fois, le pilote, il doit s'adapter à chaque circuit. C'est pour ça qu'il y a des temps d'essai pour pouvoir s'approprier. Les bosses, les virages qui sont à chaque fois différents. Après, il y a une qualité de revêtement finalement qui est demandée, donc le goudron doit être assez épais, une largeur minimale, et au niveau des virages aussi, il faut qu'il soit suffisamment haut, parce qu'avec la vitesse on peut facilement sinon sortir des virages.
0: Donc, voilà. J'ai même vu qu'il y avait des renforts au pump track de Montauban.
1: Là, il y a un wall ride.
0: Donc
1: là, ça permet de sauter et d'atterrir dans le virage. Mais là, pour le chrono,
0: c'est une grille en fer qui prolonge en fait la courbe du virage. Quoi.
3: Mais il ne sera pas utilisé pour le championnat.
0: D'accord. Un petit peu de musique et puis on revient en conversation avec Valentine, Franck et Logan pour parler du championnat Occitanie de pump track. C'est ce dimanche 25 octobre au pump track de Montauban, à côté de la piscine Agréo et de la Roseraie. Et c'est pour le spectateur, c'est gratuit.

0: Le mag de CFM Montauban, suite et fin. On parle du championnat d'Occitanie de pump track ce dimanche 25 octobre à Montauban. Il va y avoir du monde parce que d'abord les pilotes vont être très nombreux, plus d'une centaine attendus. Et puis le public, lui, il peut venir aussi. Il a tout ce qu'il faut. Alors à quelle heure ça démarre? On fait un peu l'intendance là, Valentine.
1: Donc ça démarre pour les pilotes vers 8h30 pour les échauffements, mais les compétitions commencent réellement après 10h. Donc de 10h à midi, c'est les tours de qualif. Et l'après-midi, donc c'est les phases finales où au fur et à mesure des pilotes vont être éliminés pour garder à chaque fois le meilleur temps.
0: D'accord. Comment est-ce que tu te prépares, Logan, à cette compétition? Dis-moi.
2: Déjà, je vais un peu plus souvent en même track. Je disais que tout à l'heure que j'y allais deux fois par semaine, mais ça peut varier. Et là, en ce moment, j'essaie d'y aller le plus possible. Comme ça, au moins, je prends, on va dire, mes marques, même si je le connais déjà.
0: C'est quoi le challenge? Qu'est-ce que tu dois faire, en fait, toi?
2: Moi, c'est de faire le meilleur temps possible.
0: Ouais. Aujourd'hui, ton temps, c'est quoi? Sur quelle distance? C'est-à-dire, en fait, c'est juste un tour, c'est deux tours, c'est quoi?
2: Alors, sur Pump Track, il y a, on va dire, une boucle, une petite boucle. Donc, on part déjà du départ, on fait la boucle, et après, on fait un tour complet. Et c'est comme ça, c'est tout.
0: D'accord, ok. Et ça, là, ton temps, à toi,
2: Mon temps, c'est, je crois que c'était 19.4, je crois.
0: Et t'as regardé le champion d'Occitanie, combien il fait?
2: J'en suis un peu loin là, je crois que c'est... Je les ai pas en
0: souvenir. C'est pas 8 quand même.
2: Non, quand même pas, mais ça doit être dans les 17.
3: Ouais.
0: Ah,
3: 17 secondes. Entre 17 et 18 secondes, oui.
0: D'accord.
3: C'est pas le meilleur, je pense.
0: D'accord. Et c'est beaucoup à récupérer ça, 2 secondes.
2: C'est beaucoup. C'est au centième prix, quoi.
0: Ouais. Bon, du coup, faut bosser, quoi.
2: Ouais, c'est ça, faut s'entraîner.
0: Tu vas courir aussi? Physiquement, qu'est-ce que tu fais?
2: Physiquement, je fais pas grand-chose, je fais surtout du vélo.
0: D'accord. Ouais,
2: j'en fais beaucoup.
0: Est-ce que t'as une préparation particulière avec, de l'huile, des roulements à billes, des pédales particulières? Il y a des trucs, tips comme ça qu'on met sur son vélo ou pas?
2: Il y en a, oui, mais moi, non, je l'aime pas.
0: Oh, ok. Bon. Comment on prépare correctement son vélo, Valentine?
1: Donc, faut s'assurer que les freins ne touchent pas la roue. Enfin, déjà, au niveau mécaniquement, il faut que tout roule, tout soit fluide. Donc, on n'a qu'une vitesse. Donc, il faut que la chaîne elle soit bien tendue également. Si elle est trop détendue, on risque de dérailler. S'assurer que tous les serrages soient bien effectués. Ouais. Et ensuite, la pression des pneus est très importante. Donc, au pump track, on a besoin d'être quand même très gonflé. Voilà.
0: Voilà. Simplement. Et alors, rassurez-moi, les freins, c'est avec des poignées, c'est pas avec le rétropédalage.
1: Oui, il y a un levier de frein, c'est frein à disque, comme pour la route. On a quand même que le frein arrière. Après, c'est pas interdit d'avoir deux freins, mais sur des BMX Race, on a que le.
0: D'accord. Qu'est-ce qu'il y a à gagner à participer au championnat de pump track ce dimanche?
3: Alors, au niveau des récompenses, je pense que les pilotes viennent essentiellement pour le maillot offert par le comité régional, donc un maillot distinctif de champion d'Occitanie. Ça, c'est, je pense que c'est la récompense espérée par tous les pilotes. Je pense que sur les lots, on sera aussi aidé par le conseil départemental qui nous fait une dotation par rapport à ça.
0: Est-ce qu'on gagne des points dans le classement national, voire international? Est-ce que...
3: Non, aujourd'hui, on va dire que étant une discipline émergente au niveau de la Fédération française de cyclisme, le règlement n'impose pas aujourd'hui des règles pour participer, notamment au championnat de France. Il y a plus des règles qualificatives pour aller sur des championnats européens ou mondiaux, où là, effectivement, il faut passer par des épreuves qualificatives. Mais le championnat d'Occitanie, en fait, est une épreuve sur une seule course pour gagner donc ce maillot distinctif.
0: Ok, et ben donc rendez-vous est pris dimanche sur la piste de Pumptrack à côté de la piscine Ingréo. Et puis si on veut s'y essayer au Pumptrack, alors c'est peut-être pas le meilleur moment pour venir vous rencontrer juste avant le championnat, Valentine, parce que vous devez être très occupée, mais vous êtes quand même les mercredis et samedi matin à la piste de Pumptrack, c'est ça ?
1: C'est ça, donc pour l'instant essentiellement les mercredis, mais les samedis matins ça ne devrait pas tarder. Et après ben avec les centres de loisirs ou après en contactant le club, on peut organiser des choses, les vacances scolaires notamment.
0: Ok, et puis après vous êtes sur des écoles et vous faites du BMX entre midi et deux sur le temps périscolaire avec les enfants.
1: Sur le temps périscolaire je me déplace au sein même des écoles, c'est plus facile comme ça. Donc pour l'instant je vais dans les écoles même. Et pour l'instant, les écoles ne vont pas sur le Pumptrack, mais un jour peut-être.
0: D'accord. Bon. Bah écoutez, on a tout dit. Rendez-vous ce dimanche 25 octobre au Pumptrack sur le boulevard Herriot à Montauban, à côté de la piscine Ingréo. Pour le grand public, c'est gratuit. Pour les cyclistes, bah, il est encore temps de s'inscrire.
1: Ah oui, il est encore temps de s'inscrire. Jusqu'à trois jours avant l'épreuve, on peut s'inscrire.
0: Et là, on s'inscrit où ?
1: On s'inscrit. Via le club auquel on appartient, donc c'est ouvert aux licenciés FFC et on l'a ouvert à la région voisine aussi, aux nos amis aquitains, donc ils ne pourront pas prétendre à être champions d'Occitanie, mais c'est pour gonfler un peu les effectifs, voilà, s'ils veulent participer on les accueille sans souci.
0: Ok, écoutez, bravo d'abord pour l'organisation de ce championnat d'Occitanie de Pumptrack, le premier à voir le jour ici à Montauban. Merci Valentine Badiano, Franck Artaud, Logan, bon courage pour ce dimanche. Et puis j'espère que tu reviendras avec... Non, il n'y a pas de coupe, il y a une coupe. Une médaille.
4: Un maillot.
0: Ça marche. Merci d'être venu en parler ici.
1: Merci.
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1: Bonsoir à tous. Retour ce soir de la Ligue des champions de football. Soirée européenne aussi en basket. Et un tennisman français brille à Shanghai. C'est l'actu sport du jour. Le foot, la Ligue des champions est de retour. Ce soir, pour cette deuxième journée, Lens joue son premier match de la compétition à domicile avec la réception du Sporting Portugal. Et puis les voisins lillois, eux, s'attaquent à un très gros morceau. Un déplacement à Arsenal, champion d'Angleterre en titre. Une rencontre très particulière pour Olivier Giroud, joueur du club anglais entre 2012 et 2018. L'attaquant de 40 ans va vivre des retrouvailles à quelques mois de sa retraite et il les attendait.
2: J'espérais dans mon coin secrètement revenir ici jouer à l'Emirates et j'ai beaucoup de chance. C'était quelque chose que je souhaitais en sachant qu'on était qualifié en Ligue des Champions. J'apprécie tout l'intérêt que les médias portent à mon retour et ce sera quelque chose à gérer émotionnellement parlant. Mais j'oublie pas que le plus important c'est l'équipe et une chose est sûre, c'est qu'il faudra un LOSC à son meilleur niveau si on veut gagner ce match, si on veut accrocher cette très belle équipe d'Arsenal.
1: Parmi les autres affiches de cette soirée de Ligue des Champions, le déplacement du FC Barcelone chez les Turcs du Galatasaray, le Bayern Munich affronte le Viking Stavanger en Norvège et l'Atlético Madrid reçoit Manchester United. Quant au Paris Saint-Germain, le tenant du titre jouera demain chez les Anglais de Manchester City. En basket, le début ce soir de la cinquième journée d'Euroleague. L'Asvel accueille les Serbes de l'Étoile Rouge Belgrade. Le Paris Basket jouera demain soir à domicile face aux Italiens du Virtus Bologne. Le tennis avec la grosse performance d'Arthur Géa au Masters 1000 de Shanghai. Le Français s'est qualifié pour les quarts de finale en battant le 15e joueur mondial, Jakub Mencik. Il y retrouvera jeudi l'Espagnol Alejandro Davidovich Fokina. En badminton, les champions du monde français Delphine Delru et Tom Jiquel se sont qualifiés pour les huitièmes de finale du double mixte de l'Open du Danemark. Ils y affronteront une paire japonaise. Et puis Alex Lagnier s'est lui imposé en 16e de finale pour son retour à la compétition depuis son sacre mondial fin août. Bonne soirée.
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5: Que ciel lune.
6: On n'arrête plus, quoi. Là, on est pris, là, ils ont revisité les jingles.
7: Ouais, j'avais envie d'un peu d'osnovo.
6: Bonsoir à tous. Très heureux de vous retrouver. Cinquième épisode de cette dixième saison de Clubhouse, votre émission 100% rugby Tarn et Garonnais de CFM Radio. Julien est avec nous, et puis il s'est lâché.
7: Vous savez comment je suis, moi je donne.
6: Il s'est lâché sur les jingles. Salut.
7: Salut à tous, salut à toutes.
6: Allez, pour passer à 7 heures ensemble, en plus de DJ Julien, il y a Elsa Sierceli. Salut Elsa.
8: Bonsoir Seb, bonsoir à tous.
6: Sébastien Topia qui est avec nous.
9: Bonsoir à tous.
6: Merci d'avoir fait l'intérim de dernière minute la semaine dernière. C'est pas toujours simple. David Rodelge est là. Salut David.
10: Salut Seb, bonsoir à tous.
6: Sébastien Quetasso.
11: Salut Seb, bonsoir à tous.
6: Et Sylvain Delpech, salut Sylvain.
12: Salut Seb, bonsoir
6: à tous. C'est pas la première de la saison?
12: Non, deuxième. Ah. Je fais sur point alternatif.
6: Ouais,
12: je
6: viens. T'es forfait un coup sur deux, toi.
12: Voilà, c'est ça.
6: Je ne m'étais pas échauffé
12: et claquage.
6: Il n'a pas fait de mois de prépa et tout a blessé.
10: On ne va pas s'en sortir.
7: Il y a un problème de crête, je crois.
6: Bon, les amis, le week-end a été bon, le week-end rugbystique a été bon.
11: Oui.
6: Ouais, on a vu quand même.
10: Ça avait bien commencé jeudi déjà.
6: Ouais, il a commencé tôt, il avait très bien commencé. On débriefera de tout ça dans la dernière partie de l'émission. Et on va commencer par notre tour du 82.
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6: Et ce soir, on a le plaisir de recevoir le club de Lozerte. Bonsoir, messieurs.
13: Bonsoir, Seb.
6: Alors, Lozerte avec Jean-Philippe Combalbert, entraîneur. Salut, Jean-Philippe.
13: Salut, Seb.
6: Alors, toi, bonsoir. Un habitué des lieux. Hein,
13: je connais la route à force.
6: Voilà, il connaît le chemin des studios. Merci d'être là. Et pour t'accompagner, un joueur. Mais pas que, on verra après. Benjamin Mouret, salut Benjamin.
14: Bonjour.
6: Allez, on va commencer avec le coach, avec le boss. Alors, tu es revenu l'an dernier, après un petit intermède. Lozerte est toujours en Régional 2. Oui. Comment se présente un peu cette saison? Présente-nous un peu la saison, puis éventuellement ton staff, parce que
13: déjà, je profite pour excuser Ludo, mon coéquipier en tant que coach, hein, qui n'a pas pu venir ce soir, pour la familiale. Mais bon, rien de grave. Donc voilà, je suis en train du coup à Ludo Quintel, qui coachait trois quarts pour la 1. Et l'équipe 2, c'est Pierre Chidonis, avec Frédéric Russo, coach de l'équipe 2.
6: Donc, de la stabilité.
13: De la stabilité, oui. Juste le coach de la vie qui a changé. Son prédécesseur a voulu arrêter l'année dernière, donc voilà. Ça ne change rien dans la continuité, il n'y a aucune révolution.
6: Et au niveau de l'équipe dirigeante?
13: Pour stabilité, là, ça n'a aucun changement non plus.
6: Toujours les mêmes têtes.
13: Toujours les mêmes fidèles et un content de passion, donc tout va bien.
6: Ce qui caractérise vraiment le club, hein, c'est cette passion et
10: la gastronomie.
6: Et la gastronomie, mais. Ouais, et puis
10: ça va de pair, mais.
12: La transmission
6: tous
12: au club,
6: ces anciens joueurs qui restent et qui transmettent. Alors, deuxième saison, comment ça se présente pour.
13: Eh bien, on a abordé cette saison avec beaucoup d'appréhension. On a eu beaucoup de départs à l'intersaison. Je crois qu'on était à 14 de l'équipe première, départ. Et on a réussi à renouveler. Alors, des jeunes qui sont arrivés de Valence, des joueurs de la baie qui sont montés, et surtout des anciens qui avaient arrêté, qui ont repris le rugby. Donc tout ça, on a fait un amalgame qui finalement qui se passe très très bien. Et voilà, avec un début de saison plus que satisfaisant, parce qu'on partait vraiment dans l'inconnu, et on est très content des débuts de saison. Ouais.
6: Alors du coup, ça vient d'où ces 14 départs? Parce qu'on a l'habitude de voir à Lozère quand même de la stabilité, comme on le dit chaque fois, c'est assez éloigné de tous les autres clubs, mis à part Valence, mais vous n'êtes pas du tout au même niveau. Donc, il y a une belle stabilité.
13: C'est vrai. Et donc, cette année, alors, il y a eu des arrêts sur blessure, des croisés, des épaules, 4 ou 5 comme ça, des fins de carrière, 2 ou 3, et surtout des départs pour des clubs fédérales, ce qu'on n'a pas habituellement, mais le vivier de joueurs se diminue partout, et du coup, le club fédéral vient nous chercher maintenant les joueurs jusqu'à Lozère.
6: Donc, comment ça, Castel?
13: Castel, bonne rencontre, tout ce que
6: vous êtes pas loin de.
13: Et ouais, beaucoup de joueurs qui sont basés à Valence, géographiquement, ça leur fait plus proche, donc
6: c'est problème. Pour ceux qui sont partis au-dessus, c'est bien aussi pour eux d'essayer au-dessus aussi.
13: Il y a plusieurs cas, oui, parce que quand c'est. Ouais, il y a plusieurs cas, franchement.
6: Oui, ça dépend. Si vraiment les joueurs ont des qualités et ont envie d'aller s'éclater.
13: Oui, il y a toutes les qualités.
6: Si c'est pour faire un nombre et que c'est pas trop justifié.
13: Voilà, faut avoir la langue aussi, ce que ça donne, ouais. Après, il y a beaucoup d'anciens aussi qui voulaient essayer ce niveau-là. Enfin, voilà, Il y a plusieurs cas.
6: D'accord.
13: Après, les dirigeants avaient mis le. Parce que tous, ils voulaient partir en faisant une double licence pour venir nous faire un coup de main quand il y a besoin. Et les dirigeants, avec nous, avec notre accord, on a refusé ça. On a dit, maintenant, si. On savait qu'on était un peu dans la galère. On dit, si vous partez, il faut assumer votre choix. Vous me laissez tomber, il faut assumer le choix. Donc, on ne fera pas de double licence. Et voilà, et puis finalement, ça a très bien marché tout ça. Donc, on est vraiment satisfait du début de saison. On a accueilli une belle ambiance.
6: Donc, vous avez rentré combien de joueurs?
13: Une dizaine.
6: Vous avez refusé 15, je sais pas, nom, ouais.
11: Et les joueurs de Valence d'Agen, là, c'est quoi? C'est des espoirs?
13: Ouais, c'est des jeunes.
11: On sait qu'il y a eu du mouvement en réserve, un espoir à Valence d'Agen.
13: C'est beaucoup de jeunes, ouais. Alors, c'est que des jeunes, même, entre 18 et 20 ans, qui sont originaires de la région de Lozère, quand même. Ouais. C'est proche du club qui venait nous voir quand même le dimanche pour la majorité. Et surtout, la particularité cette année, maintenant, on a un joueur, Dorial Morisseau, qui est joueur, un jeune de 19-20 ans, là, et qui passe son diplôme d'État. Du coup, il est revenu au club, là, le club paye le diplôme d'État. Et du coup, il fait beaucoup de choses au club. Il a entraîné les cadets, il s'occupe de l'école de rugby, tout ça. Et du coup, il a drainé beaucoup de copains à lui qui ont adhéré derrière lui.
12: Donc, il est salarié du club, c'est ça?
13: Non.
12: C'est juste, il y a une participation sur le financement des deux.
13: Ouais.
12: C'est intéressant pour le club parce que derrière, ça réussit pour vous.
13: Tout à fait, ouais.
6: Donc, alors, on va revenir un peu sur l'effectif. On va présenter Benjamin, puisque autant Jean-Philippe, tout le monde le connaît et c'est une habitude d'émission. Toi, Benjamin, c'est la première fois. Oui. Donc voilà, si tu peux te présenter un peu ton parcours rugbystique.
9: Moi, je suis arrivé à Lozère, j'avais 18 ans. Je crois que ça fait 13 ans. Et depuis que je suis à Lozère, j'avais juste fait 2 années de junior à Moissac et c'est tout.
6: Et pourquoi Lozère? Tu es originaire de là?
9: Je suis à côté de Lozère, oui. Un quart d'heure de route de Lozère. Et Jack Palu, qui m'entraînait un junior, qui a entraîné Lozère et qui connaît bien Lozère, m'a dit que j'y serais bien.
6: Donc, 13 ans après,
9: tu t'es... Il s'est pas trompé, oui.
6: Donc, vas-y.
14: Tu joues devant, derrière
9: le... Devant.
6: Jean-Philippe m'a dit il est joueur, mais pas que. Apparemment, t'es le couteau suisse.
9: À Lozère, tout le monde met un peu la main à la pâte pour aider, et c'est comme ça que ça marche aussi.
6: C'est quoi tes missions, du coup? Qu'est-ce que tu fais concrètement?
9: Non, je fais rien de spécial.
6: D'accord.
9: De temps en temps, je fais les courses pour le dimanche soir, mais c'est tout, c'est pas...
6: C'est important, c'est pour qu'il ne manque rien.
9: Oui, on essaye.
6: Voilà, t'es investi un peu dans l'amical.
12: Pour faire des courses le dimanche soir, il n'y a pas les restes de la table de vignol. Ça, midi, c'est calculé c'est tellement bon qu'il n'y a plus rien dans les assiettes. Ouais, et du coup,
9: les gens aiment bien, oui, ça.
12: Ça marche bien.
9: Ça marche bien, oui.
6: Ouais, donc les tables de vignol, c'est toujours d'actualité?
13: Ah, toujours en route, oui.
6: toujours le plein le dimanche midi.
13: Pareil, vous pouvez venir pour le dimanche, vous pouvez venir. Il y a encore des places pour dimanche, monsieur Antimier.
12: Je voulais poser la question justement, est-ce qu'il reste des places
13: pour dimanche? Il reste des places. Joseph, au téléphone en venant, il m'a dit, dis-leur qu'ils viennent, ils avaient place.
7: Alors, mais Joseph, il ne nous invite pas, alors
12: on
7: ne va pas venir.
12: On ne sait pas. Tu vas rappeler en direct.
6: On s'est engagé, parce que tous les ans, effectivement, le club de Lozerte nous convie à aller. Et c'est vrai que ça fait un paquet d'années qu'on n'y va pas. Et là, on s'est engagé cette année à y aller un dimanche midi, profiter de cette table de
14: soupe. Peut-être pas ce dimanche.
6: Ce sera sûrement pas ce dimanche, sur une invitation, puisqu'on est déjà sur une invitation.
14: Et après ça, on vit le mur. Et du coup, par contre, on va venir, c'est sûr.
6: On s'est promis cette année de faire le voyage.
14: Oui, on a peur, mais
6: par contre, on s'est échappé les années précédentes.
14: Oui, on a peur,
6: on s'est échappé.
14: Qui nous a fait.
12: On veut y aller, mais on a peur du retour.
14: On a peur du retour.
6: C'est loin.
14: Oui, c'est loin.
6: Et on sera là.
14: Ouais. C'est sûr.
6: Concernant, donc, du coup, on parlait de l'effectif. Tu as parlé d'une personne qui a le DE, qui entraîne les cadets. Donc, ça veut dire ça se structure aussi au niveau des jeunes, parce que jusque-là, il y avait dans les toutes petites catégories, à l'école du rugby, il y avait quelques catégories.
13: Alors, il y avait l'école du rugby en tant qu'Valence historiquement. Alors là, depuis 2 ans, il fait une antenne de proximité, qu'ils appelaient. Et du coup, depuis cette année, ça va marcher. Cette année, ils ont une école de rugby indépendante sur 4 catégories, de U5, U6 à U10. Donc indépendant pour Lozerte. Après, U12, U14, U16 en entente de Valence, pardon. Avec un éducateur de Lozerte dans chaque catégorie en plus. Donc ça se structure bien.
11: Pascal, c'est génial.
13: C'est bien. Ouais, c'est bien.
6: Ça, c'est quand même de très bon augure pour la suite, parce que l'avantage, c'est que, comme on le disait, il y a un gros écart de niveau avec Valence d'Agen. Donc, tout le monde pourra trouver sa place dans les catégories, dans le niveau qui lui
13: convient. C'est certain, parce que les jeunes, même si à terme, jusqu'à un junior, ils sont obligés de passer à Valence. Ils ont cette identité lozertine, après ils reviennent machinalement chez nous, sauf s'ils ont le niveau dessus, après ils
6: sont
13: tant mieux, mais sinon ils reviennent naturellement chez nous. Ouais.
7: Identité lozertine.
6: Eh oui,
7: je ne connaissais pas ça.
13: Pour venir des enfants de Vignals. les enfants, les fils de joueurs qui nous suivent tout le temps, on appelle ça les enfants de Vignals, maintenant il y en a qui sont seniors, qui jouent avec nous, qui ont grandi avec nous, de vestiaire depuis 5 ans, ils sont avec nous. Ouais.
12: Certains Ficello, non, peut-être
13: Ficello, on fait partie.
12: Vous nous avez parlé de lui, que c'était la mascotte l'année où vous avez sorti les mobilettes pour le titre de championnat de France. Qui était à son tambour, donc maintenant il a franchi les étapes, il joue avec vous.
13: Alors il joue pas encore, il est cadet à Valence.
12: Ah, mais... il s'approche.
13: En fait, il fait soigneur, il dépend de soigneur et tout.
12: Okay.
13: Très impliqué dans la vie de groupe. En plus, il commence à grandir et il commence à faire le 3 demi-temps. Alors ça.
6: Ah. on voit que quand même la formation aujourd'hui et puis cette transmission de génération, ben, ça paye. On le voit avec Ossad, qui aujourd'hui est un fédéral 2 et où il y a un paquet de fils 2 qui jouent, et c'est une vraie réussite. Et on voit que les clubs qui ne se sont pas appuyés sur ça, ben, sont quand même, peuvent être en difficulté.
14: Et ce titre de champion de France, il y a 3 ans maintenant, qui est quand même ça regroupe aussi. Vous avez créé quelque chose de...
13: Benjamin, ouais.
14: Tu étais faisait partie du groupe.
9: Oui, c'était...
14: C'est un beau souvenir.
9: C'est des bons moments.
14: Je veux dire, derrière ça, t'as pas envie d'arrêter.
9: Ça a ramené quand même pas mal de monde. Même le côté extra-sportif, plus tout ce qui est bringue et tout, ça a ramené du monde, mine de rien. Voilà. Il y a des joueurs qui ont signé suite à ça.
12: Oui, les balles de village pendant l'été, ils ont le recrutement, il est tourné en pleine.
14: C'est énorme. C'est tout ce qu'au rugby, des titres, tu peux enchaîner les saisons et pas en avoir. Quoi. Ouais. Faire 30 saisons et sortir de là, bah, rien gagner. Quoi. Donc là, c'est top. Pour le village, vous avez fait, on a suivi, nous, avec les réseaux, un petit peu la fête. Ouais, je pense que ça a dû créer aussi quelque chose, avoir envie de venir jouer à Lozerte.
12: Et puis, champion de France, mais c'est pas juste un titre d'Occitanie, et même sans galvauder l'Occitanie, hein, mais un titre de champion de France, ça cause quand même.
14: Belle aventure.
6: Le monde n'en a pas dans son armoire à trophées. Hein.
14: Non. Non.
6: Ouais. On va parler de ce début de saison. Tu le disais avec appréhension, vous l'avez abordé avec tous les changements, puis finalement, ça démarre très bien.
13: Ça démarre très bien, oui, 2 victoires avec 2 bonus en plus, donc...
6: Parce que vous avez été exempt
13: la première journée.
11: Vous êtes premier avec un match de moins.
13: Oui, c'est ça. Bon, après, on a fait une grosse perf à Lounagué, Ouais. Là, il fallait gagner là-bas, c'est joli, on fait un gros match.
11: Et grosse victoire contre Saint-Antoine.
13: Voilà, ça c'est le point. Après, la victoire contre Saint-Antoine, malheureusement, ils vont dur cette année quand même. Mm. Ils ont perdu beaucoup de ventes dans l'intersaison et ils n'ont pas eu la chance de renouveler l'effectif. Mm. Je pense qu'ils vont galérer toute la saison, les pauvres. C'est dommage pour eux parce que l'année dernière, ils ont fait une belle saison. Ouais. Là, voilà, la victoire bonifiée contre Saint-Antoine, tout le monde va le croire, je pense, à la maison. Ouais. Donc après, voilà, le début de saison était très bon. Par contre, il faudra valider dimanche contre Montclar. C'est vraiment, on pourrait dire qu'on a fait un bon début de saison dimanche si on bat Montclar.
6: Ouais. Dans un nouveau derby Tarn-et-Garonnais, Montclar qui a fait un début de saison
13: correct
6: avec deux défaites bonifiées et puis une victoire dans le derby.
13: Ils ont joué les gros, ils ont battu contre Souillac à la maison. Ouais. Mais Souillac, c'est costaud, c'est des gros d'ampoule.
6: Alors, c'est sûr que vous avez joué que deux matchs, difficulté un peu pour l'évaluer, mais comment tu vois un peu le niveau de cette poule?
13: C'est compliqué à dire, alors on commence à avoir un peu d'expérience maintenant, force, donc je pourrais presque te dire aujourd'hui quasiment le classement final, quelques places après, l'incertitude c'est entre place à nous, je ne sais pas où on pourra se mettre, parce que je ne sais pas du tout où aller ce groupe-là, mais après le banc, il y aura trois clubs un peu au-dessus, Souillac, Luzèche et Villemur. En dessous, Montclar, Gourdon, ça va être dans ces eaux-là. Après, dessous, je pense que Bressol, il va batailler aussi un peu en bas. Donc voilà, la poule sera assez hétérogène, pas sur vraiment des niveaux vraiment différents selon tous les dimanches. Ouais.
12: Les places qualificatives, là, du coup, pour l'Occitanie, c'est quoi?
13: Les trois premiers se qualifient.
12: Donc, trois premiers sur la championnat d'Occitanie, et quatre, c'est pareil, sur la promotion d'Occitanie.
13: Exactement, oui.
6: Change tous les arts, un C2, un C4, un C3.
13: Ouais, c'est
6: trois, c'est bizarre, en plus, parce qu'après, pour les rencontres, on ne fait pas perdre, il y a un truc qui est très bizarre.
11: Alors, il y a quatre.
13: T'as 11 barrages entre 2 et 3,
12: ton
13: barrage.
12: T'as 11 poules.
6: Ça fait 30 gros clubs.
14: C'est meilleur quatrième.
13: C'est des barrages. 2 et 3, ils font des barrages. Ils font des barrages. Il y a 8 poules.
12: Ah, 8
13: autres sont barrages, du coup ça fait 8 vainqueurs contre les 8 premiers.
6: D'accord.
13: Fait...
6: Oui, ils font des barrages 2 et 3. D'accord, ouais. Donc le 2 et 3, ils ne sont pas qualifiés directement pour les 8e.
11: Ouais, du coup, j'appuie, ça va être costaud alors. Hein.
13: Ouais, mais surtout que la qualif, c'est pas forcément un objectif.
11: Ouais.
13: Le problème, c'est qu'on sait pas du tout. L'objectif de cette année, c'est plus restructurer le club, enfin vraiment retrouver une dynamique hein, qui s'était perdue un peu ces dernières années. Enfin voilà, remettre un groupe sur l'avancée, avec une bonne ambiance, enfin voilà, qu'on s'amuse sur le terrain et en dehors. L'objectif est plutôt là, il n'est pas trop quantifiable parce que.
12: On va plus faire de la politique.
13: Non, mais c'est vrai que.
6: Le guirou de l'Auxerre.
13: Parce que cette qualification dans les trois premiers, elle est déjà dure à atteindre. Hein. Et en plus, quand tu te qualifies, du coup, tu as dommage de la montée. Et la montée, ce n'est pas du tout l'objectif, donc c'est particulier.
6: C'est pas l'objectif aujourd'hui. Ça peut quand même être un objectif à moyen terme. Est-ce que la place de l'Auxerre, ce n'est pas la régionale 1?
13: Avant, il y avait 6 niveaux. Donc la place de l'Auxerre, c'était promotion honneur. Là, cette année, il n'y a plus que 3 niveaux, donc c'est dur à se situer. Alors, d'ailleurs, une restructuration de la fédérale, je ne sais pas si on va être impacté en région. Je ne sais pas du tout où ça va aller. Donc,
12: jusqu'à la fédérale 3, ça va être la nationale 3 qu'ils appellent, et après, tu auras les niveaux régionaux qui resteront comme ils sont.
13: Il reste comme ça, sur 3 niveaux.
6: Comment ça va redescendre? Comme ils vont faire de poules.
13: C'est ça.
6: Mais tu dis déjà, pour le moment, on ne sait pas trop. Parce qu'ils ont restructuré il y a combien de temps maintenant? Je ne sais pas, 4-5 ans. On voit des équipes de fédéral pro, mais c'est honneur. Enfin, on ne sait pas trop jauger. Même les équipes, même tout le monde

0: cascade, ça, c'est censé, c'est censé impacter. Donc ouais, donc pas d'ambition particulière sur cette saison.
1: Au début qu'on a fait, enfin, le début, je dis, en termes de chiffres, c'est satisfaisant, mais c'est, on ne peut pas vraiment comparer, on n'a pas joué les gros clubs, donc c'est pas trop où on va. Mais c'est encourageant, et du coup, ça donne envie de jouer le tableau, ouais, c'est certain.
0: Oui, ça lance sur une bonne dynamique, ouais. Et ça met le moral.
1: Le moral vite, parce qu'après, oui, voilà, le moral est beau fixe, du coup, ça fait une bonne dynamique. Hein. Et après Montclar, après, on joue les gros. On va à Villemur, on va sur Luzèche, on va sous Yac, donc là, on sera vraiment, on pourra se situer là. Ouais.
0: Le prochain bloc va être costaud,
1: oui,
0: du coup.
1: Très costaud.
0: Que des clubs de, qu'on a connus, nous, à Fédéral 2. De...
1: Ah oui, bien sûr.
0: Tout ça, Fédéral 2, à l'époque. Luzèche, Gourdon, Villemur, Souillac.
2: Mm-hmm. Du coup, vous bossez bien là, la semaine avec la réserve, du coup, avec ta deux équipes seniors là.
1: Ouais, oui, parce que le, un des objectifs du club aussi, enfin, celui-là, c'est sûr, c'est qualifier la réserve, parce que ça, on y tient. Et du coup, il y a du monde aux entraînements, on bosse en opposition, on bosse ensemble, c'est
2: très bien. Vous êtes combien d'effectifs à peu près là?
1: Effectif global?
2: Ouais.
1: C'est pas une soixantaine de licences, c'est rien combien?
2: Oui.
1: Une soixantaine de licences, mais bon, il faut ça. Hein. Mmh. Non, il faut 65, 70 pour faire la saison. Hein.
3: On a eu Bressol l'autre jour qui nous disait que quasiment tout le monde avait des équipes réserves.
1: Oui, oui, oui.
4: C'est
1: la chose.
4: Et la moyenne d'âge, du coup, c'est quoi?
1: Il y en a des 18 ans, il y en a 40 ans, donc ouais, je ne sais pas trop. Je sais pas, une équipe 1, je trouve ça
5: assez...
1: Ah, c'est jeune
5: quand même.
1: Ouais, ça c'est jeune. Il faut prendre pour faire le moyen, des fois il y a 2-3 anciens qui te pillent.
0: Qui plombent tout.
1: Ils plombent tout. Quoi, donc, ouais.
0: Père et fils qui jouent ensemble, tu vois.
1: Ouais.
0: Ça...
1: On l'a eu l'année dernière, réserve, on l'a eu. Donc ouais, le moyen, je sais pas, ouais, tu 28 ans, on va dire. Mais...
0: Après, ça a rajeuni parce qu'il y a eu des saisons à Lozère où c'était relativement âgé.
1: Mais là il y a des anciens qui ont rattaqué du coup.
0: Alors qui s'est présenté, qui c'est qui est revenu, qui c'est qui a repris
1: qui a repris, mais j'ai même Lencas qui devait arrêter, qui a repris, bien sûr.
5: Tu devais annoncer l'ami de l'année dernière qui reprendrait.
1: Il y a Benoît Curella, centre, Vincent Franchery en 10, il y a du monde. D'ailleurs Romain Reich qui vient de Monsac, qui paraît qu'il a arrêté depuis 4-5 ans, qui revient. Donc c'est des joueurs de 37-38 ans. Quoi, donc,
0: mais quand même avec
1: 35, on va dire, mais...
0: qui peuvent être quand même super importants.
1: Complètement, non. Et en plus, déjà, ils amènent de l'expérience, mais en plus, ils amènent de l'enthousiasme. Comme ils n'avaient pas arrêté, ils reviennent avec beaucoup d'envie.
0: C'est des joueurs du club.
1: Exactement, ouais.
0: Lencas,
1: non, mais c'est sûr,
0: ouais. Ça fait un paquet d'années que tous les clubs se l'arrachaient et qu'il n'est jamais parti de Lozère.
1: Donc, c'est vraiment un bel osmose que ce club. Les tout jeunes qui viennent de Valence, c'est bien, ouais. Et les jeunes de Lozère qui jouent un bel dernier qui monte, donc c'est sympa, ouais.
5: Est-ce que dans les objectifs de l'année, vu qu'il y a 4 clubs sur la régionale 2 avec vous au niveau du Tarn-et-Garonne, c'est de revenir fouler la pelouse de Saint-Pierre pour refaire les finales de terroir avec le bouclier de R2 à,
1: non mais t'as raison, on n'a pas parlé en tant qu'objectif, mais oui, si on peut le faire.
5: On a eu reçu des clubs qui nous avaient dit que ouais, franchement, d'avoir offert ça à leurs joueurs, c'est devenu un vrai objectif dans la saison de faire ça. Donc.
1: Le comité a fait une bonne chose, enfin c'est pas le comité qui l'a créé, mais il a réussi à le dynamiser disons, cette rencontre, cette journée sur le enfin, Saint-Pierre, et ça crée de l'envie, ouais, tout le monde a envie d'aller à Saint-Pierre, quoi, c'est sympa. Donc oui, ça reste un objectif, ouais, c'est ça pas reste... affiché, mais ça reste un objectif.
5: Ouais. C'est comme nous l'a dit.
1: En réserve, vous l'a dit.
5: En réserve, ils l'ont dit, c'était annoncé.
0: Ah, mais non, mais c'est vrai que c'est quand même. Vous avez eu la chance d'y aller plusieurs fois. C'est quand même une belle journée, une belle expérience.
5: Ça permet de préparer les phases finales aussi. C'est un match où tu te testes vraiment avant les phases finales.
0: Ceux qui n'ont jamais foulé Saint-Pierre.
1: Moi, je connais le début de ces phases finales. J'étais à Montèche où les clubs refusent de le jouer. Moi, je suis là quand le coach à Montèche. On a dit on ne va pas jouer au final le terroir parce que ça nous blessait du monde, parce qu'on n'avait pas envie. Et finalement, ils ont. Il y a des mecs qui s'est créé, mais non, tout le monde veut gagner ce bouclier, donc c'est bien, ouais.
0: Après, le fait aussi que ça se joue sur une journée à Saint-Pierre.
1: Oui, voilà, c'est ça.
5: C'est la fête du 82.
0: Ouais. Ça fait une belle fête, et c'est vrai que l'an dernier, on s'est quand même régalé. On a passé la journée là-bas à suivre un peu tous ces matchs, et on a passé, on a vu des choses super, super intéressantes. C'est vrai que la première année, moi-même, j'étais sceptique. J'ai dit, les équipes, ils vont envoyer à une semaine des phases de finale, ils vont envoyer les équipes réserves, parce que les premières années, il n'y avait pas les réserves qui jouaient les finales du bouclier. Et puis, donc, tout le monde a joué le jeu et on a vu des super belles parties. Mmh. Donc, ça fait partie des objectifs.
2: Oui, c'est ça.
0: Fait.
2: C'est ça.
0: On parlait des jeunes. Tu me disais, voilà, il y a une école de rugby maintenant avec. À Lozère, en propre, ça représente combien de gamins à peu près?
1: Une cinquantaine. Et pas mal d'une dizaine d'éducateurs, je crois. Parce que comme c'est les parents, comme c'est approuvé, les parents amènent, soit d'anciens joueurs ou de proches, et du coup, ça met un éducateur. Ça crée une belle dynamique, ouais.
0: C'est la première année, puisqu'avant, vous étiez, ouais, il y avait une antenne, comme tu
1: dis. Voilà, c'est ça, ouais.
0: Et là, on est sur une.
1: Ouais.
0: Chapeau, 50 gamins. Et combien d'habitants à Lozère?
5: 1500, bon, je crois.

0: C'est joli pour un chantage.
1: Tu fais 50 gamins dès la première année où tu es tout seul. Potentiellement, si après tu arrives à ratisser, comme tu disais, qu'en plus t'as un DE au niveau du club qui peut faire du scolaire ou aller dans les trucs autour, franchement, ça peut vite grimper. Donc, ça se trouve, dans quelques années, des 12 jusqu'au 14, ils n'auront plus besoin de descendre jusqu'à Lens, ils resteront peut-être.
2: Jusqu'à là quand même.
1: Ça peut aller vite. C'est un petit effectif.
3: C'est la mayonnaise.
2: Voilà, c'est ça en fait. C'est sûr, après, l'entente avec Valence, elle est quand même historique. Elle apporte à tout le monde, je pense qu'il faut quand même la maintenir.
3: Oui, surtout chez KD Junior, ouais, j'imagine que c'est intéressant. Ouais. Ça permet aux joueurs de Lozère de jouer à un niveau
2: un espoir, mais en Valence, qui sont bien là-bas. Ils sont doublés sans série, nous, surtout pas les prendre après.
3: Il faut donner un autre essai, quoi. En deuxième mi-temps, il faut faire des enfants. Il faut pas dormir. Hein. Ça peut pas avoir des creux. On voit l'Honneur de Cosse qui avait une super école de rugby, là, quand des juniors top. Ouais. Là, et ils ont un petit creux, je sais plus à quel âge. Là,
2: ouais,
3: ils disaient KD. Mais joueurs. Voilà, donc il faut pas. En troisième mi-temps, il faut être sérieux.
2: Ça s'anticipe en plus.
3: C'est pour ça le plan de succession que je le dis. Faut pas dormir.
1: On fera la tienne.
3: Donc dimanche, je le disais, derby contre Montclar. J'imagine que vous vous connaissez assez bien. Comment vous allez préparer ça ?
2: On n'a pas trop parlé encore, avec beaucoup de sérieux et beaucoup d'humilité, ça c'est sûr. Parce que ça le connaît par cœur et on sait qu'au contre, c'est jamais simple. Devant, il y a tout le temps un paquet très rude. Enfin voilà, ils ont changé de coach en plus, donc je pense qu'ils vont essayer de produire un peu de jeu. Donc on s'attend à une grosse partie dimanche, ouais. Très compliqué.
3: Un premier bon test de la saison.
2: Complètement, ouais. Oui, c'est celui qui validera notre début de saison. Ouais. La victoire là, c'est l'impératif pour nous. Ouais.
3: L'équipe 2, c'est pareil. Vous attendez à une grosse opposition ou vous partez un peu dans l'inconnu?
0: Ah, je sais pas, ça c'est les entraîneurs qui nous diront de même, moi je sais pas du tout. Hein.
2: Alors l'équipe 2, ils ont eu un début son très difficile parce qu'on a été examen la première journée et la seconde journée, Saint-Antoine est venu sans réserve.
3: Oui.
2: Donc ils ont fait comme match à Lonaguet, ils ont réussi sans préparation et ils n'ont pas fait un gros match, ils ont perdu à Lonaguet ou pas beaucoup, 22-13 je crois, comme ça le score. Mais bon, du coup, ils n'ont pas fait un bon match et je pense qu'il va être revanche dimanche. Il va falloir qu'ils se rachètent dimanche. Ouais.
4: Et juste petite question, entre la 1 et la 2, du coup, il y a quelques joueurs qui montent, c'est un groupe élargi, comment vous
2: faites? Oui, on essaye, après, c'est pas la force des choses, de toute façon, le groupe s'élargit. Justement, c'est le discours que j'ai eu aux joueurs avant le premier match où j'ai fait un groupe. Elle n'avait joué pas, donc je vous expliquais par contre qu'il y avait des passerelles qui allaient se créer naturellement. J'avais fait les comptes, l'année dernière, je m'utilisais 25 joueurs devant. Devant 25 joueurs à une. Donc tu vois, ça se fait naturellement, les passerelles se font toutes seules. Bon, après, c'est sûr qu'il y a des joueurs cadres qui ne descendent jamais, mais beaucoup, il y a passerelles se font suite aux blessures. On a déjà eu 2-3 blessures devant, donc des joueurs sont montés, mais jamais à la preuve. Il y a dans le groupe 1, elle a coincé 2 matchs hein, maintenant. Donc, il n'y a pas de groupe arrêté, non.
0: Au niveau des bénévoles, vous avez bougé, il y a toujours du monde. Le volontariat, comment ça se passe là-dessus?
2: Il en faut toujours, il en manque toujours des bénévoles, oui. Ça c'est sûr. Après, il y a des personnes qui sont multicartes. Hein. Il y a Aurélie Rousseau qui fait un boulot monstrueux sur plusieurs domaines. Mais après, les bénévoles, ça c'est vieillissant, toujours pareil. Et après, c'est le repas du vendredi. Là, je sais pas si tu veux en parler après, ça, mais c'est le repas du vendredi, c'est toujours pareil. Il y a tout le temps autant de monde. Ils sont 5 ou 6 équipes, ou 7, je crois, de 3 ou 4 à se relier. Alors cette année, ils ont eu des départs aussi. Ils ont eu des départs parce qu'il y avait 4 joueurs qui rejouent du coup. Qui s'étaient mis en cuisine et maintenant ils rejouent. Donc ils ont perdu du monde en cuisine, mais ils ont recruté un peu le gros aussi.
0: 6 ou 7 en cuisine, c'est pas mal quand même.
2: 6 ou 7 équipes de 3.
0: Équipe. Ouais, ouais. Ah oui, d'accord.
3: C'est exceptionnel.
1: Ils ont une équipe de cuistots. Ils ont leurs 23 types en cuisine.
0: C'est une brigade, quoi.
1: Ouais.
3: Et puis là, autant te dire que c'est celui qui fait le mieux, quoi.
0: Ça tire la bourre. Ouais.
2: On se plaint pas.
1: C'est incroyable. Du coup, vous n'avez pas recruté un diététicien pour Saint-Rosaire qui n'est pas arrivé, alors, le gars, non?
3: Ah, mais c'est exceptionnel. Des clubs, on en a fait. Certaines plus que d'autres.
1: Ouais.
3: Je parle pas de Kyoto, il a fait tout le temps, les gars.
0: Mercenaire.
1: Et il restait pas magique.
3: Il restait s'il y avait de la soupe. Ou alors, ouais, il disait qu'il restait magique.
0: Mais
3: on n'a jamais, connu ça. 20 personnes en cuisine, ils sont obligés de se relayer. Enfin, c'est exceptionnel.
4: Mais c'est pour ça que tu parlais de transmission. Et en fait, c'est vrai qu'à Lozère, je fais partie de ceux qui ne sont jamais allés jusqu'à Lozère, mais en tout cas, l'identité, elle est très forte. Et que ce soit même à l'époque des filles, moi je sais qu'il y avait une équipe de filles. Et c'est vrai que. Enfin, voilà, je ne suis pas sûre que dans le département, il y ait une équipe avec une identité aussi forte que Lozère. Donc c'est pas étonnant que vous ayez énormément de bénévoles qui vous suivent et que ça se perpétue d'année en année. Quoi. C'est pas étonnant.
3: Mais en tout cas, c'est une force incroyable.
2: Ah oui, tout à fait, oui.
3: Être dans des conditions.
2: Ah bon, c'est impeccable, c'est très bien. Après, il manque tout le temps du monde, hein. Au niveau de l'intendance, il manque du monde, parce que là, quand t'es coach à la Rouverte, moi, je sortais de mon tèche, t'avais tout de près à la Rouverte, il faut remplir les gourdes, t'as porté les boucliers, enfin, tu fais tout, tu laves les maillots, tu fais tout. Hein.
4: Et c'est que les gens de Lozère, hein, ou il y en a qui sont quand même un petit peu autour, ou qui viennent même des fois d'un peu plus loin
2: Pour le bénévole, pour la cuisine, ça.
4: Oui.
2: Ah, mais ils viennent de loin, enfin, surtout les anciens joueurs, c'est proche du club, c'est des anciens joueurs, c'est des
5: anciens, ils font bien. Il y a des anciens joueurs qui viennent de Valence.
2: Leurs femmes, c'est ça.
0: Si vous avez des noms, à remercier, surtout, n'hésitez pas.
2: Ouais, voilà, il y a un paquet là.
5: Une liste.
3: La liste qu'il fallait.
0: Les déplacements, ça se passe comment? Vous êtes autonome, chacun prend sa voiture, il y a des...
2: Non, on ne tient pas son bus.
0: Ouais.
2: Alors, sauf les plus proches, sûrement, on n'a pas fait encore Saint-Antonin, je crois qu'on était en voiture, je ne sais plus. L'année dernière.
5: Non, Saint-Antonin, en bus, c'est Montclar où on va souvent en voiture. Ouais. Et l'Usèche.
2: Ouais, voilà, les plus proches en voiture, sinon on prend le bus, ouais.
0: D'accord. Bon, ça va pas des déplacements trop, le trésorier, ça va.
2: Non, c'est pour ça qu'on se permet de prendre le bus et on mange au resto même le midi.
0: Oui.
3: Ouais. D'accord. Oui. Ils sont mis dans des bonnes conditions. Ouais, moi, de plus en plus de clubs.
6: Justement, il y a un retour en arrière. Ouais. C'est-à-dire que les frais de bus et des repas.
2: Ouais, c'est bien. Mais nous, au total bénévole, il y en a beaucoup le vendredi soir, au total dimanche midi. Comme à Jolodert, il faut manger. Il y a 2-3 qui font manger, mais à l'extérieur, non.
6: Non, donc du coup, vous êtes obligé de vous faire les.
2: Ouais, c'est vrai, plus maintenant, alors passe un moment. Mais j'ai jamais connu ça, le joueur payait à moitié de repas à l'extérieur. Comme vraiment, je reste on filait 5 euros, tout le monde, et le club compensé. Et les années où ça va financièrement, ils nous disent bon, on paye le resto. Des fois, au milieu de saison, on veut dire hop là, on peut plus, les joueurs qu'on participe. Ça dépend de...
7: Et le vendredi soir, les joueurs se.
2: 5 euros.
7: D'accord.
2: Au repos, quand même. Quand
7: ouais, ça va.
2: On va pas te mourir.
0: Oh, mais enfin, les foie gras, poulard de pièces montées, c'est bon, 5 euros.
2: Et... Non, on participe, ouais, au jeu, ouais.
6: Ouais, mais en plus, je pense que c'est le. C'est quand même une bonne chose qu'il y ait une participation. Oui, ça valide aussi tout le travail réalisé par les bénévoles, les dirigeants. Et...
2: Tout à fait, ouais.
6: Allez, merci. Restez avec nous parce qu'on va avoir un petit duel. Vas-y.
0: Ça jingle, duel.
6: Tu m'as toujours pas fait le duel.
1: T'en avais un quiz l'autre jour. Allez. Il manquait le quiz.
0: Dis peut-être.
6: On va lancer. Merde. Notre jeu, Clubhouse contre le reste du monde, il y a...
1: On y a cru, je pensais qu'on avait
0: un jingle partout. Mais un branleur, c'est un branleur, qu'est-ce que
6: j'ai dit. Il a tout balancé. Ah ouais, il a tout balancé.
1: J'ai envie du rêve.
8: Il y a 25 degrés.
0: J'ai tout posé sur la table, j'ai fait tapis les 5 premières minutes.
6: On l'aura, c'est le prochain. Donc, toutes les semaines, donc pour l'instant, Clubhouse mène 2-1 contre le reste du
2: Tarn-et-Garonne. Ah ben, si vous êtes à 6 contre 2, à un moment donné.
6: Alors, il va jouer avec vous. Donc c'est un quiz un peu sur l'actualité rugbystique.
1: On vous donne le jus, tu
2: vois. Ouais. Oh, si, il y a pas de questions, ça va.
0: Si ça parle cuisine, oui, ben, après.
6: Le week-end dernier, on a Benjamin Urdapileta qui a battu le record de points en top 14 avec 2619 points. Je vais vous demander de me citer les 10 suivants. Les 10 suivants meilleurs marqueurs du top 14. Chacun son tour. Et quand vous êtes éliminé, et la première équipe qui a tout le monde éliminé a perdu.
9: Donc on ne va pas jusqu'au top 16, c'est-à-dire top 14, top 14. À peu près sur une dizaine d'années. Un peu plus.
6: Une dizaine d'années.
9: 12 ans, 12, 13 ans.
6: Ouais.
9: Ok.
2: Waouh,
6: allez,
2: Comme
6: vous êtes 4, on commence par qui?
7: Dourte?
6: Non, éliminé.
1: Non, c'était top 16.
6: Top 16.
7: Ah ouais.
2: Oh putain, ouais, j'avais une tête, moi, il était vieux alors. Je vais te dire Romain Delay, mais c'est
6: coup. Oui, Romain Delay, c'est bon.
1: Je l'avais aussi.
6: 2612 points, il est second. David.
9: Yachvili.
6: Oui. Yachvili, quatrième.
1: Je pense que c'est bon.
6: 2304 points.
5: Brock James.
6: Oui. Brock James. Joli. Troisième. 2494 points.
1: Wilkinson.
6: Non. Pas Wilkinson.
0: Parra.
6: Morgan Parra, 11e. 1738 points.
7: Zaza.
4: Ramos.
6: Ouais. Thomas Ramos, 1810 points, 9e. Un fille.
2: Personne en tête. Je te dirais Michalak, mais je ne crois pas trop.
6: Non, Michalak, non. Éliminé. David,
10: c'est à moi ?
6: Ouais.
11: Ah putain.
10: Je suis pas sûr que ce soit top 14.
11: Ça ? Je vais me donner.
6: Lucu ? Non. Éliminé.
5: Yachvili ?
6: Déjà, j'ai dit. Éliminé.
5: Oui.
6: Toto ?
10: Non, il est éliminé, Toto.
6: Ça marche pas comme ça, tu fais pas ça. J'ai le pissant. Non, éliminé.
10: Ah, je dirais Rory Cocotte.
6: Allez, éliminé, perdu, égalité. Tout le monde a perdu. Mais t'as été éliminé au premier coup, toi.
4: Mais pas du tout, j'ai dit en romance, moi.
6: Ah non, pardon, en Zaza, il reste.
4: Mais il est trop vieux, je pense, mais Hernandez, il est pas dedans.
6: Non, plus.
11: Oh putain.
6: Match nul. Donc il restait 5e Jonathan Wisniewski avec 2258 points. 6e Gaëtan Germain. C'était pas évident.
10: Les deux,
6: Germain. Non. 7e Lionel Boxis. 1931 points. Et 8e David Skrela. Ah, c'était pas mal, vous en avez trouvé. Ah si, 10e, pardon, vous avez oublié, Benjamin Boyer.
10: D'accord. Alors, c'était introuvable.
5: De bon vœu joyeux pour te rappeler de ça.
6: Ouais.
5: Bon,
6: match nul, ouais, tout le monde a perdu sur le deuxième tour.
11: On perd pas.
6: Jeffy, c'est pas les buteurs, c'est pas ta spécialité.
2: Non, ils sont mieux, ça.
6: Allez, merci d'avoir participé.
11: Vous en avez super, là, qui avait tout en quille, là, un ancien footeux, là, mais là, ça fait 4-5 ans.
10: Il est toujours avec vous.
2: Il est blessé. Jérémy Font, il est blessé, là.
10: Il est arrivé du foot, je crois.
2: Ouais, c'est ça, ouais.
6: Et je crois que l'année où c'est que vous êtes champion, il joue en réserve.
11: Il est en quille de partout, là.
2: Ah, là, il est blessé, donc c'est ils ont deux numéros 10, mais non, plus qu'un du coup, parce qu'il est blessé pour la saison, je pense. Enfin, j'espère pas, mais.
10: Il sait pas trop.
2: On va voir, mais.
10: Info ou Intox, tu sors pas là.
2: Non, mais.
6: C'est des bons clarés qui écoutent, vous aurez pas la
2: coupe. Dimanche, il sera passé.
6: Vous aurez pas la coupe.
12: Il est arrivé, quoi, la clope au bec.
6: Allez, on va passer au résultat du week-end.
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6: On va partir de l'autre côté. Il est top 14.
12: Il était
6: pas pris. Deux, pardon.
12: Il était pas pris.
6: Mais je l'ai pris.
10: Ça change.
12: C'est bien. Coupé la crête.
10: Donc, l'US Montauban recevait Brive et s'est imposé 32-24. Donc, un superbe match du jeudi là, qui a mis le week-end sur des bons rails.
6: On a vu quand même une belle performance, un gros match avec une belle opposition.
2: On s'est jeté au stade aussi, monsieur. Un gros match.
4: Il y avait des sorties rapides, beaucoup de soutien offensif, des sorties rapides. Le 9 dynamise vraiment bien le jeu. Et après, devant, je trouve que sur les touches, que ce soit les touches, même les molles, c'est quand même hyper
11: super
4: efficace.
11: Donc. Il y a ce droitier là.
6: Ouais.
11: Je sais pas si on va le garder. Parce qu'il est plus que bon.
6: Il a refait des performances comme ça tous les
11: mois. Il a une vingtaine d'années et il sait tout faire.
12: Présent dans le jeu.
6: Parce que quand on voit son gabarit, on n'imagine pas qu'il se déplace autant.
11: Voilà. Il a tenu ses mêlées, il a été en attaque, en défense. Le jeune est impressionnant. Je crois qu'il a 20-21, c'est ça ?
6: Ouais, il était international, australien.
11: Voilà. Donc à droite, je pense que quand il y aura... C'est quoi, Sordoni qui doit revenir ?
12: Oui.
11: Hey, on a tout le choix. Je crois qu'à droite, on va être très très bien.
6: Parce que le jeune Diallo, quand il rentre, aussi, pour quelqu'un qui arrive de National,
11: en première ligne, on est là, pour le coup, je crois qu'on a une saison, on a des doublures, on est gaillard.
10: La qualité du recrutement est validée.
6: Ah oui.
10: Parce que les postes, des postes importants ont été comblés par des joueurs de fort potentiel et de grande qualité.
6: Cette première ligne, quand même, On est passé, on est monté d'un cran, quoi.
14: Ouais, après.
15: Numéro 8.
14: Le Tongien.
15: Il faut pas le croiser dans la rue, lui.
16: Tu peux pas le croiser dans la rue. Ça passe pas.
15: Tu passes pas sur la rue.
6: Sur le boulevard, peut-être.
15: Non, et puis efficace. Ouais.
6: Ouais. Après, moi, j'ai trouvé aussi très bon Macurdy.
16: Ouais, il a fait une belle partie.
6: Qui est en train de presque de faire oublier Rengue, quoi. Il a le même, quand même le même profil.
14: Ouais, ouais, il pique les ballons, il est toujours
15: bon. Il est complet, il est vachement aérien aussi.
14: Et encore ce Popo Jajvili, papa, Popo
6: Jajvili,
14: là. Il est incroyable lui aussi. En 15, là.
6: Alors je pense qu'il a le défaut de ses qualités, parce que des fois.
14: Oui.
6: Mais c'est certain.
15: Il a eu des méchants.
14: Parce qu'il joue à l'instinct, quoi. Ah, mais il est très très bon, quoi.
6: Ah, ouais, c'est un régal d'avoir des mecs comme ça.
16: Comme disait après Elsa, l'anglais, là, le demi-mêlé, je trouvais très bon, très belle passe. C'est... Donc c'est, si je ne me trompe pas, c'est le joker médical de Powell, c'est ça?
6: Oui, apparemment, oui.
16: Ouais, c'est ça.
6: Et donc, il était à Agen l'an dernier, mais à Agen.
16: Ouais, alors j'ai vu son CV un peu. Il a fait quelques clubs, et c'est pas la peine de 3 semaines et demie. Donc, mais ouais, c'est un sacré bon joueur. Ouais. Je pense qu'ils ont une bonne pioche.
6: C'est vrai que au niveau du recrutement, honnêtement. Jean-Philippe, t'étais au match.
17: Oui, agréablement surpris. Il y a longtemps que je n'étais pas venu à Sapiac et j'ai vu un très bon match. Ouais. Beaucoup d'engagement, ouais. Du suspense, du jeu, des bons essais. Franchement, ouais.
16: De belles équipes. Il y avait 7500 personnes. Ouais. C'est bien.
17: De l'ambiance, je me suis régalé, ouais.
6: On a vu un engagement quand même féroce. Hein.
4: Oui, qu'on parle
6: parce que vraiment, c'était.
16: Il le fallait, c'est vrai.
6: Ah, oui.
16: Est-ce que Brive, ils n'étaient pas venus.
6: Mais quand on écoute, je ne sais pas si vous avez écouté la conférence de presse de Grégory Pata.
14: Oui, il le dit.
6: Il le dit que dans l'engagement physique et enfin, toute la dimension physique, ils ont été pris. Quoi.
16: Et puis on a notre vicie nationale aussi. Donc, pour remettre un peu de temps en temps, qu'on est avant Thomas. J'ai bien aimé le tube sur le côté, au centre, là.
4: Ah oui.
16: J'adore.
4: On le voit,
6: mais il est anesthésiste. C'est un anesthésiste. Je pense que, alors des fois, oui, il a les fils qui se touchent et on ne sait pas trop ce qui va.
16: Ouais,
6: mais par contre, je pense que
16: il
6: marque les adversaires et puis il leur fait peur. Hein. Sur les ballons hauts, les types, ils ont un œil sur le ballon, un œil sur lui.
14: Par contre,
6: les
14: deux yeux sur les deux.
6: Bravo au 12, qui l'a pris plusieurs fois et il l'a plaqué. Il était jeune, le 12 de Brive, je ne sais pas son nom, là. Mais il ne s'est pas sorti, le jeune. Et plusieurs fois il l'a pris, il
15: c'est
6: a
15: toujours sur une file quand même.
6: Oui.
15: Il a une ou deux actions où c'est qu'il peut.
16: Mais la première, 25 secondes de jeu.
15: Il peut prendre un jaune, ce qui aurait été normal.
6: Ça aurait pas été choquant s'il avait pris.
16: La raison de la vidéo, apparemment, le 12 il sort de l'hôpital demain.
6: Oui, il a fait un bon match. Mais après, on a vu aussi, on n'est pas là pour discuter de Brive, mais on a vu une équipe de Brive qui a un peu changé son fusil d'épaule par rapport à ce qu'on voyait les années précédentes, avec un jeu quand même plus complet, plus agréable.
15: Ouais. Ce qu'on disait tout à l'heure, voilà la patte de Pata, où c'est qu'il y a peut-être moins d'individualité à Brive que les autres années, mais par contre, il y a un effectif homogène, bien huilé.
16: Il y a eu des mouvements, ça allait vite.
6: Parce qu'ils ont quand même deux entraîneurs qui, les années précédentes, que ce soit Pata ou Fortassin à Valence au Roman, faisaient pratiquer un jeu qui était plutôt agréable. Et là, on voit ça. Et
14: c'est plutôt une bonne chose d'avoir gagné, parce qu'après, on a un petit creux, on a toujours un creux dans un match, et puis ils avaient fait tourner, on a loupé quelques plaquages. Et Brive va faire partie du haut de tableau, c'est même certain.
16: Berthier 6e avec 17 points, tu as 2 points d'avance sur Angoulême, non, c'est bien.
6: C'est de bon augure pour la suite. La semaine prochaine, Montauban se dépasse à Dax.
14: On verra.
6: Il faut y aller avec la mission.
15: Ça serait bien d'accrocher un match à l'extérieur.
6: Ouais.
15: Parce que c'est vrai qu'on est resté un peu sur notre fin. Les matchs qu'il y a eu à Angoulême et le dernier
6: à Biarritz.
15: Donc là, ça serait bien d'accrocher.
6: Allez, on continue. National 2.
10: Donc, Valence d'Agen se déplaçait à Aubenas. Ils se sont inclinés 43-14. Et les Espoirs aussi se sont inclinés, malheureusement, 38-22. Donc, déplacement compliqué pour les Valenciens qui sortaient de bons résultats contre Perrois dans la maison et qui, là, ont eu du mal à se déplacer.
6: Pour l'instant, 3 matchs à la maison, 3 victoires.
16: Après, Aubenas, c'est les premiers.
14: Tiros, c'est pas passé. Aubenas non plus. Voilà,
6: oui, c'est sûr, gagne à la maison. C'est des déplacements qui ne sont jamais.
16: Là, c'était les premiers. Donc,
6: dans l'Ardèche. Ils sont sur leur plan de marche, j'imagine. Jean-Phi, toi, avec Valence, vous avez quand même des contacts avec. Tu suis un petit peu.
17: Oh, je suis surtout parce que je suis valencien à la base. Moi, j'ai tout fait à Valence. Donc, les coachs, c'est un ami. Donc, non, je suis Valence. Début de saison, ils ont, sont restés maîtres à la maison. Mais attention, je crois qu'ils ont joué que le bas ou au milieu de la poule. Donc, faut que tu fasses accrocher, mais il ne faut pas qu'ils craquent à la maison. Dimanche, à Saint-Jean-de-Luz, ça va être très important pour ça. Tant qu'ils ne perdent pas à la maison, ça va aller, mais voilà, il ne faut pas qu'ils craquent. Et la bonne nouvelle cette année à Valence, les espoirs font une belle saison pour le moment. Alors, ils gagnent pas tout le temps, mais ils s'accrochent, ils font des gros matchs et c'est vraiment intéressant pour le club.
6: Parce que oui, les deux années précédentes, ça a été quand même très très compliqué pour les espoirs.
15: Cette poule, c'est Florence qui a fait une mauvaise opération ce week-end en perdant à la maison contre Tricastin.
6: Tricastin, oui.
15: Qui était dernier.
6: Ouais.
15: Tous les matchs seront disputés. Ouais.
17: Alors qu'il vient de faire une nuit à Hoche, je crois, comme ça, Florence. Ça, ouais.
6: Hoche qui a perdu aussi, il me semble, à l'extérieur. Allez, la Fédérale 2, Zaza.
4: Donc, Ossade recevait Lavore et s'impose 56-31. Pour l'équipe B, c'est une défaite 10-39. Castel, Corbière 15, donc 12-54. Pour l'équipe B, 17-49. Et Beaumont recevait La Saudrune. Il s'impose 29-18. Pour l'équipe B, défaite 24-39.
6: Une belle victoire de Cossa, donc on va commencer par ça. Victoire bonifiée.
15: T'es sûr?
6: Je pense. Non?
15: Je leur souhaite, mais je ne crois pas.
6: D'accord, il me semble que j'avais...
4: De quoi? C'est pas bonifié.
6: Le bonus de Cossa, ou pas bonus?
16: Oui, ils ont pris le bonus.
6: Ah, il me semble bien.
16: Et c'est leur première victoire. Hein.
6: Ouais. Bon, ils s'étaient déplacés
15: deux fois,
6: ils avaient perdu deux points à la maison. Donc ils étaient quand même avec trois bonus, je crois, en trois matchs.
15: L'année dernière, ils avaient loupé un coup à Lavore, justement, où ils avaient perdu 11-10 pour le maintien. Et là, ils ont bien battu. Les équipes B en difficulté.
6: C'est ça, c'est quand même ce qu'on peut noter.
15: Sade, Castel, Beaumont.
6: Les trois équipes B ont perdu à la maison, assez nettement. C'est plutôt, plutôt inquiétant.
4: Deux défaites à ce moment-là.
6: Castel.
4: Castel,
6: ça fait lourd. 54 points à la maison. À 12, c'est lourd. Alors, Corbière 15 aussi a recruté énormément.
15: Ils avaient perdu au bout de match, déjà. Et là, par contre, ils doivent commencer à être repris, je pense.
6: Ah, bah, c'est ça. Alors, tu me disais, Jean-Philippe, t'habites à Castel?
17: Oui, j'ai vu Castel, j'ai été voir deux fois Castel cette année. Ah oui, ils vont jouer le maintien clairement cette année, Castel. Après, il faut espérer qu'ils jouent le haut de la poule. Je pense que c'est le cas quand ils ont perdu contre Corbière et contre Kian, je crois, la maison. Voilà, je pense que c'est pas ce match-là qu'il faut qu'ils gagnent. Enfin, il faut qu'ils ciblent les matchs précis pour se maintenir. C'est pas perdu, je pense, mais ils vont batailler toute l'année, oui, c'est clair.
6: Et victoire de Beaumont. En plein d'anciens Beaumontois, du coup, ici.
15: Bon pied.
6: 29-18 contre la Saudrune. Toto, tu étais au match?
15: J'ai aucun écho.
6: Je n'y étais pas.
15: Malheureusement, j'y étais pas.
6: Moi, j'étais le lendemain, mais pas le.
15: Allez, voilà.
6: Oui, parce que ça s'est joué le samedi.
15: Il y a des mecs en place au moment.
6: J'ai aucun écho. On a des envoyés spéciaux.
12: Et alors, paye le déplacement, quoi, ça décolle.
15: Pendant une nouvelle victoire à la maison, donc c'est positif. Il n'y a pas eu de point de bonus, mais l'essentiel c'est la victoire.
6: Allez, Fédéral 3, Toto.
15: La Fédéral 3, donc Montech, Nérac, 23-22, en équipe B, 25-19 pour Montech, et Moissac, Père à Gradignan, 37-22, et Père également en équipe B, 21-27. On s'était dit que Montech aurait un joli test contre l'Irak.
6: Ça a été le cas.
16: Match très serré.
10: Il marque en fin de match, 70e, quelque chose comme ça. Et après, ils tiennent le score jusqu'au bout. Mais ils ont été le chercher au courage, visiblement.
16: Ah oui, ils ont été distancés de 9 points à un moment, les Montéchois. Ils ont su revenir. Et ouais, après des beaux mouvements, j'ai vu quelques vidéos là, passer. Ils ont réussi à s'imposer. Ouais.
15: Donc, Montech valide son début de saison. Nérac montre qu'ils
6: sont là.
15: Ils ont avec eux parce qu'ils avaient fait le nul à Moissac. Là, ils échouent le ring.
6: 4 matchs, 4 victoires pour Montech, c'est quand même. Pour des promus, c'est quand même un autre.
16: Et bon, à Léonien qui n'a pas perdu non plus.
6: Ouais, qui est second à l'heure actuelle. Moissac.
15: Du coup, on voit que Moissac et Montech, on avait vu le derby, c'est à peu près deux équipes à peu près pareilles, parce que Nérac, elle fait le nul à Moissac, là, il y a un point.
16: Oui,
15: on voit que c'est ça, et ça va se.
9: ça va se batailler.
6: Ah, j'ai oublié de vous dire le programme donc, de la Fédérale 2, Caussade, un déplacement super intéressant à Salanque, côte radieuse. Castelsarrasin à la Saudrune et Beaumont se déplacera à Saverdun. Donc on l'a dit, Montech lui ira à Léognan et Moissac recevra la Vallée du Lot, qui est en difficulté, qui plutôt.
15: Oui, Vallée du Lot qui sera en grande difficulté, oui.
6: En difficulté.
15: Est-ce que un nouveau test pour Montech alors.
6: Ouais. Oui, contre une équipe qui est dans le haut du classement. Les séries régionales joueront aussi le week-end prochain. Le Racing Montauban se déplace à Espalion. Toujours intéressant. Nécropolis va recevoir Montredon. Donc en Régional 2, on l'a dit, Lauzerte, Montclar dans le derby du 82. On aura Bressol contre Villemur-Fronton.
10: Là aussi, c'est presque un derby.
6: C'est
10: le panneau départemental qui change, mais.
6: Voilà, tu passes le département, mais sinon, il y a que.
9: Oui, il y a 15 bornes.
6: Il y a 15 kilomètres.
16: On va venir en bus, Villemur.
15: Il y en a qui connaissent la route.
6: Il y en a qui connaissent.
9: Et oui.
16: Justement, on s'arrêtait à Bressol le dimanche soir.
9: Et oui, on s'est arrêté. Enfin, le niveau de la voiture et tout ça.
12: Pas que de la voiture, oui.
6: Ah, c'était une belle époque.
9: Hein. Bon, Philippe, nous.
6: Saint-Antonin reçoit l'Onaguet. En Régional 3, cette fois, on se déplace à Briatexte. Finiant au TAC, on aura deux derbies Tarn et Garonne. L'Honneur de Causse recevra le Brulois et Garonne à 15, Montbeton-Lacour. Saint-Nicolas-de-la-Grave recevra Ville-Nouvelle. Il y aura les filles aussi qui jouent le week-end prochain. Zaza, c'est quoi le programme? T'en sais rien?
4: Si, Montech qui recevra dans Grenade. Donc Grenade, toujours un peu difficile à jouer.
9: Tirer les cheveux un peu, Grenade.
4: Voilà, et US Montauban, Saint-Jory du coup.
6: Voilà.
15: Et dans les résultats du week-end, on a oublié les féminines régionales à 10, puisqu'il y avait le derby Beaumont contre Garonne. Et donc victoire des Beaumontoises, 92 à 5.
6: Ah, juste.
15: Ouais, un petit essai en fin de match de Garonne, on va dire pour l'honneur, qui était un peu mérité, mais un match à sens unique avec une équipe qui était plus en place du côté de Beaumont.
6: Donc là, c'était les seniors ou les
15: seniors? Les seniors.
6: Donc elles ont de l'effectif.
15: Les deux équipes sont engagées sur du régional à 10. Donc on était Montech, une vingtaine. Voilà, pour le moment, elles sont une vingtaine et c'est en train de s'étoffer. Il y a même des retours de joueuses qui ont plus de 40 ans qui reviennent au club, qui viennent chapeauter les petites jeunes. Donc, c'est encourageant parce que je pense qu'elles ont fait la première feuille de match, elles étaient 12, là elles étaient 17 et ça va monter encore un peu plus. Donc, je pense qu'elles vont tenir un effectif qui va avoisiner entre 25 et 30 filles, je pense.
6: Et donc Garonne à 15, qui a une équipe féminine.
15: Pour leur première année également.
6: Voilà, c'est la première année, donc félicitations.
9: Ouais, c'est bien.
6: À Lauzerte, il n'y a pas d'équipe féminine?
17: Non, il y en a eu, mais il n'y en a plus, non.
6: Il n'y en a plus? Non, c'est pas dans les tuyaux, parce que maintenant, tous les clubs passent à faire des sections féminines. Non, pas du tout, on n'a pas parlé là.
9: Mais il y a le Racing Montalbanais a monté une équipe. Elles ont joué samedi dernier.
6: Tu vois,
9: elles ont joué samedi dernier, mais là, Elsa.
6: Oh là là. Tu passais à autre chose.
9: Ouais, ouais.
6: Bon, enfin, bon. Elsa, tu peux rejouer à 40 ans, vraiment, les filles reprennent.
4: J'y pense des fois, mais c'est vrai que bon.
15: Ne fais pas qu'y penser.
4: Pas ce que ça me passe vite.
9: Hein. Comme nous, tous les jours, je regarde un match à la télé où je vais me voir, je me dis putain, là, je mets très bien le. Mais non.
6: Il y a 19h, quand il pleut, en plein hiver, t'as moyennement envie d'y aller.
12: On a les cadettes de Montech qui ont fait un score, un petit score.
15: 113-0 contre l'équipe du
16: Nord-Quercy,
12: c'est ça, Quercy féminin, ouais.
15: Par contre, chez les seniors, ça a été plus compliqué. La semaine avant, ils avaient eu le derby contre Montauban et elles n'ont pas existé, malheureusement, les Montéchoises. Les coquelis cocottes n'ont pas réussi leur match.
12: C'est ça, en tout cas,
6: les cocottes, c'est mignon, ça.
12: Oui. On les a appelés comme ça la dernière fois qu'ils sont passés.
15: C'est Jules qui avait trouvé.
12: En espérant que ça leur porte bonheur, on a fait des cadettes 113-0.
15: Allez, 113,
12: je pense qu'on peut le souligner, c'est assez rare quand même.
15: C'est à souligner le score des filles de Beaumont, mais ça montre que qu'à ce niveau-là, les niveaux sont bien, bien différents. Et c'est pour ça que c'est compliqué après ça, de progresser, d'évoluer sur des saisons.
1: Et là, c'est juste la phase de brassage, pardon. C'est-à-dire qu'elles vont faire 6 matchs. Les 3 premières joueront en A, les 3 dernières joueront en B. Donc après, là, la deuxième partie de saison, les équipes auront un niveau homogène en face de ceux qu'elles rencontreront. Normalement, ça sera un peu plus lissé. Mais l'année dernière, on l'a vu, peu importe les catégories, quand il y avait les brassages, les premiers matchs de la saison, on a vu des écarts de score qui étaient incroyables. Après, ça, c'était plus simple à jouer, mais là, c'est compliqué.
15: Voilà, 113-0, ça n'a pas été.
0: Oui. Il y a un face, il faut se remettre en question. Il doit y avoir d'autres choses qu'on n'a pas, bien sûr, sur un score comme ça. Bon, il doit y avoir des explications.
15: En tout cas, on voit quand même qu'un développement permanent du rugby féminin.
1: C'est la folie.
15: Tous les clubs. Tous les clubs maintenant ont des sections féminines, à part à Lozère, ils ont décidé que non. Elles ne peuvent pas et jouer et faire la bouffe.
4: Ah là là,
15: on va
1: avoir des problèmes.
0: En plus, le ménage, les locaux sont grands là-bas.
1: Il y a la parité dans les équipes des cuisines là, sur la vingtaine de bénévoles, c'est à peu près équilibré.
17: Oui, oui. Faites un peu plus de garçons, non, c'est très équilibré, ouais, quand même.
1: Ah, tu vois, donc il y a un peu plus de garçons en cuisine.
15: Ouais, donc et puis il y a de la place pour faire.
0: La cuisine des hommes est toujours plus fine, un peu, quand même.
15: Ça.
4: Est-ce que la cuisine des hommes est plus.
15: Je sais pas, je te vois hocher la tête.
4: Non, je l'écoute.
0: On fera un concours, Zaza, tous les deux, on fera manger pour l'équipe, on verra.
4: Ah ouais, bon là j'ai un peu, oui. J'avoue que j'ai pas trop de doutes.
0: Allez.
15: Bon, merci messieurs d'être venus jusqu'à nous. Vous êtes les plus loin, on est tout le temps avec le
17: brûlot.
15: Vous êtes les plus loin du département.
17: Merci à vous de nous avoir reçus.
15: Benjamin, tu habites à Lozère?
5: À côté, à Toufaille, oui.
15: Ah ouais.
5: Un quart d'heure de route de Lozère.
15: Oui, parce qu'en fait, vous êtes les villages autour sont quand même relativement loin. Valence-Lozère, il y a combien?
17: 20 km en plus.
5: Ouais, 25, oui. Il y a 2 heures de route.
15: Donc même pour les sections de jeunes, c'est quand même pas.
17: Ah, oui, c'est quand même pas simple, quoi. C'est pour ça que le rugby de proximité, ça permet de développer le rugby à Lozère, parce que les jeunes, pour les parents, il y a plus de contraintes de distance.
15: Et ouais.
17: Tout sur place. Donc,
5: après, le mercredi, il y a la navette qui. Il y a la navette le mercredi pour les U14, je crois.
15: Jusqu'à Valence.
5: Valence, ouais. Lozère de Valence.
15: Ouais, c'est toute une organisation, quand même.
17: Ah, oui,
15: c'est pas comme si on fait Racing Bressol.
17: Non, c'est tranquille. Bon, vélo.
15: Merci en tout cas d'avoir fait les kilomètres jusqu'à nous. C'est promis, nous on les fera aussi jusque chez vous. C'est promis, à un moment ou à un autre dans la saison.
17: On appellera Joseph, on va réserver, voilà. on viendra un dimanche.
0: On va venir, monsieur Landou, on va venir.
4: Il faut le poser à l'avance ou vous posez le lundi, toi, ce moment, donc.
15: Oui.
1: Peut-être, ouais, oui, mais il faut qu'il nous accueille avec une nuitée au Belvédère, comme ça on est sûr de dormir à Lozère.
0: Manque peut-être la semaine prochaine.
15: Non, c'est ce week-end.
1: C'est dimanche.
0: Dans l'émission. À l'émission mardi prochain, non?
15: Non,
0: c'est pas Montclair qu'on a.
15: Je suis en tête.
0: Bon,
15: c'est le brûlot.
0: Là, c'est le brûlot. Important pour moi.
15: En tout cas, c'est déjà l'heure de se quitter.
0: Très et bien.
15: Dans tous les cas, on ne sait pas avec qui. On se retrouve mardi prochain,
0: voilà.
15: Même endroit.
0: Merci
15: même
0: à Lozère.
15: Merci à tous.
0: Merci
15: à
0: très vite.
15: Salut.
0: Ciao.
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19: Bonsoir à tous. Les premiers chiffres sont tombés en début de soirée. 480 000 personnes présentes dans les rues aujourd'hui pour l'acte 5 de la mobilisation lycéenne, dont 41 500 manifestants dans les rues de Paris, d'après le ministère de l'Intérieur. À Paris, des tensions sont en cours avec les forces de l'ordre. D'après le ministre de l'Éducation, Édouard Geffray, 86 000 contributions ont été recensées sur la plateforme de concertation lancée il y a une semaine par le gouvernement. Une vengeance contre le personnel de son collège, voilà ce qu'a exprimé l'adolescent de 14 ans suspecté des tirs dans un collège d'Aubagne hier, blessant son principal et une professeure. Le mineur a expliqué aux enquêteurs qu'il n'appréciait pas le principal du collège. Sa garde à vue a été prolongée. Le parquet antiterroriste s'est saisi de cette affaire. Les députés ont donné raison aux associations féministes. La loi intégrale contre les violences sexistes et sexuelles adoptée à l'unanimité par l'Assemblée nationale. Un texte qui fait suite à l'affaire Liana et à la mobilisation qui a suivi dans le pays. Le texte qui comporte maintenant plus de 110 10 articles sera ensuite examiné au Sénat. Également dans l'actualité, des perquisitions menées par le parquet national financier. Plusieurs entreprises du secteur de la maintenance nucléaire ont été visées dans le cadre d'investigations sur des soupçons de corruption en bande organisée. Certains domiciles de salariés d'EDF ont également été perquisitionnés. Télisson Aurélien sort du silence. L'écrivain, auteur de C'était ça ou mourir, a nié toute utilisation de l'intelligence artificielle pour l'écriture de son roman. Il reconnaît sa responsabilité pour les plagiats dont il est accusé. La fonderie de Bretagne, bientôt placée en liquidation judiciaire. Le choc pour les 244 salariés de Codan dans le Morbihan qui ont appris la nouvelle aujourd'hui lors d'un comité social et économique extraordinaire. Aucun dossier de reprise n'a été déposé. Et puis du foot ce soir avec la deuxième journée de la Ligue des Champions. Lille se déplace sur la pelouse d'Arsenal. Olivier Giroud pourrait retrouver son ancien club. Coup d'envoi de la rencontre à 21h. Voilà pour l'essentiel de l'actualité. Très bonne soirée.
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7: Et bonjour tout le monde, et merci d'être avec nous. Dans ce mag, on proposera aux familles un cahier de vacances en prévision de celles qui s'annoncent. Un cahier de vacances spécial, local, ludique, et qui permettra aux 8-12 ans de réviser les bases tout en visitant le territoire du pays Midi-Quercy et à leurs parents de trouver des idées de sortie et de visites marrantes. On vous parlera aussi dans ce mag des nuits au château de ce week-end, un événement national auquel les châteaux de Bruniquel participent avec ce vendredi et ce samedi soir, des visites aux flambeaux et des bals costumés. Mais avant tout ça, et puisqu'on est mardi, on retrouve Victor Le Guénec pour la chronique des coups de cœur du réseau des médiathèques.
8: Bienvenue sur les coups de cœur des médiathèques du QRGA. Aujourd'hui, on cause dodo, livres, fées et manipulations. Tout un programme que l'on commence avec un album jeunesse de Frode Gritten et Marie Kanstadt-Johnson, avec un titre somnolent, un dernier livre et au lit. Un moment que tous les parents connaissent. S'il te plaît, papa, encore une histoire. C'est l'heure d'aller se coucher, mais une petite fille déborde d'énergie et tient à ce que son papa lise encore un peu. Mais choisir un livre est difficile, car dans ses livres, on ne parle jamais d'elle. Peut-elle écrire son propre livre? Et pourquoi pas, puisque c'est la magie des histoires. Une histoire qui parle d'avoir les cheveux très longs, ou peut-être avec des monstres, ou un secret. Bien encore, un moment où l'on voyage à l'autre bout du monde, où on escalade des montagnes, où l'on se transforme en avion, en oiseau. On peut potentiellement aller dans le passé ou dans le futur pour voir ce que l'on va devenir. Peut-être que, simplement, le plus important, c'est qu'on lise un livre ensemble et que tu me fasses un câlin. C'est un album joliment illustré qui rend hommage à cette imagination débordante des enfants et met en image, avec douceur, ce rituel du coucher que l'on veut toujours repousser. Avec un dessin charmant et des idées graphiques pleines de tendresse, les auteurs nous promènent jusqu'au lit. Il y a une certaine poésie dans ce dialogue entre père et fille qui nous rappelle que quand on ferme un livre, on ouvre la réalité et qu'il est l'heure pour les enfants d'aller se coucher, pour de vrai. Bref, à lire encore une fois avant d'aller au lit. Et on enchaîne par une relecture des mythes arthuriens avec la BD Morgane de Stéphane Fert et Simon Gansara, où l'on suit la demi-sœur d'Arthur qui, privée de son destin de reine, devient la sulfureuse fée Morgane et se dresse contre la tyrannie de la table ronde et les manipulations de Merlin. Écœurée par le magicien qui joue avec sa vie depuis sa plus tendre enfance, Morgane laisse libre cours à sa colère et assouvit sa soif de pouvoir, envers et contre tous, son ancien maître, les hommes, leur nouveau dieu unique et l'ordre établi. Pas de dragons ou d'actes nobles, seulement tromperie et bassesse. Et si les femmes sont bien désespérées, les chevaliers serviteurs des plus faibles n'en ont cure. Morgane fait alors de ses nobles, beaux et preux chevaliers ses pantins. Une bande dessinée qui n'est pas faite pour les enfants, en version adulte d'une confrontation des modes de vie des hommes et des femmes et de tous les actes possibles pour arriver à ses fins. On reconnaît tout de suite le style graphique de Stéphane Fert, qui nous avait déjà époustouflé avec la peau d'Émile Bette et blanc autour. C'est chargé, sombre et osé sans jamais desservir le texte. Avec... Il y a une épaisseur moite, une texture collante, suintante. L'ambiance est lourde de poussière, de nature incontrôlée et d'ensorcellement. Et la couleur. Il y a comme des touches de Klimt sur certaines planches. C'est magique et ça nous envoûte paisiblement d'abord, puis avec force et puissance. C'est découpé par des chapitres sous forme de cartes de tarot, comme pour nous dire l'avenir. Un avenir sombre, très sombre. À lire donc La Lumière Allumée. Sur ce, je vous laisse. Un dernier livre Éoli de Gritton et Johnson, ainsi que Morgan de Kansara et Fert, sont à retrouver avec impatience dans votre réseau des médiathèques favoris. Bonne lecture et à bientôt.
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1: En prévision des vacances qui s'annoncent, on vous propose un cahier de vacances, un cahier d'exercices, des devoirs à faire pour les enfants. On a quelque chose en Pays Midi-Quercy à vous proposer un peu ludique et complètement axé sur le territoire. On va détailler un cahier de vacances initié par le Pays Midi-Quercy en compagnie de sa chargée de communication, Corinne Trévisan. Bonjour.
2: Oui, bonjour Lisa.
1: Un vrai cahier de vacances pour les 8 à 12 ans que vous avez construit de manière à préserver le patrimoine local et proposer un contenu ludique aux familles.
2: Oui, exactement. En fait, on travaille depuis longtemps avec les offices de tourisme Quercy-Caussadet et Quercy-Vert-Aveyron sur ce projet pour répondre aussi à une clientèle très nombreuse sur notre territoire qui est la clientèle familiale, que ce soit des parents avec leurs enfants ou des grands-parents qui accueillent leurs petits-enfants en vacances. On a souhaité leur proposer une nouvelle offre, quelque chose, un produit qui puisse aussi répondre à ce besoin de passer un bon moment en famille et surtout découvrir un petit peu mieux le territoire de manière ludique, bien sûr, parce qu'on est sur un cahier de vacances tout à fait classique, puisque nous avons travaillé avec une agence spécialisée dans la création de cahiers de vacances, mais surtout on a souhaité que ce cahier soit aussi une manière d'aborder le territoire de manière un peu différente pour que au final les enfants qui remplissent ce cahier de vacances s'amusent, apprennent, mais aussi sachent mieux tous les avantages et les inconvénients de ce que représente le tourisme ou les visites sur le territoire pour mieux préserver ce patrimoine.
1: Alors vous dites passer un bon moment. Moi, j'ai pas spécialement des bons souvenirs hein, des cahiers de vacances, même en famille. Et ce que vous proposez, question tourisme, c'est quoi? C'est des additions. Alors si on va une fois à l'abbaye de Beaulieu et une fois à la grotte du Bosc, on aura pour combien d'entrées? Comment ça se passe?
2: Non, c'est pas. Alors, c'est vrai que quand on dit cahier de vacances, on se dit oh non, pitié, on va devoir travailler. Et c'est pour ça que je dis attention, c'est aussi surtout un cahier de découverte en fait du territoire, parce qu'à travers les petits jeux qu'on propose, qui demandent un petit peu, sont pas des jeux super faciles non plus. Hein, il faut se creuser un peu, mais justement, ça ressemble un peu à des énigmes, Tout est dans le jeu, déjà. On s'amuse avant tout. On peut poser des questions à papa, maman, papy, mamie pour les inclure aussi dans les petites recherches qui demandent à être faites. Mais c'est surtout, qu'est-ce que c'est le patrimoine en terre crue? J'ai des rébus à faire, des petits mots croisés, j'ai une BD à construire, j'ai même un jeu pour apprendre à tresser la paille soi-même pour se plonger dans le patrimoine du chapeau avec Petroni, notre petite Petroni qui est notre mascotte aussi dans le cahier. On a un labyrinthe qui ressemble à une œuvre de Dubuffet qui est exposée à l'abbaye de Beaulieu. Donc tout ça en fait reste du jeu avant tout. Et on a voulu ce cahier qui est écotouristique et local, surtout local, pour justement amener les enfants à un peu plus de curiosité de par tout ce qui les entoure en fait, qu'ils aillent découvrir un petit peu ce qui entoure leurs parents, leurs grands-parents autour d'eux et qui les amène à dire « Ah mais... tu sais où c'est le château de Bruniquel? Ah mais la Mounière, ça a l'air intéressant. » Voilà, donc c'est aussi ça, c'est un petit peu de curiosité, beaucoup de jeux. On cogite aussi un peu, ce qui fait pas de mal, mais ça reste du jeu, voilà, avant tout.
1: C'est un cahier pour les 8 à 12 ans?
2: Oui, c'est un cahier pour les 8-12 ans. Ouais, tout à fait. Et qui fait appel aux compétences vraiment très liées au programme au programme scolaire. Hein. On a suivi évidemment les recommandations de l'agence avec qui nous avons travaillé. Donc il y a vraiment des on fait appel aux compétences des enfants entre le CE2 et la sixième, on va dire. C'est un même et seul programme en fait. Souvent c'est un cycle scolaire où on retrouve et on peut approfondir certaines notions. Et donc c'est pour ça qu'on a choisi ce créneau aussi.
1: On peut retrouver ce cahier de vacances, j'imagine, en vente dans les offices de tourisme ou particulièrement pour combien ? Il y a combien de pages très concrètement ?
2: Alors il y a 36 pages. Exactement, de jeu. Et vous pouvez donc le retrouver dans les offices de tourisme de Caussade, Montpellat de Quercy, Bruniquel et Montclar de Quercy, mais aussi à l'abbaye de Beaulieu. Et il est en vente pour 12 euros.
1: C'est un bon prétexte, un bon moyen pour inciter les enfants à se pencher un petit peu sur leur cahier pendant les vacances. C'est aussi un bon outil pour les parents, pour les familles, pour savoir quoi faire justement pour les vacances. C'est un bon support autant pédagogique que touristique. C'est ça un petit peu le but, l'initiative du pays.
2: Exactement, c'est éveiller leur curiosité à travers des photos, à travers des lieux qu'ils vont lire, des histoires surtout aussi, et du coup leur donner envie d'aller un peu plus loin et d'aller visiter ces lieux, d'aller sur place. Voilà, c'est pour ça que c'est un outil de médiation vraiment pour les enfants, mais on sait très bien que les enfants peuvent influencer les parents et qu'ils peuvent demander aussi, suite à leur découverte dans le cahier, mais pourquoi on n'irait pas découvrir ce lieu qui a l'air vraiment sympa. Voilà, moi je sais qu'il y a ça, je sais qu'il y a une histoire autour de Néandertal au château, peut-être au château de Bruniquel, peut-être que ça serait intéressant d'aller voir. Voilà, c'est vraiment un outil différent pour amener les enfants à découvrir différemment aussi le patrimoine, qu'il soit naturel, culturel, bâti, parce qu'on a aussi la langue occitane qui est traitée dans ce cahier de vacances. C'est une manière différente de s'approprier le patrimoine local et donc aussi de mieux le préserver et d'en être au final le meilleur ambassadeur. Voilà.
1: Avec donc du contenu autour de mathématiques, j'imagine, de français, d'occitan, vous l'avez dit, tout en comportant un axe géographie, histoire, imagination, ce sera tout ça, ce cahier de vacances.
2: Oui, exactement. Alors, autour, toujours pareil, hein, comme les cahiers de vacances qu'on peut connaître, mais celui-là, c'est vrai qu'il est très visuel. On a voulu aborder un peu tous les sujets, effectivement, maths, français, histoire, géo, langue, puisqu'on a de l'occitan, mais de manière très... très visuel, très ludique, donc ça reste quelque chose de très sympa à faire. Et puis il faut savoir aussi, et ça c'est important de l'entendre pour les auditeurs, que nous n'avons pas fait ça tout seul dans notre coin. On a quand même sélectionné un grand nombre d'enfants qui ont aussi testé ce cahier de vacances. Ils nous ont fait beaucoup de retours, ils nous ont donné beaucoup de conseils et croyez-moi, on les a écoutés. Tout ce qu'ils ont pu nous dire, on l'a pris en compte et on a voulu que ce soit le plus adapté possible. Donc vraiment merci à eux pour leur participation, parce que c'est grâce à eux aussi qu'on espère que ce cahier soit le plus adapté possible aux attentes aussi des enfants. Mais en tout cas, nous l'avons fait avec eux et pour eux.
1: Testé, approuvé par les enfants, par les offices de tourisme du territoire aussi qui ont proposé le contenu, par le contenu aussi initié par l'entreprise avec laquelle vous avez travaillé pour donc la conception de ce cahier de vacances pour les 8 à 12 ans en vente sur les offices du territoire du PETR du Pays Midi-Quercy, cahier de vacances autour du patrimoine, de l'environnement extrêmement local, mais aussi tout ce qui fait le contenu des classes de ces enfants, 8 à 10 ans, donc 12 ans, pardon. On peut l'acheter plusieurs fois ou le remplir au crayon à papier pour toute la fratrie, là. Il est local, il est intemporel aussi, ce cahier de vacances initié par le pays, le PETR du Pays Midi-Quercy, dont vous êtes chargée de communication, Corinne. Merci beaucoup.
2: Merci Isa, et j'en profite aussi pour remercier l'abbaye de Beaulieu et bien sûr le service d'inventaire du patrimoine du Pays Midi-Quercy qui nous ont beaucoup beaucoup aidé aussi dans les contenus, ainsi que la Mounière, la maison des mémoires de cette fond.
1: Merci à vous.
2: Merci Isa.

0: costumés notamment. C'est un peu ça le principe de la nuit des châteaux, c'est de pouvoir les visiter, mais d'une manière un petit peu plus extraordinaire.
1: Oui, c'est ça l'idée, en tout cas pour nous. Là, on a des deux châteaux sur notre site qui est actuellement fermé. Et on a voulu faire quelque chose d'un petit peu différent parce qu'on a l'habitude de faire des nocturnes avec des visites guidées à la lanterne, etc. Et là, l'idée, c'était peut-être d'écourter la visite en elle-même, mais de favoriser un moment un peu plus convivial. Et on a eu l'idée de faire ce bal dans la salle d'apparat donc du Château Jeune. Et on a une artiste donc qui va venir spécialement, qui est violoniste, Ninon, et qui va jouer donc en live pendant que les gens pourront danser. Et l'idée du bal, c'était un petit peu de recréer ce qui pouvait se faire dans cette salle autrefois, puisque on danse dans cette salle depuis la fin du 15e siècle, depuis la construction du château. Bonjour. Voilà pourquoi on a eu cette idée-là. Et on propose aux gens qui le souhaitent donc de venir costumer de manière à faire de ce moment un moment encore plus spécial.
0: Costumer de quelle époque? Parce qu'au violon, on pense tout de suite Baltrade.
1: Alors, au niveau des danses, ce sera certainement plus orienté bal traditionnel, mais au niveau de l'époque, des costumes qu'on peut mettre, vraiment, c'est libre. L'idée, c'est de s'habiller comme quand de se dire, aujourd'hui, peut-être, j'ai envie de bien m'habiller pour aller à une fête et danser. Donc, ça peut être des tenues d'aujourd'hui comme des costumes d'autrefois.
0: Est-ce que vous pouvez nous décrire la salle d'apparat du château de Bruniquel?
1: Alors, la salle d'apparat du château jeune de Bruniquel, c'est vraiment une des plus belles salles, d'autant plus qu'elle a été restaurée entièrement en 2014. Et on a vraiment une magnifique cheminée en bois sculpté de style baroque qui date de la fin du XVIIe siècle. Et c'est vraiment un des endroits une des pièces en tout cas les plus jolies qu'on ait ici.
0: Alors, les châteaux de Bruniquel, on les voit d'en bas, puisqu'ils sont perchés là-haut sur l'éperon rocheux, donc surplombant les gorges de l'Aveyron. Vous l'avez dit, il y en a un des deux châteaux qui est fermé, mais l'autre, on peut le visiter à la lanterne en amont. Du coup, le rendez-vous est où, à quelle heure, accessible pour qui?
1: Pour l'accessibilité, c'est difficilement accessible pour les personnes à mobilité réduite. Dans ce cas-là, si vous avez des soucis particuliers, n'hésitez pas à nous appeler au château pour voir si la visite est faisable. En fonction de vos difficultés, on peut voir ce qui est possible. Dans ce cas-là, il faut nous appeler directement au château au 05 63 67 27 67.
0: On retrouve de toute façon toutes les coordonnées, tout ce qu'il faut savoir sur bruniquel.fr pour donc visiter les châteaux de Bruniquel.
1: Alors, oui, plutôt sur notre site internet où vous avez plus d'infos. Donc c'est www.leschateauxdebruniquel.fr.
0: Et pour retrouver tout le programme de la nuit des châteaux, il faut tapoter dans un moteur de recherche. On retrouve aussi un petit peu les liens sur ce que vous proposez, les visites à la lanterne et le bal au château de Bruniquel. Oui. C'est vendredi et samedi. Et puis pour visiter les jardins, ce sera un autre jour, hein, parce que là, c'est la nuit.
1: Oui, c'est ça. Mais il y aura plein d'autres choses à voir et à faire et ce sera très chouette quand même.
0: Vous êtes ouvert pour les vacances?
1: Oui, pour les vacances scolaires, donc c'est ouvert tous les jours. Et en plus, nous, on propose des ateliers créatifs pour les enfants, des ateliers danse aussi, des jeux, etc. Donc n'hésitez pas, si vous êtes en famille, à aller voir aussi notre site.
0: Cécile Carrier, vous êtes responsable des châteaux de Bruniquel. Merci beaucoup et à vendredi et
1: avec
0: samedi
1: plaisir.
0: Pour la nuit des châteaux.
1: Merci beaucoup.
0: Merci à tous de nous avoir suivis tout au long d'un mag qui sera rediffusé à 18h et à 21h et à réécouter en podcast sur le site cfmradio.fr. La suite, ce sera depuis CFM Montauban avec Rémi et ce sera juste après les infos pour maintenant.
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1: Madame, monsieur, bonjour. Rémi Thoreau est là avec vous pour la prochaine demi-heure. Ce dimanche 25 octobre, les amateurs de vélo ont rendez-vous avec le championnat d'Occitanie de Pump Track, une discipline spectaculaire où il faut enchaîner les bosses et les virages sans forcément pédaler. Pour parler de cette compétition, de son organisation et de la pratique du Pump Track, on reçoit aujourd'hui Valentine Badiano, qui est coach BMX et Pump Track au Montauban Cyclisme 82. Bonjour.
2: Bonjour.
1: Vous êtes venu avec le président du comité départemental de cyclisme FFC de Tarn-et-Garonne, Franck Artaud.
3: Bonjour.
1: Bonjour, merci d'être là. Et avec Logan Cassagne, jeune lycéen et pilote engagé dans la compétition. Salut Logan. Bon, c'est toi qui vas gagner ce championnat d'Occitanie.
4: Peut-être on va.
1: Ah, bah, j'espère. Alors, c'est le premier championnat organisé à Montauban. C'est une compétition en même temps qui est très jeune, puisque cette pratique du pump track, c'est assez récent finalement, Valentine Badiano.
2: C'est assez récent, exactement. À Montauban, le pump track existe depuis à peine 3 ans. Et donc là, cette année, ça va être la 3e édition du championnat régional Occitanie. Donc les 2 premières éditions ont eu lieu à Auch. Et donc là, cette année, c'est nous qui organisons.
1: Bon, c'est une nouvelle activité pour la Fédération française de cyclisme et pour le comité départemental. Franck Artaud, comment on accueille une nouvelle discipline comme ça au sein du comité départemental?
3: Alors effectivement, le pump track est une discipline émergente de la FFC. Il se trouve effectivement que la FFC, à travers l'ANS, nous a permis cette année d'obtenir une subvention pour l'organisation effectivement des championnats régionaux, puisque c'était au comité départemental d'organiser ce type d'événement. La FFC a délégué donc ces championnats aux comités départementaux et aux clubs supports qui souhaitaient s'investir dans cette pratique.
1: Quelle discipline y a, si on fait le tour de toutes les disciplines portées par le comité départemental?
3: Alors, le comité départemental du Tarn-et-Garonne aujourd'hui accompagne 4 clubs et sur des disciplines donc très différentes, hein, puisqu'on va de la route, VTT trial. Donc dans le VTT, il y a 2 disciplines essentiellement. Le XCO, qui est la discipline olympique. L'enduro, qui est une sorte de VTT descente, on va dire. Et le pump track, aujourd'hui, depuis maintenant 2 ans, avec le Montauban Cyclisme. Et le BMX Race. Ah,
1: j'allais dire quand même le BMX.
3: Exactement. aujourd'hui, le Montauban Cyclisme, mais aussi en attente d'une piste nationale sur Montauban.
1: C'est peut-être le plus ancien des sports un peu comme ça spectaculaires dans le vélo, le BMX, non, Valentine?
2: C'est apparu à la fin des années 80 en France. Ouais. Donc à la base, c'était séparé de la Fédération française de cyclisme. Et petit à petit, la fédération s'est penchée sur cette discipline et a intégré le BMX dans...
1: BMX, si on peut présenter la pratique, c'est le cross, c'est ça? C'est le vélo cross?
2: C'est le bicycle motocross. Donc c'était les enfants qui admiraient les pilotes de motocross et qui n'avaient pas les moyens de s'acheter des motos et qui modifiaient un peu leur vélo pour faire comme leurs idoles finalement.
1: Il y a le trial aussi.
3: Le trial sur le site du Ramier, avec une section trial au sein du Montauban Cyclisme. C'est quand même, on va dire, le gros avantage du club sur Montauban, c'est qu'on offre une pluralité de disciplines à tous nos adhérents, je crois 5 disciplines au sein du club.
1: D'accord, le club, c'est le Montauban Cyclisme 82.
3: Exactement.
1: C'est ça. C'est un gros club.
2: 170 licenciés cette année, donc prend de l'ampleur d'année en année.
1: Et dans toutes les disciplines, dans les 4 disciplines?
2: Oui, après, ouais. Avec le BMX et le VTT, ça représente peut-être 50%, et l'autre
1: c'est sur le cycle sur route, voilà. Genre le Tour de France, quoi.
3: Hein?
1: Est-ce qu'on a des champions en Tarn-et-Garonne ou...
3: Alors oui, ouais. Au niveau de la section BMX du Montauban Cyclisme, nous avons Liliana Barlaurent qui est championne de France U15 cette année, qui avait déjà été championne de France il y a 2 ans en catégorie U13. Et au niveau régional, oui, on a quand même des résultats assez flagrants, notamment sur le pump track, puisque nous avions eu trois champions régionaux cette année, l'année dernière, pardon.
1: D'accord. Bon, et puis ça va se poursuivre parce que Logan, il va devenir champion lui aussi. Donc tu vas venir enrichir le cheptel de champion du Montauban Cyclisme 82. On parle de ce championnat Occitanie de pump track qui est organisé à Montauban sur le pump track qui est à côté de la piscine Ingréau ce dimanche 25 octobre. Il va y avoir du monde parce que il y a une grosse centaine de pilotes, hein, je crois. On va voir ça dans le détail. Vous allez me donner tous les détails dans quelques instants.

0: Le mag de CFM Montauban avec Valentine Bagliano, coach BMX et Pump Track à Montauban Cyclisme 82, Franck Arthaud, président du comité départemental de cyclisme FFC de Tarn-et-Garonne et co-organisateur donc de l'événement, et puis Logan Cassagne, à qui on va donner la parole tout à l'heure pour savoir comment on se prépare. Ce jeune lycéen s'engage dans la compétition de ce dimanche. Tu nous diras sur quoi tu roules et comment tu prépares ton vélo, et toi, comment tu te prépares physiquement. Alors, il y a combien d'inscrits à cette compétition, Valentine ?
1: Donc là, les inscriptions viennent d'être ouvertes. Donc pour l'instant, c'est encore inconnu, mais on espère vraiment avoir une centaine de participants. C'est la fréquentation qu'on a constatée les dernières années. Donc on mise sur ça. Et au niveau de l'âge des participants, donc ça va de U9, donc les moins de 9 ans, donc les plus jeunes ont 7 ans, jusqu'à Master 35, donc les plus de 35 ans. Donc c'est assez large, et voilà, du petit au plus grand, et toute la journée, on pourra voir ces participants s'exercer au chrono.
0: Comment ça se passe ? Est-ce qu'il y a plusieurs cyclistes qui tournent en même temps sur la piste de Pump Track, ou bien est-ce que c'est finalement à chaque fois un contre-la-montre qui se passe ?
1: Du coup, il y a une partie découverte échauffement. Donc ça, c'est le matin, chaque tranche d'âge a son échauffement. Donc là, les pilotes, ils évoluent en même temps sur le circuit. Et à partir de 10h, les compétitions commencent. Et c'est un chrono individuel. Donc à tour de rôle, chaque participant fait son tour chrono. La course, c'est sur moins de 200 mètres. Donc c'est assez rapide. Et ils ont plusieurs chances, donc ils passent minimum 2 fois dans la matinée et on retient le meilleur temps. Et l'après-midi, donc c'est les phases finales où les temps sont confrontés avec d'autres participants. Jusqu'à la finale.
0: Bon, c'est encore un sport où les règles sont assez mal connues. Est-ce qu'il y a des règles qu'on doit bien connaître quand on est spectateur, du style il faut pas poser le pied par terre, il faut pas faire de tour de pédale, parce que je disais en ouverture que le pump track, en fait, on pédale peu finalement, c'est beaucoup des appuis, des choses comme ça en fonction des bosses de la piste.
1: Ça, donc au début on a 20 mètres d'élan, donc là c'est quand même préconisé de s'élancer en pédalant, et après on arrive à emmagasiner de l'énergie et de la vitesse sans pédaler. Mais pour les petites catégories où pousser dans les bosses n'est pas suffisant, eux ils vont pédaler en plus. Donc c'est autorisé de pédaler où on veut sur le circuit, bien que voilà, pour les plus grands, techniquement, pédaler à pleine vitesse, c'est quand même très compliqué.
0: Donc, on perd du temps quand on pédale, Logan. On perd du temps quand on pédale.
2: Ouais. Ouais. Oh, oui, on perd la vitesse. Okay.
0: Ouais. C'est quoi toi ta technique alors ?
2: Moi c'est
0: bien près du micro s'il te plaît.
2: Moi c'est déjà de bien pédaler, genre bien fort pour avoir la vitesse, et après on pompe avec les jambes et voilà.
0: Ouais. Mais il faut pomper au bon moment aussi.
2: Ouais, faut pomper sur la descente.
0: Si on se met à contre-temps.
2: En général, il faut mieux pomper sur la descente. Comme ça au moins on a plus de vitesse.
0: Ouais. Voilà. Bien près du micro, sinon le micro il s'éteint. Ça fait longtemps toi que tu fais du pump track, par moi.
2: Et là j'entame la deuxième année là.
0: Ouais. Qu'est-ce qui t'a amené à cette pratique là, à cette discipline?
2: Alors au début je savais pas trop quoi faire. Donc
0: t'as quel âge, tu m'appelles?
2: J'ai 16 ans.
0: Ouais.
2: Donc je savais pas trop quoi faire au début. Et je trouvais que ce sport il correspondait à mes.
0: T'avais déjà le vélo à la maison ou pas?
2: Non, je l'ai eu un peu après.
0: Ok, t'habites Montauban Centre, t'es pas loin de la piste de Pump Track.
2: Ouais,
0: en fait.
2: C'est ça. J'y vais en vélo souvent.
0: D'accord. Ok, et ton vélo au départ, c'est un vélo vraiment. C'est avec quoi? C'est avec un BMX? C'est avec,
1: oui, on peut utiliser tout type de vélo, mais le vélo avec lequel on va le plus vite, c'est quand même le BMX.
0: Ouais. Et toi, t'avais un BMX déjà?
2: Alors, au tout début, non. J'avais un VTT, tout suspendu, ce qui n'est pas. Ça faisait l'affaire, mais c'était pas non plus.
0: C'est pas terrible. Voilà. Faut pas avoir d'amortisseur, j'imagine, dessus, parce que c'est contre-productif.
2: Non, en fait, toute l'énergie qu'on met, elle va dans les amortisseurs, si on a des amortisseurs.
0: Ouais, donc il faut un vélo avec des roues bien gonflées, bien rigides, pour que la force puisse se transmettre, quoi, c'est ça?
2: C'est ça.
0: Ouais. Donc, du coup, un jour, t'as dit à tes parents, j'ai vraiment besoin d'un
2: Moulin Mix. C'est exactement ça.
0: Papa, j'ai vraiment besoin. Et là, ils t'ont dit, bon, mais avec 3-18 à la suite, peut-être tu l'auras. C'était quoi le deal pour avoir
2: le... Le deal, c'est que c'est moi qui me le suis payé.
0: Ah
2: c'est moi qui paye mon propre vélo.
0: D'accord.
2: Et...
0: T'es allé bosser un peu
2: Je suis allé un peu bosser partout, le maïs, tout ça.
0: D'accord. Et ben voilà.
2: Je me le paye.
0: Et du coup, ça, c'est un gros investissement, ça coûte cher d'avoir un BMX qui permet de faire de la compète.
2: Ça peut aller de cher à pas trop à très cher. Ouais. C'est
0: donc toi,
2: ça
0: t'as fait un middle class, qu'est-ce que t'as
2: j'ai,
0: fait
2: j'ai un peu trié quand même.
0: Ouais. Mais t'as cassé la tirelire, j'imagine.
2: J'ai bien tiré et trié.
0: Ouais.
2: Et je me suis retrouvé. Et voilà.
0: Et du coup, tu t'entraînes très souvent au pump track de Montauban?
2: Ouais, parfois, je vais. Quand le temps le permet aussi.
0: Ouais.
2: J'y vais, en moyenne deux fois par semaine, à peu près.
0: D'accord. Vous y êtes souvent, vous, Valentine Bagnano, puisque vous êtes coach BMX. Je vous vois des fois avec le petit camion du Montauban Cyclisme 82 qui est siglé. Vous êtes stationné là-bas, souvent, le mercredi. Vous attendez les jeunes.
1: Donc, le mercredi, on a trois créneaux. Donc, un créneau plutôt débutant, un créneau plutôt confirmé, un créneau expert. Donc là, c'est pour la partie club. On va peut-être ouvrir des nouveaux créneaux le samedi matin. Et après, comme c'est ouvert à tous, les jeunes, ils se retrouvent aussi en semaine, donc notamment le vendredi soir. Le vendredi soir, il y a des rassemblements de jeunes du club. Et après, moi, je l'utilise dans le cadre du travail avec les centres de loisirs, les ITEP. Donc j'utilise cette structure
0: D'accord.
1: très fréquemment.
0: Et c'est une structure qui est aux normes pour pouvoir accueillir le championnat d'Occitanie de Pump Track dimanche, quoi.
3: Il a fallu faire valider cette piste par la fédération.
0: C'est quoi la norme, Franck Artaud, pour une bonne piste de Pump Track, la distance, tout ça?
3: Alors, la distance minimum, maximale, le minimum, je crois que c'était 190 mètres. Et je pense, on était vraiment dans la limite de l'homologation régionale.
0: D'accord.
3: Pour accueillir un championnat régional sur Montauban.
0: Ok. Il faut un certain nombre de bosses. Comment ça se construit en fait ce parcours ?
1: C'est assez libre. En fait, chaque constructeur est libre au niveau du cahier des charges des bosses. Donc ça, c'est libre. Et ce qui est bien aussi, c'est que chaque pump track est unique et différent.
0: Donc ouais, ce qui permet de faire des tournées de circuits, quoi.
1: C'est pas comme un terrain de foot où les mesures sont à chaque fois identiques. Là, vraiment, à chaque fois, le pilote, il doit s'adapter à chaque circuit. C'est pour ça qu'il y a des temps d'essai pour pouvoir s'approprier. Les bosses, les virages qui sont à chaque fois différents. Après, il y a une qualité de revêtement finalement qui est demandée. Donc le goudron doit être assez épais. Une largeur minimale. Et au niveau des virages aussi, il faut qu'il soit suffisamment haut. Parce qu'avec la vitesse, on peut facilement sinon sortir des virages.
0: J'ai même vu qu'il y avait des renforts au pump track de Montauban.
1: Il y a un wall ride. Donc là, ça permet de sauter et d'atterrir dans le virage. Mais là, pour le chrono,
0: une grille en fer qui prolonge en fait la courbe du virage.
3: Il ne sera pas utilisé pour le championnat.
0: D'accord. Un petit peu de musique et puis on revient en conversation avec Valentine, Franck et Logan pour parler du championnat Occitanie de Pump Track. C'est ce dimanche 25 octobre au Pump Track de Montauban à côté de la piscine Agréo et de la Roseraie. Et c'est pour le spectateur, c'est gratuit.

0: Le mag de CFM Montauban, suite et fin. On parle du championnat d'Occitanie de pump track ce dimanche 25 octobre à Montauban. Il va y avoir du monde parce que d'abord les pilotes vont être très nombreux, plus d'une centaine attendus. Et puis le public, lui, il peut venir aussi. Il a tout ce qu'il faut. Alors à quelle heure ça démarre? On fait un peu l'intendance là, Valentine.
1: Donc ça démarre pour les pilotes vers 8h30 pour les échauffements, mais les compétitions commencent réellement après 10h. Donc de 10h à midi, c'est les tours de qualif. Et l'après-midi, donc c'est les phases finales où au fur et à mesure des pilotes vont être éliminés pour garder à chaque fois le meilleur temps.
0: D'accord. Comment est-ce que tu te prépares, Logan, à cette compétition? Dis-moi.
2: Déjà, je vais un peu plus souvent en même track. Je disais que tout à l'heure que j'y allais deux fois par semaine, mais enfin, ça peut varier. Et là, en ce moment, j'essaie d'y aller le plus possible. Comme ça, au moins, je prends, on va dire, mes marques, même si je le connais déjà.
0: C'est quoi le challenge? Qu'est-ce que tu dois faire, en fait, toi?
2: Moi, c'est de faire le meilleur temps possible.
0: Ouais. Aujourd'hui, ton temps, c'est quoi? Sur quelle distance? C'est-à-dire, en fait, c'est juste un tour, c'est deux tours, c'est quoi?
2: Alors, sur Pump Track, il y a, on va dire, une boucle, ouais. Une petite boucle. Donc, on part déjà du départ, on fait la boucle, et après, on fait un tour complet. Et c'est comme ça, c'est tout.
0: D'accord, ok. Et ça, là, ton temps, à toi,
2: Mon temps, c'est, je crois que c'était 19.4, ouais. Je crois.
0: Et t'as regardé le champion d'Occitanie, combien il fait?
2: J'en suis un peu loin là, je crois que c'est... Je les ai pas en
0: souvenir. C'est pas 8 quand même.
2: Non, quand même pas, mais ça doit être dans les 17.
3: Ouais,
0: ah,
3: 17
0: ah, oui.
3: secondes. Entre 17 et 18 secondes, oui.
0: D'accord.
3: C'est pas les meilleurs, je pense.
0: D'accord. Et c'est beaucoup à récupérer ça, 2 secondes.
2: C'est beaucoup. C'est au centième prix, quoi.
0: Ouais. Oh ben, ouais. Du coup, faut bosser, quoi.
2: Ouais, c'est ça, faut s'entraîner.
0: Tu vas courir aussi? Physiquement, qu'est-ce que tu fais?
2: Physiquement, je fais pas grand-chose, je fais surtout du vélo.
0: D'accord. Après,
2: j'en fais beaucoup.
0: Est-ce que t'as une préparation particulière avec, je sais pas, de l'huile, des roulements à billes, des pédales particulières? Il y a des trucs, des tips comme ça qu'on met sur son vélo ou pas?
2: Il y en a, oui, mais moi, non, je l'aime pas.
0: Oh. Ok. Bon. Comment on prépare correctement son vélo, Valentine?
1: Donc, faut s'assurer que les freins ne touchent pas la roue. Enfin, déjà, au niveau mécaniquement, faut que tout roule, tout soit fluide. Donc, on n'a qu'une vitesse. Donc, faut que la chaîne elle soit bien tendue également. Si elle est trop détendue, on risque de dérailler. S'assurer que tous les serrages soient bien effectués. Ouais. Et ensuite, la pression des pneus, très importante. Donc, au pump track, on a besoin d'être quand même très gonflé. Voilà.
0: Voilà. Simplement. Et alors, les freins, c'est avec des poignées, c'est pas avec le rétropédalage.
1: Hein? Oui, il y a un levier de frein. Maintenant, c'est frein à disque, comme pour la route. On a quand même que le frein arrière. Après, c'est pas interdit d'avoir deux freins, mais sur des BMX Race, on a que le.
0: D'accord. Qu'est-ce qu'il y a à gagner à participer au championnat de pump track ce dimanche?
3: Alors, au niveau des récompenses, je pense que les pilotes viennent essentiellement pour le maillot offert par le comité régional, donc un maillot distinctif de champion d'Occitanie. Ça, c'est, je pense que c'est la récompense espérée par tous les pilotes. Je pense que sur les lots, on sera aussi aidé par le conseil départemental qui nous fait une dotation par rapport à ça.
0: Mais est-ce qu'on gagne des points dans le classement national, voire international?
3: Aujourd'hui, on va dire que étant une discipline émergente au niveau de la Fédération française de cyclisme, le règlement n'impose pas aujourd'hui des règles pour participer, notamment au championnat de France. Il y a plus des règles qualificatives pour aller sur des championnats européens ou mondiaux, où là, effectivement, il faut passer par des épreuves qualificatives. Mais le championnat d'Occitanie, en fait, est une épreuve sur une seule course pour gagner donc ce maillot distinctif.
0: Ok, et ben donc rendez-vous est pris dimanche sur la piste de Pumptrack à côté de la piscine Ingréo. Et puis si on veut s'y essayer au Pumptrack, alors c'est peut-être pas le meilleur moment pour venir vous rencontrer juste avant le championnat, Valentine, parce que vous devez être très occupée, mais vous êtes quand même les mercredis et samedi matin à la piste de Pumptrack, c'est ça ?
1: C'est ça, donc pour l'instant essentiellement les mercredis, mais les samedis matins ça ne devrait pas tarder. Et après avec les centres de loisirs ou après en contactant le club, on va organiser des choses, les vacances scolaires notamment.
0: Ok, et puis après vous êtes sur des écoles et vous faites du BMX entre midi et deux sur le temps périscolaire avec les enfants.
1: Sur le temps périscolaire je me déplace au sein même des écoles, c'est plus facile comme ça, donc pour l'instant je vais dans les écoles même. Et pour l'instant, les écoles ne vont pas sur le Pumptrack, mais un jour peut-être.
0: D'accord. Bon. Écoutez, on a tout dit. Rendez-vous ce dimanche 25 octobre au Pumptrack sur le boulevard Herriot à Montauban, à côté de la piscine Ingréo. Pour le grand public, c'est gratuit. Pour les cyclistes, il est encore temps de s'inscrire.
1: Ah oui, il est encore temps de s'inscrire. Jusqu'à trois jours avant l'épreuve, on peut s'inscrire.
0: Et là, on s'inscrit où ?
1: On s'inscrit via le club auquel on appartient, donc c'est ouvert aux licenciés FFC et on l'a ouvert à la région voisine aussi, aux nos amis aquitains, donc ils ne pourront pas prétendre à être champions d'Occitanie, mais c'est pour gonfler un peu les effectifs, voilà, s'ils veulent participer on les accueille sans souci.
0: Ok, écoutez, bravo d'abord pour l'organisation de ce championnat d'Occitanie de Pumptrack, le premier à voir le jour ici à Montauban. Merci Valentine Badiano, Franck Artaud, Logan, bon courage pour ce dimanche. Et puis j'espère que tu reviendras avec... Non, il n'y a pas de coupe, il y a une coupe. Une médaille.
4: Un maillot.
0: Ça marche. Merci d'être venu en parler ici.
1: Merci.
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Digging Time, une nouvelle sélection qui va une nouvelle fois nous faire voyager entre musique électronique, jazz, soul, funk, groove et rock. C'est Léopold, c'est l'épisode 3 et on va commencer de suite avec un artiste autrichien qui possède une manière assez incroyable de manipuler les synthétiseurs, de mélanger les textures électroniques et de créer une musique qui se situe quelque part entre jazz, hip-hop, ambiante et musique expérimentale. Dorian Concept, de son vrai nom Olivier Thomas Johnson, est un musicien et producteur autrichien originaire de Vienne. C'est un artiste qui a toujours eu une relation assez particulière avec les claviers et les synthétiseurs. On pourrait presque dire que son instrument principal, ce n'est pas vraiment le piano ou le synthé, c'est le son lui-même. Il cherche constamment à le tordre, à le transformer, à lui faire prendre des directions inattendues. Son univers mélange énormément de choses, le jazz, le hip-hop, la musique électronique expérimentale, l'ambiante, mais aussi tout ce qui vient de la culture des machines et des synthés. Et ce qui est assez fascinant chez lui, c'est son approche presque physique de l'instrument. Quand on le regarde jouer, on a parfois l'impression qu'il ne joue pas seulement des notes, mais qu'il manipule directement la matière sonore. Le morceau que je vous propose s'appelle Trade, ou plutôt exactement Trade, No Tired, et il est extrait de son album Join Hands, sorti en 2014. Cet album a représenté une étape importante dans son parcours. Dorian Concept a expliqué qu'il avait volontairement ralenti son rythme de travail pour se concentrer sur cet album. Alors qu'il avait auparavant l'habitude de terminer rapidement ses morceaux, certains titres de Join Hands lui ont demandé des semaines, voire des mois de travail. Et ça s'entend, il y a énormément de couches, de détails, de petites mélodies qui apparaissent puis disparaissent. C'est une musique qui peut sembler complètement électronique, mais qui garde quelque chose de très organique. Et c'est probablement ça qui rend Dorian Concept aussi intéressant. Il utilise la technologie, mais il ne cherche jamais à faire disparaître l'humain derrière la machine. Dorian Concept et son morceau Trade, c'est de suite sur Digging Time CFM Radio.

C'était Dorian Concept avec Tried, Now Tired. On reste dans l'électronique, mais on va maintenant aller vers quelque chose de beaucoup plus sombre, beaucoup plus lourd, avec un producteur américain qui aime mélanger jungle, footwork, hip-hop, bass music et rythme complètement déstructuré. Place à Machine Drum. Derrière Machine Drum se trouve Travis Stewart, producteur américain originaire de Caroline du Nord. Il commence à sortir de la musique au début des années 2000 et va progressivement devenir l'un des producteurs les plus difficiles à enfermer dans une catégorie. Il va passer du hip-hop, jungle, de la musique expérimentale, du R&B ou même de la bass music. Et ce qui revient toujours dans son travail, c'est une attention très particulière portée au rythmique. Chez Machine Drum, la batterie n'est jamais simplement là pour accompagner, elle devient souvent le cœur même du morceau. Le morceau Gunshota est extrait de son album Vapor City, sorti en 2013 sur Ninja Tune, l'excellent label anglo-saxon. Et Gunshota est assez représentatif de cette période. Le morceau donne l'impression d'être plongé dans une ville imaginaire, sombre, nocturne, presque dystopique. D'ailleurs, Vapor City était justement pensé comme une sorte de ville rêvée par Machine Drum. Chaque morceau représentait presque un quartier différent de cet univers et Gunshota en est l'un des endroits les plus sombres. Le morceau commence de manière assez mystérieuse avant de laisser progressivement apparaître ses basses, ses percussions, ses sonorités beaucoup plus agressives. Machine Drum joue énormément sur cette opposition entre des textures presque mélodiques et des rythmiques beaucoup plus violents. C'est une musique électronique qui peut donner envie de danser, mais qui possède aussi quelque chose de très cinématographique. Voici Machine Drum, Gunshota, sur CFM Radio Digging.

Machine Drum, Gunshota sur CFM Radio et Digging Time saison 2. On va maintenant faire un petit détour par une autre époque et une autre manière de fabriquer du groove, direction les années 60 avec un morceau au titre assez improbable, je vous l'accorde. Vampire Sound Incorporation arrive avec The Lions and the Cucumber. Alors voilà, typiquement le genre de morceau qui mérite sa place dans Digging Time, parce que avec Vampire Sound Incorporation, on entre dans cet univers fascinant des musiques de bibliothèque, des productions un peu instrumentales et de ces morceaux qui ont parfois été enregistrés pour accompagner des films. D'ailleurs, si vous avez un peu l'oreille, vous reconnaîtrez des films de Tarantino qu'il a utilisé, Jackie Brown, bien évidemment. Et donc, du coup, le titre lui-même est déjà une curiosité, finalement. Hein, The Lions and the Cucumber, les lions et le concombre. Hein, difficile de faire plus étrange comme association. Mais c'est justement ce qui rend ces productions si intéressantes. À l'époque, les studios produisaient énormément de musique instrumentale destinée à être réutilisée. Des morceaux qui devaient pouvoir accompagner une image, une scène, une publicité ou bien un générique. Et les musiciens pouvaient donc se permettre énormément de choses. On retrouve souvent dans ce genre d'enregistrement, des arrangements très riches, des cuivres, des cordes, des percussions, guitare, clavier, et surtout une énorme liberté assez incroyable finalement. Ce sont d'ailleurs des musiques qui ont ensuite été redécouvertes par les DJ, les producteurs de hip-hop, les amateurs rares de groove, parce qu'en cherchant dans les vieux catalogues, on trouve parfois des petits trésors, des rythmiques incroyables, des breaks, des lignes de basse, des arrangements complètement fous. Et c'est aussi une partie de l'histoire du sampling finalement. Avant même que le sampling numérique existe, les DJ et les producteurs avaient déjà cette obsession, trouver le petit passage qui allait pouvoir être isolé, répété et finalement transformé à leur aise. Alors préparez-vous à un petit voyage de cette époque où les titres pouvaient être aussi mystérieux que la musique elle-même. Vampire Sound Incorporation, The Lion and the Cucumber, c'est de suite sur Digging Time.

êtes toujours à l'écoute de Digging Time, Léopold aux manettes, sur CFM Radio. Vampire Sound Incorporation, c'était le titre qu'on vient d'écouter à l'instant. On va partir sur une ambiance beaucoup plus drum and bass, beaucoup plus dubstep même. Une grosse track de dubstep qui arrive avec Lush Red et le titre Let It Be. Rien à dire de plus si ce n'est que ça va être le chaos total dans votre voiture, chez vous, où vous vous trouvez. Montez le son, profitez, vous êtes sur CFM Radio. Léo vous accompagne.

0: vous avez prévenu, je ne fais pas les choses à moitié quand je change de style. Lushred, Let It Be, sur CFM Radio. On va continuer notre petit voyage. Maintenant, on va prendre l'avion ou ce que vous voulez. On va descendre vers le Brésil, direction Salvador de Bahia et la musique d'Ubuntu, avec un morceau qui mélange électronique, tradition populaire brésilienne. Avec Ubuntu, on change encore de paysage. Le producteur brésilien travaille beaucoup autour de cette rencontre entre musique électronique, tradition musicale du Brésil. Et le morceau que l'on va écouter aujourd'hui est particulièrement intéressant parce qu'il fait intervenir les Ganhadeiras de Intapuia, les Ganhadeiras de Imputanha de Intapuia. Sont un groupe féminin originaire du quartier d'Itapuia, Salvador de Bahia. Leur travail est profondément lié à la mémoire culturelle de Bahia. Elles reprennent et transmettent des chants, des rythmes et des traditions populaires qui ont traversé les générations. Et c'est là que le travail d'un producteur comme Ubuntu devient intéressant. Il ne s'agit pas simplement de prendre une musique traditionnelle et de lui ajouter une petite boîte à rythme par-ci par-là. Il s'agit de créer un dialogue. D'un côté, il y a cette mémoire musicale très ancienne. Et puis de l'autre, il y a la production électronique contemporaine. Le titre Vento signifie le vent, et le vent est une belle métaphore pour parler de la manière dont les cultures voyagent. Une mélodie peut voyager, un rythme peut voyager, une voix peut voyager, et une musique née dans un quartier de Salvador peut se retrouver dans un morceau électronique écouté à l'autre bout du monde, à Montauban par exemple, sur Digging Time, CFM Radio, et c'est exactement ce qui va se passer. Voici Ubuntu accompagné des Ganhadeiras de Intapuia avec Vento sur Digging Time.
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sais pas vous, mais moi ça m'a fait kiffer ce petit track là. Il est impeccable. On quitte maintenant les rythmes brésiliens pour retourner vers les musiques électroniques, mais cette fois, on était quand même un peu dans les musiques électroniques hein, finalement, mais cette fois avec une grosse influence grime, dubstep et bass music. Vous l'avez compris, cette sélection est un peu axée drum and bass, dubstep, bass music, parce que c'était, je sais pas, mon délire du moment peut-être quand j'ai créé la playlist. Enfin, place à Starkey. Maintenant, Starkey est un producteur américain particulièrement associé aux scènes de bass music et de dubstep. Son univers est construit autour de basses profondes, des rythmiques cassées et d'un goût très prononcé pour les sons futuristes. Il fait partie de cette génération de producteurs qui ont largement participé à faire évoluer la musique électronique britannique et américaine en mélangeant finalement des influences qui, à première vue, n'avaient pas forcément vocation à se rencontrer. Chez Starkey, on peut entendre du grime, du hip-hop, du dubstep, une multitude de texture finalement électronique. Il y a toujours quelque chose de très spatial dans ses productions. On a souvent l'impression d'écouter finalement une bande-son provenant d'une ville futuriste. Time Out joue justement avec cette idée et c'est le titre que je vais diffuser ce soir. Le rythme avance, se déconstruit, puis repart, les basses reprennent beaucoup plus de place et les éléments mélodiques apparaissent presque comme des lumières dans un paysage sombre. C'est une musique qui demande un petit peu d'attention. Elle fonctionne très bien sur un système avec de bonnes basses, mais elle peut aussi être intéressante au casque, parce qu'on découvre progressivement tous les petits détails cachés dans la production. Mais ne vous inquiétez pas, même si vous êtes dans votre Renault 21 claqué au sol, ça fera l'affaire aussi, hein. Donc ne zappez pas, restez sur CFM. Starkey, Time Out, c'est de suite sur Digging Time.

C'était Star K, Time Out. Et maintenant, on va remonter encore un peu le temps, direction le blues, cette fois-ci la soul, avec un guitariste et chanteur américain qui a notamment enregistré pour le label Prestige. Voici Billy Hawks. Si vous ne connaissez pas, moi je ne connaissais pas non plus. Ça a été une super découverte il y a quelques mois, par le biais d'une chaîne Instagram que je regarde de temps en temps. D'ailleurs, n'hésitez pas, autopromo, la chaîne de Digging Time d'Instagram, venez vous abonner, suivre, je vous balance quelques petites sélections parfois, présentation de quelques vinyles de ma sélection. Donc voilà, je la fais pas tourner tout le temps, mais ça coûte rien, un petit clic, un petit abonnement, ça me fera toujours plaisir. Et on a été déjà un Billy Hawks, c'est ça? Ouais. Billy Hawks, donc, est un musicien américain qui appartient à cette grande famille des guitaristes de blues de soul qui ont contribué à construire le son électronique américain des années 60. Il est notamment associé au label Prestige qui a notamment fait rapprocher le blues, le jazz, la soul et le rhythm and blues. Et chez Billy Hawks, le lien avec le blues est évidemment essentiel. Mais ce qui est intéressant, c'est cette manière de faire entrer une énergie presque funk dans le jeu de guitare. We Beat On Me, c'est le morceau qui va être diffusé ce soir, c'est un morceau qui porte très bien cette énergie. La guitare est directe, la rythmique est très solide et surtout il y a ce sentiment de liberté que l'on retrouve souvent chez les musiciens qui viennent du blues. Le blues, ouais, c'est une musique qui peut sembler extrêmement simple sur le papier, mais quelques accords, une basse, une batterie, une guitare, mais toute la différence se fait dans le toucher, dans la façon de placer donc une note, dans le silence entre deux phrases, dans le son aussi de la guitare, et c'est exactement ce qui rend ces vieux enregistrements toujours aussi intéressants, mais aujourd'hui. Parce qu'ils ne reposent pas uniquement sur la technologie, ils reposent sur le jeu. Place à Billy Hawks, ça se passe de commentaires, montez le son, We Beat On Me, c'est de suite sur Digging Time CFM Radio.

Billy Hawks, Whip It On Me. Et pour le dernier morceau de notre sélection, on va retrouver une immense figure de la musique populaire britannique, un chanteur, auteur, compositeur qui a traversé le rock, la soul, le folk et le rhythm and blues. Voici Van Morrison. Sweet Thing est l'un des morceaux les plus beaux de l'album Astral Weeks, sorti en 1968. Van Morrison a seulement 23 ans lorsqu'il écrit cette chanson. Moi, ce qui me frappe, c'est la maturité du morceau. On n'est pas vraiment dans une chanson pop traditionnelle. La voix de Morrison semble presque flotter au-dessus des instruments. Et derrière lui, on retrouve notamment Jay Berliner à la guitare, Richard Davis à la contrebasse, Connie Ray à la batterie, John Payne à la flûte et Warren Smith Jr. aux percussions. C'est une formation assez inhabituelle pour un album de rock. Et c'est justement ce qui fait la particularité d'Astral Weeks. Van Morrison avait quitté l'univers de son ancien groupe Them et voulait aller vers quelque chose de beaucoup plus libre. Il mélange ici donc la folk, le jazz, le blues et la poésie aussi. Sweet Thing est particulièrement intéressant parce que c'est l'une des rares chansons de l'album à regarder vers l'avenir. L'album est souvent traversé par des souvenirs, des lieux, des personnes et une certaine nostalgie, mais dans Sweet Thing, Morrison imagine plutôt un avenir amoureux. La chanson est également liée à sa rencontre avec Janet Planet qui deviendra sa femme bien plus tard. Elle possède donc quelque chose de très intime et puis il y a cette instrumentation extraordinaire. La contrebasse de Richard Davis donne au morceau une sorte de mouvement permanent. La guitare de Jay Berliner apporte une texture presque classique et finalement, la voix de Van Morrison reste au centre de tout et c'est une chanson qui semble très simple lorsqu'on l'écoute, mais qui est en réalité extrêmement travaillée et magnifique. On termine donc cette sélection avant le portrait de la semaine qui s'intéresse aux The Doors avec donc du coup le dernier titre de cette sélection, Van Morrison, Sweet Thing, tiré de l'album Astral Weeks. Très bonne écoute à tous.

C'était Van Morrison avec Sweet Thing. Et pour terminer ce Digging Time, on va faire un grand voyage dans le temps. On quitte les années 60, finissante, pour revenir à Los Angeles au début des années 70. On va parler d'un groupe qui aura marqué l'histoire du rock, de la musique psychédélique, du blues et de la poésie. Un groupe qui allait bientôt perdre son chanteur emblématique. Voici le portrait de The Doors et de leur dernier album enregistré avec Jim Morrison, LA Woman.

parler des Doors, il faut commencer par Los Angeles, parce que les Doors sont indissociables de cette ville. Le groupe se forme en 1965 autour de quatre musiciens, Jim Morrison au chant, Ray Manzarek au clavier, Robbie Krieger à la guitare et John Densmore à la batterie.

Et dès le départ, les Doors vont être un groupe assez particulier. Contrairement à beaucoup de formations rock de l'époque, ils n'ont pas de bassiste permanent. C'est Ray Manzarek qui va souvent jouer les parties de basse avec sa main gauche sur son clavier, pendant que sa main droite joue les mélodies. Ce qui donne immédiatement au groupe une sonorité très particulière. 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À cela s'ajoute la guitare de Robbie Krieger, très influencée par le flamenco et le blues, et la batterie de John Densmore, beaucoup plus proche du jazz que du rock traditionnel, et surtout la voix et les textes de Jim Morrison. Les Doors vont mélanger le blues, le jazz, la musique psychédélique, le rock et la poésie, et très rapidement, ils deviennent l'un des groupes les plus importants de la scène de Los Angeles. Le premier album The Doors, sorti en 1967, on y trouve évidemment Break on Truth, Light My Fire et The Crystal Ship. Puis viennent Strange Days, Waiting for the Sun, The Soft Parade et Morrison, Hotel.

Mais à la fin des années 60, quelque chose change. Jim Morrison devient de plus en plus célèbre, mais cette célébrité devient aussi un poids. Ses problèmes avec l'alcool, les concerts chaotiques et les affaires judiciaires commencent à prendre beaucoup de place. Et musicalement, les Doors cherchent eux aussi une nouvelle direction. Après les arrangements parfois très sophistiqués de The Soft Parade, ils veulent revenir à quelque chose de plus direct, plus brut, plus blues. Morrison Hotel, sorti en 1970, avait déjà amorcé ce retour et c'est précisément cette direction que va prendre LA Woman. À la fin de 1970, les Doors commencent à travailler sur leur nouvel album, mais quelque chose se passe. Paul Hay Rothschild, leur producteur historique, n'est plus convaincu par la direction musicale du groupe. Les nouveaux morceaux lui semblent trop bruts, trop éloignés de ce qu'ils attendent et Doors. Il quitte donc le projet et cette séparation va finalement libérer le groupe. Bruce Botnick, qui était juste là comme ingénieur du son, finalement devient coproducteur avec les Doors. Et surtout, le groupe décide de travailler différemment. Plutôt que de retourner dans un grand studio, ils installent un véritable studio de fortune dans leur local de répétition. Le Doors Workshop à Los Angeles. Et c'est là que se trouve l'un des anecdotes les plus étonnantes de l'album. Le groupe veut enregistrer les morceaux avec une sensation de live, pas de production trop propre, pas de couches infinies. On veut entendre les musiciens jouer ensemble. Pour renforcer cette approche, les Doors font appel à deux musiciens supplémentaires. À la basse, Jerry Chef. Et ce n'est pas n'importe quel bassiste, puisqu'il joue à cette époque avec Elvis Presley. Et à la guitare rythmique, Mark Beno. Ces deux musiciens font énormément contribuer au son de LA Woman. Jerry Chef apporte notamment cette basse profonde que l'on n'avait pas toujours dans les anciens albums des Doors. Et c'est quelque chose qui change complètement le groupe. On entend davantage le groove, on entend davantage le blues. Et Jim Morrison semble lui aussi beaucoup plus à l'aise. Une autre anecdote assez incroyable concerne justement les conditions d'enregistrement de sa voix. Le studio improvisé ne possède pas véritablement de cabine vocale. Morrison chante donc dans l'embrasure de la porte de la salle de bain avec le micro qu'il utilisait sur scène. Ce qui contribue encore à cette sensation très directe. Et le résultat, c'est un album qui sonne beaucoup plus vivant que certains de leurs travaux précédents. Like a dog without a bone, an actor out alone, riders on the storm. Le premier morceau, The Challenging, annonce immédiatement la couleur, une basse funk, une batterie sèche, un piano électrique, et Morrison qui semble presque nous prévenir, je suis en train de changer. Puis arrive Love Her Medley, composé par Robbie Krieger. Le morceau va devenir l'un des grands succès de l'album, mais le véritable centre du disque, c'est évidemment LA Woman, plus de 7 minutes de blues rock hypnotique. Le morceau est une sorte de déclaration d'amour à Los Angeles, mais une déclaration d'amour assez sombre. Ce n'est pas le Los Angeles des cartes postales, c'est celui des autoroutes, des motels, de la nuit, des rues et des néons et des personnages étranges que l'on peut y rencontrer. Le Los Angeles de Jim Morrison. Et puis, il y a The Wasp, sous-titré Texas Radio on the Big Beat. Là encore, Morrison montre son côté poète. Le morceau était basé sur un texte qu'il récitait déjà avant l'enregistrement. Il mélange souvenirs, références musicales et images presque surréalistes.

Et puis arrive le morceau qui va fermer l'album, Riders on the Storm. Et là, on entre dans une autre dimension. Le morceau est né d'une improvisation autour de Ghost Riders in the Sky, une vieille chanson de Cowboy de Stan Jones. Robbie Krieger joue une guitare très discrète. Ray Manzarek utilise son Fender Rhodes pour créer une texture qui ressemble presque à de la pluie. Et progressivement, les Doors construisent quelque chose de complètement hypnotique. Le tonnerre, la pluie, la batterie, le piano, la guitare, la voix de Morrison. Ils chantent notamment cette histoire d'un mystérieux autostoppeur qui pourrait être un tueur.

Cette image de Killer on the Road fait écho au projet du film de Morrison, An American Pastoral, dans lequel il jouait lui-même un autostoppeur. Et ce qui rend Riders on the Storm encore plus particulier, c'est que Jim Morrison va enregistrer une deuxième piste vocale extrêmement faible, presque murmurée, qui accompagne sa voix principale. Cela donne cette impression de fantôme qui plane derrière la chanson, et c'est encore plus troublant lorsque l'on sait qu'il s'agit de sa dernière contribution enregistrée avec les Doors. LA Woman sort en avril 1971, et Jim Morrison part ensuite pour Paris. Il souhaite s'éloigner de la pression du groupe et se consacrer davantage à la poésie, et au cinéma, mais il ne reviendra jamais à Los Angeles. Il meurt à Paris le 3 juillet 1971, il a seulement 27 ans, et LA Woman devient donc rétrospectivement son dernier album avec les Doors. Ce qui est fascinant, c'est que personne ne pouvait vraiment savoir au moment de l'enregistrement qu'il allait devenir le dernier. Et pourtant, lorsqu'on réécoute l'album aujourd'hui, il y a quelque chose de presque prémonitoire. La nuit, la route, la pluie, les personnages solitaires, le changement, le départ, tout semble annoncer une disparition. Mais il ne faut pas réduire LA Woman à un album funèbre, parce qu'il y a énormément de vie dans ce disque. Du groove, du blues, de l'énergie, et surtout une véritable complicité entre les musiciens. Les Doors avaient retrouvé quelque chose de très direct, ils jouaient ensemble, ils improvisaient, ils prenaient des risques, et c'est probablement ce qui fait encore aujourd'hui la force de cet album. LA Woman, c'est finalement le son d'un groupe qui revient à ses racines au moment même où son histoire touche à sa fin. Les Doors avaient commencé à Los Angeles avec une musique psychédélique, du blues et de la poésie, et ils terminent leur aventure avec exactement les mêmes ingrédients, mais plus mûrs, plus sombres, plus libres. Et avec un Morrison qui, derrière sa voix devenue beaucoup plus grave, semble savoir que quelque chose est en train de se terminer. Alors, si vous ne connaissez pas encore LA Woman, prenez le temps de l'écouter en entier, pas seulement Riders on the Storm, pas seulement LA Woman, écoutez l'album comme un voyage du début à la fin. Parce que c'est exactement ce qu'il est, un voyage à Los Angeles, un voyage dans le blues, un voyage dans l'esprit des Doors. Et peut-être, sans que les musiciens le sachent encore, le dernier voyage de Jim Morrison avec son groupe.

Et voilà, c'est ici que se termine ce nouveau Digging Time, une émission qui nous aura fait passer de l'électronique expérimentale de Duran Young Concept à Machine Drum, au groove plus obscur de Vampire Sound Incorporation, au rythme brésilien, au blues de Billy Hawks, à la poésie de Van Morrison et pour finir dans les rues de Los Angeles avec les Doors. Comme toujours, l'idée était de faire voyager les oreilles et de chercher les liens entre des musiques qui parfois semblent très éloignées les unes des autres. Merci d'avoir été à l'écoute de Digging Time sur CFM Radio. On se retrouve la semaine prochaine, samedi 19h. Et puis rediffusion mardi 22h. On se retrouvera très bientôt. Du coup, prenez soin de vous, prenez soin de vos oreilles et surtout, continuez à diguer. C'était Léopold. Ciao.

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